0: C'était mon Noël, là, donc j'étais avec mon gars et ma fille, tous les trois.
1: Oh.
0: Ils m'ont fait un week-end là-bas, j'avais jamais été, c'était mon rêve d'y aller. J'ai pris mon courage à deux mains, j'ai dit, si tu te ramènes dans 10 ans, tu vas peut-être faire un AVC, donc là j'en ai profité, j'ai tout fait tant que j'ai pu. Et je suis rentrée vidée, mais hyper contente, avec des très bons souvenirs, et j'ai pu voir le spectacle de la Reine des Neiges qui venait juste d'ouvrir. Et...
2: Je ne mentirai plus jamais.
3: Toute la journée.
2: C'est
3: encore.
2: Pour. Alors, je sais que c'est la Saint-Éric, mais un auditeur
3: une auditrice
2: du Poitou nous a appelé pour nous dire vous êtes bien gentil, mais c'est aussi la Saint-Corinne.
3: Non, je ne partage pas, madame.
2: Bonne fête à toutes.
3: Saint-Éric aujourd'hui.
2: Corinne. Alors.
3: Ouais, bonne fête, Corinne.
2: Bonne fête, Éric. Bonne fête, Corinne.
3: Ouais.
2: Alors, ma petite Lydia, c'est la question à choix multiples. Je vais te poser la question, te proposer des réponses, et puis tu me donneras, après les 10 secondes, ta réponse, ton choix. Et tiens, je t'emmène. Hop. Ah non, c'est Karin Schreil. C'est Karin Schreil. Alors, écoutez bien, aujourd'hui, lundi 18 mai, c'est la Saint-Éric, c'est la Sainte-Corinne, mais c'est aussi le début du tournoi de Roland-Garros. J'embrasse Benoît Paire qui va démarrer le tournoi. Alors, écoute-moi bien, à toi de me dire, alors, vraiment, de quoi est principalement composée la terre battue des courts de tennis ? De sable rouge ? De briques pilées, de roches volcaniques ou de sueur d'Éric Bastien.
3: Oh, c'est horrible.
2: Alors, de quoi est composée la mythique terre battue ? Sable rouge, briques pilées, roches volcaniques, sueur d'Éric Bastien. Oh, top chrono, 10 secondes.
0: J'aurais bien dit Éric, mais c'est un peu gros. Je vais rester sur la brique pilée.
3: Alors, Éric est gros, j'aime pas trop l'association. Hein.
0: Oui, c'est vrai que j'ai pas le visuel, je m'excuse, je retire.
3: Oui, bon,
2: Eh bien oui, c'est de la brique pilée, c'est une fine couche de briques rouges broyées, c'est elle qui donne à tous ces terrains la couleur ocre et les rebonds magnifiques. Ouais. Voilà, allez, ça fait 3 points, tu es à 6.
3: Et qui va faire un jeu 7 et match ? C'est mon Florian, c'est mon petit Gaulois, c'est mon Normand, mais oui, mon Florian qui...
4: Oui.
3: Alors, on parlait de trucs qui fait un peu peur là, à Disney avec Lydia. Toi, t'aimes bien te faire peur aussi avec des films.
2: Ah.
4: Les films d'horreur, j'adore ça.
2: Ah, moi aussi.
3: Alors, Lucie, qui est ta chérie, aime pas trop ça, visiblement.
4: Non, elle aime pas trop ça, non. Elle veut pas trop quand je regarde avec moi. Ouais.
3: C'est quoi tes films préférés, films d'horreur préférés, du coup ?
4: Oh là là, il y en a plein.
3: Hein, écoute celui-ci.
4: Il y a Saw, il y a...
3: Mais celui-là, là, ouais. Tu le reconnais, celui-là ?
4: Massacre à la tronçonneuse.
3: Mais oui, il est fort, hein. Bon, pourquoi pas, c'est bien de se faire peur.
2: Moi, j'adore.
3: Mais oui, tu as quelques défauts aussi. Tu t'emportes assez vite. Tu es un Normand, c'est assez logique.
4: Oui. J'aime bien avoir raison, mais j'aime pas avoir tort.
3: Je comprends.
2: T'aimes bien dire que le Mont-Saint-Michel est normand, mais bon.
3: Oui. D'ailleurs, la réalisatrice nous a dit qu'Alain Barrière, qu'on écoutait tout à l'heure, était breton.
2: Eh oui, bien sûr.
3: Aujourd'hui. Hein. Tu t'emportes assez vite, je le disais. Tu es joueur, tu es taquin. Et en même temps, si tu étais un animal, tu serais quoi ? Et tout s'explique.
4: Le lion.
3: Eh oui, voilà, c'est ça.
2: Oh là là, mon Dieu, le signe astrologique d'Éric Bastien.
3: Bien sûr, ça rugit de plaisir.
4: Et moi aussi, c'est mon signe astrologique d'ailleurs.
2: Oh là là.
3: Salut Régis, votre mari aussi qui est lion. Bah si, c'est vrai.
2: Oui, mon mari est lion, c'est vrai.
3: Ben oui, votre mari est
2: lion. Nous ne sommes pas mariés, je vous rappelle.
3: Oui, enfin bon, vous connaissez bien quand même.
2: Oui, 25 ans que je le supporte, qu'est-ce que tu veux faire ?
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1: Nous sommes avec Maude qui a 2 points, Benjamin qui a 1 point, Maude qui joue avec ici, Touraine qui habite à Charentilly. Et Maude, Maude, tu te tiens. On dort encore avec son doudou.
2: Bien sûr.
3: Oh là là.
2: C'est important.
1: Bah oui, mais
2: je te rassure.
1: Alors c'est quoi le doudou? Parce que je voudrais savoir.
2: C'est un petit bout de couverture en fait qui a plus de forme. Mais le petit biais autour là qui est tout doux, qui réconforte, ça me fait du bien.
1: Mais attends, ma fille a 33 ans, elle dort encore avec son doudou. Alors si tu veux, comment te dire.
2: Je pense qu'on est de plus en plus en fait, donc il faut qu'on se pose des questions peut-être.
3: Je vais rappeler le docteur Kirsek peut-être.
1: On ne vit pas dans un monde facile, j'entends.
2: Non, c'est réconfortant pour moi et que je dors bien.
1: Voilà.
2: Le doudou, je suis partout.
1: Eh ben, tu as bien raison. Voilà, tu pars en vacances avec, il est sous ton oreiller. Voilà, bon.
2: Ouais.
1: C'est très bien, comme ça tu dors. Alors,
2: on va le savoir maintenant.
1: Ouh, c'est pas grave. Alors, mon chat, est-ce que tu chantes? Est-ce que tu fais du karaoké? Est-ce que tu... tout ça?
2: Ouais, j'aime bien, mais je chante pas. Hein, mais j'aime bien les blind tests, j'aime bien tout ça, en fait. À Ici Touraine, j'aime bien participer à tout ça, en fait.
1: Ah, eh ben, ça tombe bien.
2: Pas trop vieux, hein. Pas des années d'EHPAD, hein.
3: Oh là là, hey.
1: Alors chérie, là c'est pas du tout des années d'EHPAD. Et alors j'ai envie de te dire, c'est même des énormes tubes. Ça s'enchaîne, écoute bien, il y a deux artistes, deux filles qui vont s'enchaîner. Il faut que tu me donnes une ou deux. Enfin en tout cas, ça serait bien les deux, comme ça t'as 2 points. Écoute bien.
2: Ok.

0: en plus, elle est en...
1: Alors, nous avons...
0: Madonna.
1: Ouais.
0: Madonna et l'autre, je sais plus le prénom, mais en fait...
1: Baby, one more time.
0: One more time. Ouais, elle est en cure de désintoxication.
2: Oh là.
0: Je sais plus.
2: Il a fait une belle pub, là.
1: Bah, écoute, tu nous as bien vendu le Britney Spears.
2: Ouais.
0: Oh là là.
1: Like a Virgin. Bon, bah, ça, c'est Madonna.
2: Eh oui.

0: Eh ben oh tu, là tu là. T'as quand même un point,
1: ah, c'est déjà. J'ai l'impiste, hein. Ah ouais, ouais.
0: Bon, bah t'en as trois. Voilà.
2: 12h28, j'ai faim, je vais chez Benjamin parce que je sais que Benjamin adore cuisiner. Quelle est ta spécialité, mon Benjamin?
3: Le bourguignon.
2: Ah, oh, le bourguignon.
0: Non, là,
3: tout simplement.
2: Comment tu fais un bon bourguignon, ta petite recette à toi?
3: Déjà une bonne viande.
2: Ouais.
3: Bonne viande, et on n'est pas obligé de se ruiner, on peut aller chez son petit boucher à côté de chez soi. Déjà, il vous conseillera un super produit, et puis au pire, en acheter moins, mais de meilleure qualité, quoi.
2: Ouais, bien sûr, le bourguignon. Alors, il n'y a pas que ça, un côté spécialité.
0: Le couscous, c'est dur à faire, hein. La très bonne semoule, non, c'est du travail.
3: Non, ah oui, mais sinon, c'est pas compliqué. Le plus long, c'est de préparer les légumes. Après, la cuisson, c'est long, mais c'est pas compliqué.
2: Ah oui.
0: Non, mais il faut bien travailler la semoule.
2: Oui, il faut qu'elle soit douce, comme de la farine, c'est bien. Tu sais également préparer le pot-au-feu, pas de dessert,
3: oui.
2: Par contre, si on vient chez toi.
3: Non, je suis pas bec sucré, non.
2: On emmènera les gâteaux, salé. Valérie. Vous notez, on doit aussi passer à Poitiers, hein, cet été.
3: Oui, bah oui.
2: On a tout le périple.
3: On vient dire les filles qui doivent finir leur séjour pour aller jusqu'à Saint-Jacques. Bah, si elles ont fait tour Poitiers l'année dernière ou avant, bah, si elles commencent à Poitiers, elles auront qu'à s'arrêter à la maison.
2: Bah, parfait. Un
0: évidemment.
3: Petit café, un petit...
2: Tourner manège dans cette émission. Ah oui,
0: alors.
2: Comme célibataire, Benjamin. Bref.
3: Oui, mais pas
2: Maud. Oui.
0: Maud, elle n'est pas célibataire. Hein. Tu vas arrêter de vouloir marier tout le monde. Pose ta question.
2: Voici ton quiz musical. On a deux chansons, c'est mixé, c'est deux garçons. Pour le coup, à identifier, il y a deux points à gagner. On y va.

0: Qui chante?
1: Il t'a dit.
2: Elton John.
0: Premier,
2: ouais. Et George Michael, peut-être Wham, quand il était à l'époque de Wham.
0: Ben voilà, Carlos Whisper, vérifions tout de suite. Elton John, bien sûr. Le deuxième, c'est bien George Michael, ce qui fait 2 points de plus, Benjamin.
1: Allez, 3 points pour Maud, 3 points pour Benjamin.
0: On
1: vous êtes à égalité, vous êtes parfait.
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1: Alors, notre petite Maud, dis donc, il paraît que t'as une maman un peu sympa, un peu genre, je fais des blagues, l'air oui. de rien.
2: Bien
1: il paraît
2: sûr.
1: Que quand t'avais 20 ans, ta maman t'a demandé hein? d'aller acheter des tringles à rideaux dans un magasin.
2: Oui, c'est ça.
1: Et au moment de payer, qu'est-ce qui s'est passé?
2: Eh bien, en fait, elle sait que j'ai un gentil caractère, en fait, et puis la caissière... Et du coup, elle m'a fait des... J'ai dû vider tout mon sac, je savais que j'avais rien pris. Et puis c'est tout, la caissière, elle s'est vraiment mise en colère et tout ça. Je me suis mise en colère aussi. Je retourne chez ma mère, et puis arrivée là, bah oui, elle m'avait collé les antivols dans mon dos, en fait. J'étais partie au magasin comme ça. J'étais pas contente. Bon, elle était bien contente.
1: Mais...
2: En même temps, c'est un petit jeu sympa, parce que je suis un peu... J'aime bien les bêtises, quoi. D'ailleurs, je lui fais un petit coucou à Claudine et à Patrick de Chouny, en fait. Ils sont contents
1: voilà.
2: comme ça.
1: Voilà, donc parce que ça...
2: Elle va être contente. Mais bon, on aime nos mamans, hein.
1: Oui, on aime nos mamans. Bah, moi, oui.
3: C'est la fête des mères, d'ailleurs, dans quelques jours.
1: C'est la fête
2: bientôt,
1: des...
2: Bientôt.
3: Bah, c'est dimanche.
2: D'ailleurs, j'espère
3: c'est
2: que mes enfants, ils entendent, hein. C'est bientôt la fête des mères.
3: Ils comptent.
1: C'est dimanche, la fête des mères.
3: C'est pas dimanche, c'est dimanche d'après, ouais. C'est ça.
1: Alors.
2: D'après.
1: Oui. Le dernier dimanche du mois de mai, c'est la fête des mamans.
3: Exactement.
1: Pensez à vos mères qui ont souffert pour vous mettre au monde, bande
3: enfin,
1: de petits ingrats.
3: C'est l'occasion de rappeler que c'était la Saint-Éric hier. Pourquoi je dis ça? Voilà.
1: Est-ce que
2: oui,
1: tu vas me laisser en placer une ou pas? Je ne sais plus, là. Alors, écoute bien. Là, t'as 3, il a 6. C'est la question à 5 points. Donc, il faut que tu la marques. Oui. Il faut que tu l'emportes. Tu vas l'emporter. Oui. Allez. Quel chanteur. Mais si t'es au taquet, vas-y, ma chérie. Écoute bien. Quel chanteur français était surnommé l'homme à tête de chou? Quel chanteur français était surnommé l'homme à la tête de chou? Top chrono, 10 secondes.
2: Peut-être Serge Gainsbourg, peut-être?
4: Dieu est un voilà. fumeur de
1: gitane. Eh oui, c'est Serge Gainsbourg! Bien sûr, parce que... En fait, il a sorti un album en 1976, inspiré d'une sculpture qui représente un homme à la tête de chou. J'ai ce vinyle à la maison, c'est très très beau. Et donc, c'est lui, l'homme à la tête de chou. Tu as 5 points de plus, tu passes à 8.
3: Benjamin, il y a un domaine dans lequel tu es nul. J'adore. C'est quoi ?
5: Rappelle-le-moi parce que ça me parle pas. J'essaie de là-dedans dans la mémoire que je suis nul.
3: Eh bien, c'est l'orientation. Voilà, ah. t'aurais pas
5: oh là
3: pu
5: là,
3: faire.
5: Ah oui, mon Dieu.
3: Voilà.
5: Oui, je m'étais perdu dans mes réflexions.
3: Ah mais non, oui, toi, oui, l'épreuve de Koh-Lanta d'orientation, c'est pas possible.
5: Ah oui, ah non. Ah ben non, je trouverais même pas l'aéroport pour aller dans l'avion. Donc,
3: D'accord.
5: Non.
3: Te voilà parti en forêt, la cueillette, hein, bien sûr, des champignons.
5: Et là,
3: t'as tourné combien de temps dans cette forêt?
5: Les heures passent, le soleil se couche et mon pauvre Benjamin était perdu dans les bois comme un couillon.
3: Ah non, mais le soleil se couche, c'est-à-dire que tu as quand même tourné, a priori, 5 heures dans la forêt pour retrouver ta voiture.
1: Ah là là.
5: Oui, aisément, tout à fait.
3: Et finalement, t'as trouvé une route?
5: Oui, voilà, j'ai trouvé une route, je suis remonté sur 1 ou 2 kilomètres, j'ai trouvé des maisons, et puis j'ai pu retrouver mon chemin après, grâce aux gens qui habitaient pas loin des bois.
3: Aïe.
5: Ah ouais, non. Là.
3: Bon.
5: Et puis la flippe, quoi, quand la nuit commence à tomber, là.
3: Et bien sûr,
5: on est loin de chez soi.
3: Et
5: puis à l'époque, on n'avait pas de téléphone portable, alors.
3: Les
5: signaux de fumée, ça passe pas dans les forêts, enfin, faut éviter de faire du feu en forêt, mais. Non, c'était...
3: Bon, puis Benjamin,
5: j'ai eu la peur de ma vie.
3: Quand t'avais 18 ans, tes parents, ils t'ont dit de pas la prendre, cette 2 chevaux. Ben oui.
5: Non, c'était la Mégane, la 2 chevaux, c'était ma voiture à moi.
3: Ben oui, mais on t'avait dit de pas toucher la voiture. Qu'est-ce que t'as fait?
5: Et oui, ben non. Ben, je l'ai prise.
3: Ah oui, mais tu l'as prise, mais tu l'as mis dans un mur, surtout.
5: De chez planté. Ah oui, elle était explosée. Du pare-choc avant au pare-choc arrière, il n'y avait pas un centimètre carré de tôle qui était...
3: Une belle Mégane. En fait, ses parents étaient partis en vacances. Et lui, il s'est dit, je vais choper la belle Mégane. Il voulait faire un petit tour, quoi. Mais ça a été... Ouais, t'as dû drôlement te faire gronder, hein, Benjamin.
5: Quand les parents ont vu l'état de la voiture, ils étaient plus rassurés que quand j'allais bien.
3: T'as des parents qui sont...
5: Ouais.
3: Allez, voici ta question à 5 points. Question cage, pas de proposition de réponse. Un extrait pour t'aider. Himalaya, c'est Johnny Hallyday. Quel personnage folklorique vit, selon la légende, dans les montagnes de l'Himalaya? Top chrono, 10 secondes.
5: Serait-ce le Yeti?
3: Attends, c'est moi qui pose les questions, là. Tu me demandes si ce reste le Yeti.
5: Oui, tout à fait.
3: Écoutez, je vais vous répondre, Benjamin. Oui, c'est le Yeti, l'abominable homme des neiges, qui est le poilu gigantesque, objet des récits dans Tintin, notamment, dans l'île Noire. Oui, c'est bien le Yeti. Bravo.
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1: Notre Catherine qui chante, qui coud, qui peint, qui marche, qui saute en l'air, qui danse, oh là là là là là là, mais qui n'est pas très très douée en ski. Ah là là là là, il paraît que donc ton mari t'a emmené au ski, t'en as jamais fait bien évidemment, et tu te retrouves en haut de la piste, et t'as dévalé la piste en arrière en fait, hein. Comment tu t'as fait?
2: J'ai essayé de me retenir à des poteaux, mais les poteaux c'était pour indiquer le chemin. Alors ça ne tenait pas du tout, je l'ai ramené dans les mains à chaque fois et j'ai fini dans le filet.
1: Ah oui, d'accord, écoute, c'est super. C'est bien, tu t'es pas fait mal quand même.
2: Ah non, pas du tout, non. C'est comme pour le tire-fesse, hein. On me dit tu tiens bon, oui je tiens bon, j'ai pas lâché mais j'étais pas dessus.
1: Ah voilà.
2: J'étais complètement à côté.
1: Mais c'est très dur le tire-fesse, on pense que c'est simple mais pas du tout, c'est très compliqué.
3: La neige elle est trop molle.
1: Et oui, j'ai trop mal. Alors, mais tu as refait du ski depuis, c'est pas resté...
2: Oui, une fois.
1: Ah oui, d'accord.
2: J'ai descendu une noix sans savoir que j'avais descendu ça.
1: Ah c'est magnifique, voilà, te voilà skieuse maintenant. Alors il t'est arrivé une petite aventure quand tu as été voir ta fille en Chine, parce que tu es partie toute seule visiter la cité interdite. Et alors là, pas de chance, t'es ressortie par une autre porte que celle par où t'es entrée. Qu'est-ce qui s'est passé?
2: Comme je ne parle pas anglais ni chinois, je ne pouvais pas rentrer chez moi. Je n'avais plus la même orientation, quoi. Je ne savais pas, puis ma fille ne pouvait pas m'aider au téléphone. Moi, j'ai fait confiance. Moi, je fais très, très confiance aux gens. Et je suis revenue une heure et demie après devant la porte de ma fille. Et là, j'ai dit waouh.
1: Ah oui, t'as fait un petit...
2: Je dirais que j'ai eu peur quand même. Hein. J'avais des larmes aux yeux parce que je me suis dit mince, comment je vais rentrer?
1: Oh là là.
2: En fait, j'avais pris le taxi, mais ce jour-là, il pleuvait tellement que j'étais mouillée. Et les taxis ne nous prennent pas quand on est mouillé.
1: Ah, sympa. Bon, du coup, t'as mis une heure et demie pour rentrer chez ta fille quand même.
2: Oui, mais je suis rentrée vraiment devant la porte.
1: Ah ça, c'est magnifique.
2: Je fais confiance au monsieur qui a dit au chauffeur et puis à la personne de derrière, parce qu'ils sont deux dans le bus, hein, qu'il ne fallait pas que je descende, qu'il fallait que j'attende. Et elle m'a fait reprendre un autre bus et je suis revenue, une heure et demie après,
1: magnifique,
2: devant la porte.
1: Alors, tu vas essayer de marquer 5 points. C'est la question cash. Oui. Et tiens, une petite ambiance.
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3: Ouais.
1: Alors, l'encre de tes yeux, on va parler d'encre. Autrefois, qu'est-ce qu'on utilisait pour absorber l'encre et éviter les bavures lorsqu'on écrivait au stylo-plume? Qu'est-ce qu'on utilisait pour absorber l'encre et éviter les bavures quand on écrivait au stylo-plume? Top chrono, 10 secondes.
2: Un buvard,
1: est-ce que c'est une bonne réponse? Oui, c'est une bonne réponse. Et oui, on s'en servait pour absorber l'excès d'encre, et puis comme ça évitait les taches. Et l'effaceur, bravo, tu as 5, ça te fait 7 points.
3: Et on embrasse Philippe, évidemment. Philippe Buvard. Je rends hommage aux grosses têtes. On est digne des...
1: Non, je regarde Basile, ça va, il n'a pas l'air de trop souffrir aujourd'hui, mon petit Basilou. Je suis avec toi, chérie. Tu sais que je t'aime, mon Basile.
3: Il a plus de 90 ans, Philippe Buvard, qui vit dans le sud de la France.
1: C'est Basile qui a 90 ans.
3: Non, ça va, Basile, il est jeune. Christophe. Alors, vous savez quoi? Christophe, il est même déjeuner avec ce monsieur. Dark Vador, tu te perds.
1: Christophe, t'aimerais déjeuner avec Dark Vador?
3: Mais oui, parce qu'il est fan de Star Wars, Christophe.
1: Oui, mais tu peux.
5: Ouais, j'aimerais bien.
1: Mais tu pourrais manger avec, je sais pas, Leia, avec Harrison Ford, je sais pas.
3: Ah non, mais il a le porte-clés, la tasse.
5: Oui, Dark Vador, il a une prestance.
3: Bon, alors, ça s'arrête pas là, l'histoire de Dark Vador, parce qu'il adore se déguiser. Ah oui, non, Christophe est...
1: Mais en quoi?
3: Bah, à ton avis.
1: En Dark Vador.
3: Bah, évidemment, raconte quand tu t'es déguisé en Dark Vador.
5: Alors oui, on avait une soirée déguisée comme tous les ans chez des copines, et puis du coup il fallait trouver un costume. Le thème c'était se déguiser un personnage connu.
3: D'accord.
5: Et du coup, comme j'aimais bien Dark Vador, j'ai fabriqué le costume de Dark Vador.
1: Ah.
3: Alors.
5: Voilà.
3: Le masque, le sabre laser, tu l'as trouvé sur un site Vinted pour ne citer que lui. Mais attends, raconte ce que t'as fait quand même pour avoir la fameuse voix. T'as fait un truc particulier.
5: Oui, alors sous mon costume que j'ai fabriqué, j'avais téléchargé sur mon téléphone la marche de l'empereur et puis la marche impériale et puis derrière il y avait la respiration de Dark Vador et j'avais glissé une petite enceinte Bluetooth et que je faisais marcher sous le costume quoi. Donc il y avait la respiration. Donc je suis arrivé comme ça. Voilà.
3: Génial. Allons, c'est génial.
5: Je suis arrivé comme ça.
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1: Alors, Muriel, elle a croisé Brigitte Bardot ?
2: Ah oui, mais ça, c'était quand j'étais toute petite.
1: Alors, raconte, il paraît qu'elle tournait « Dieu créa la femme ».
2: Ouais, c'était son premier film dans la vieille ville. C'était donc un jeudi, parce qu'à l'époque, on n'avait pas école le jeudi. J'étais avec trois copines, on allait voir, bien sûr, j'avais 10 ans. Et au moment de sa pause, elle nous a payé une glace au nouveau glacier.
1: Bah, les gens aussi.
2: Super. Elle était... on s'en rappelle toujours. Et cette chose, ça m'a permis de retrouver, peut-être 50 ans après, une copine qui avait mangé la glace avec moi.
1: Et voilà. Bah oui, parce que t'as raconté l'anecdote sur ici, ouais. Et les copines t'ont appelé.
2: Eh bien, exactement. C'est formidable, quand même, de se retrouver 60 ans après. On se reconnaît pas, mais ça fait rien.
3: Grâce à la radio?
1: Ben oui, elle a raconté l'anecdote sur la radio et, elles se sont retrouvées. Ça, c'est bien
2: j'ai
1: sympa.
2: Retrouvé une copine. Ouais, c'est super sympa.
1: Alors, ma chérie, c'est la question à 3 points. Je te pose la question, je te fais des réponses, je te propose des réponses. Et à mon top chrono, tu auras 10 secondes pour me donner ta réponse. Alors, tiens,
2: on va pas.
1: Mais non, tu vas gagner. Allez, on va parler du jeu vidéo Pac-Man.
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1: Alors, Pac-Man, figure-toi que cette semaine, Pac-Man célèbre son 45e anniversaire. Alors, est-ce que tu sais quel est l'aliment qui a inspiré la forme de Pac-Man? Alors, un citron coupé, une pizza à laquelle il manque une part, un donut croqué, ou les joues de Éric Bastien. Oui. Alors, qu'est-ce qui a inspiré la forme de Pac-Man?
2: Moi, comme je suis près de l'Italie, je pense que c'est une pizza, donc il manque une part.
1: Une pizza à laquelle il manque une part?
2: Ouais, ça me plaît, ça.
1: Eh bien, figure-toi, ma petite Mumu, que c'est une bonne réponse.
3: Ah.
1: Eh oui, c'est totalement une pizza à qui il manque une part. C'est magnifique, tu as 3 points, ça fait 4.
3: Oui, ça fait 4. Patrice est avec nous. Pour ceux qui nous rejoignent, Patrice, on fait connaissance avec lui depuis midi, avec ici Lorraine. Il habite à Malzéville, il est marié et il a 2 petits-enfants. Patrice, est-ce que t'es chaud? Est-ce que ça va? Est-ce que t'es en forme, Patrice?
5: Je suis au taquet.
3: Patrice?
6: Et maintenant,
3: qui chante ça?
6: Que vais-je déco. Faire
3: voilà. Déco. Vous pouvez pas me dire ça il y a 5 minutes.
5: Je suis nul.
3: Il nous a dit nous garo quand même, le gars. Patrice,
1: tu vois ça?
5: N'importe quoi.
3: Moi, tu m'inquiètes, Patrice, pour la suite.
1: Eric, tu vois ça, c'est du mauvais coaching. C'est de l'humiliation de candidat. Et c'est ces petits détails de malveillance
3: mais
1: qui font que le candidat est déstabilisé.
3: Non, c'est pour qu'il se souvienne bien de Béco, Béco.
1: Ouais, enfin, comme ça.
5: Béco.
1: Ne te déstabilise pas, Patoche. Tu sais, il y a plein de trucs qu'il ne connaît pas.
3: Non, mais moi, je leur donne des devoirs. Il y a 100 lignes à copier sur Béco. Il y a un service après-vente quand même. Patrice, qui aime les sensations forte, qui aime bien les manèges. Alors c'est ta fille qui t'entraîne dans les manèges et je crois d'ailleurs que c'est pour elle que tu joues pour l'emmener au parc Astérix.
5: Tout à fait, c'est vrai. C'est vraiment quand on a entendu ça, elle m'a dit vas-y papa, vas-y. Voilà. Donc oui, c'est à 90%, c'est ma fille Ophélie.
3: Bon bah je te souhaite de gagner ce beau séjour pour elle. Pareil que t'as déjà sauté à l'élastique, donc voilà, côté sensation t'es pas mal hein.
5: Oui, j'aime bien. Ouais. Bon, je sais pas si je referai, mais 60 mètres sur un parking près de Saint-Tropez, j'avais beaucoup hésité, et puis je me suis lancé parce que on était une bande de potes, il fallait pas que je faille.
3: Est-ce que tu avais regardé la météo le matin?
5: Non. Pourquoi?
3: Pourquoi je te demande ça? Parce que c'est ton rituel. Il paraît que tous les matins.
5: Ah oui.
3: Ah oui, bah oui.
5: Bah, ce matin-là aussi, oui.
3: Bah oui,
5: ce matin-là, oui.
3: Non, mais t'organises vraiment ta journée suivant le temps. Alors, il est nombreux à le faire, mais ça détermine beaucoup de choses. Le tennis, le paddle pour toi. La météo, c'est quelque chose.
5: C'est ça, les activités indoor et puis celles qu'on fait à l'extérieur. Ouais, non, c'est vrai, c'est important.
3: Je suis d'accord. Il a une phobie, notre Patrice. Ouais, je vous le fais court. Le nombril.
1: Qu'est-ce que ça?
3: On ne peut pas s'approcher du nombril de Patrice.
1: Pourquoi?
5: Non, parce que c'est une phobie depuis toujours, parce que je pense que ça vient de ma petite enfance. On m'a expliqué que le nombril, c'était au moment où l'enfant est coupé le cordon et
3: oui.
5: On faisait un petit nœud. Et ce petit nœud, ben, moi, dans ma tête, c'est peut-être rentré comme quelque chose de fragile. Comme un nœud, ça peut se défaire. Donc j'ai dit, on ne touche pas mon nombril, le nombril des autres d'ailleurs.
1: Ah,
5: et c'est devenu une phobie. Même sous la douche, il faut que je fasse très attention quand même.
1: Ah ouais? Ah ben dis donc.
3: Sinon, Patrice, ça va?
5: Oui, ça va bien.
1: Et t'aurais été malheureux. Moi, je me suis fait opérer de la vésicule biliaire. Ils te font un trou dans le nombril pour passer le truc. Ouais. Et après, il y a de la colle. Et il faut nettoyer le nombril tous les jours. Ah, trois fois par jour.
5: J'aurais été, tu serais devenu fou. Très, très malheureux.
1: Ouais. Fais attention à ta vésicule.
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3: Salut à toutes, salut à tous et bienvenue dans Décibel. Décibel, vous le savez, c'est 7 jours sur 7 sur votre radio ici. Le samedi, émission toujours spéciale puisqu'on confie les clés de la programmation musicale de l'émission à une personnalité, parfois un musicien, c'est le cas ce soir avec Benabar, parfois pas du tout, pas forcément musicien, comme on a fait avec Camille Cerf, une ancienne Miss France super cool, ou encore la semaine dernière avec le chef Philippe Etchebest. Alors, ce soir, comme c'est Benabar, forcément, vous vous doutez, on va parler musique, on va parler chansons. Et je pense que tout comme avec son album Le Soleil des Absents qui vient de sortir, et tout comme cette grande tournée d'une trentaine de dates qui s'annonce à partir du mois d'avril et qui va s'étirer pendant toute l'année 2026, eh bien, il va réussir à vous surprendre. Alors, installez-vous confortablement, c'est parti, une heure avec les choix musicaux de Benabar. Et bienvenue, jeune homme.
4: Salut, Émilie. Comment ça va?
3: Ça va bien.
4: Merci
3: et toi?
4: Merci de me recevoir une fois de plus.
3: Oui, bah,
4: c'est un plaisir.
3: Bah
4: c'est un
3: oui,
4: plaisir d'être là.
3: Nous aussi, c'est un plaisir parce que je me doutais, en te demandant de choisir une dizaine de chansons, que tu allais me surprendre. Mais je ne pensais pas que tu avais carrément un concept en tête pour cette émission, parce que c'est ça en fait.
4: Mais oui, parce que je me suis un peu posé la question, parce qu'évidemment j'aurais pu te sortir tellement de grandes chansons françaises, ouais. Et puis je me suis dit que c'était pas très intéressant, et puis en plus réparer une injustice vraiment terrible qui touche un peu les grands anciens. Je pense par exemple, là je vois Julien Clerc sur les anciens par rapport à moi. Je suis pas en train de dire que Julien Clerc est vieux, hein, que je ne sois pas fâché avec Julien Clerc,
3: je respecte infiniment. Voilà.
4: Et par exemple Les Souvenirs, c'est sur un de ses derniers albums, et, ouais. Et c'est toute cette génération-là qui ont des tubes tellement énormes que ça cannibalise un peu les autres, et ouais. Je trouve ça parfois dommage. C'est comme Salvatore Adamo, il a fait plein d'albums depuis avec des perles dedans.
3: Mais oui, il a fait genre 50 albums, ouais, Salvatore voilà. Adamo. Oui, et tout le monde lui parle.
4: Ben oui, de Tombe la Neige.
3: Tombe la Neige. Et, voilà. Ouais. Donc c'est ça le concept que Benabar a sorti, les amis, pour vous ce samedi soir. Les chansons moins connues des artistes super connus de la chanson française. Et ben j'aime beaucoup ce que tu nous as préparé. Et puis, alors tu me permettras quand même pendant cette heure aussi de diffuser une ou deux chansons de ton nouvel album que j'ai beaucoup aimé. Voilà.
4: Ah bah merci, c'est très gentil.
3: Bah oui, bah non, mais c'est normal. Alors on va commencer, tiens, avec Serge Lama qui a été notre invité il y a pas longtemps. T'as choisi une chanson donc qui n'est pas d'aventure en aventure, ni les petites femmes de Pigalle.
4: Voilà.
3: Qui s'appelle Les Glycines.
4: Alors, qui est aussi, là, pour le coup, une chanson méconnue, enfin, moins connue que les autres, mais assez ancienne, parce que Serge aussi, comme les autres, a fait plein d'albums depuis.
3: Ouais.
4: Et cette chanson, j'ai eu la chance de la chanter dernièrement devant Serge, et je me suis aperçu en la chantant la profondeur de cette chanson, qui est quand même une chanson très brutale. C'est un gars qui était amoureux de sa cousine, c'est une chanson très dure, et qui symbolise vraiment le talent d'auteur de Serge, qu'on a tendance à oublier,
3: oui,
4: derrière l'homme de scène, la carrière énorme. Et c'est un auteur très fin, et cette chanson elle est violente dans ce qu'elle raconte, dans les sentiments, et ça, je trouve ça assez inespéré d'avoir ce côté très variété française, très entraînant, très daté un peu dans les arrangements, ce qui n'est pas pour me déplaire, parce que
3: oui.
4: J'adore cette période-là.
3: Oui, il y a un côté un peu suranné, mais qui est chouette.
4: Ouais. Que j'aime bien, ouais. Et puis ce que ça raconte, parce que c'est une chanson même un petit peu dérangeante, et alors sans rentrer sur la grande antienne qu'on a aujourd'hui on pourrait plus le dire, machin. C'est vrai qu'aujourd'hui, une chanson comme ça, on pourrait la faire, on n'irait pas en tôle, mais on se poserait des questions à un moment. Et on se dirait, oui, t'es sûr. Et même celui qui l'écrit avec toute la bonne foi du monde. Et c'est assez enthousiasmant de réécouter des chansons comme ça.
3: Les Glycines, Serge Lama, c'est le premier choix ce soir pour vous de Benabar. Croyez-moi, vous allez vous régaler.
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0: incroyable cette chanson de Serge Lama. Benabar, merci. On dirait du Jacques Brel, en fait.
1: Oui, ça, Serge fait partie de ceux qui ont été vraiment influencés par Mba, comme tout le monde, d'ailleurs. Et puis surtout, il y a ce côté qu'il a avec Brel, mais avec plein d'autres, de sa génération aussi, d'incarner la chanson comme un vraiment interprète.
0: Oui, comme un acteur qui joue un rôle.
1: Il joue ce rôle-là.
0: Mais ça, c'est un truc que tu fais aussi.
1: Ouais, moi, je me suis pas mal, inspiré, je sais pas, mais en tout cas, j'ai beaucoup reçu de tous ces gens-là, mais Sardou aussi le fait vachement. Ouais. Il y a comme ça une catégorie de chanteurs et de chanteuses qui jouent le rôle au premier degré. Quoi.
0: Ouais. Il y a Sanseverino dans ta playlist. Alors ça m'a fait très très plaisir parce que je trouve que dans les médias traditionnels, grand public et tout, on ne parle pas assez de ce mec. Il est bourré de talent. Comment tu l'as connu, toi, Sanseverino ?
1: On s'est connu en 95.
0: Ouais.
1: On jouait au Sentier des Halles.
0: Oula, oui, petite salle parisienne.
1: Ouais, c'est ma première salle. Moi, je jouais avec Pat Scholl et Stéphane, il jouait avec les Voleurs de Poules.
0: vous aviez vos groupes et tout,
1: ouais, en première partie,
0: quoi.
1: Des facéties. On avait fait une semaine ou deux dans cet endroit-là. On avait joué assez facéties. Il y avait le chanteur, c'est Jean-Philippe Daguerre qui fait beaucoup de théâtre, qui a fait Monsieur Hoffman, tous ces trucs-là.
0: Okay.
1: Qui a des milliards de trucs de théâtre, là, de Molière.
0: Et là, vous vous entendiez bien, Sanseverino et toi ?
1: Ouais, on s'est tout de suite bien entendu. Puis il y avait une bande de copains. On était plus nombreux sur la scène que dans le public. Mais en vrai, parce que c'est une formule c'est un peu qu'on utilise. Mais comme la scène est tout petite, et puis à l'époque, c'était vraiment très alternatif. Il y avait toujours des cuivres, des trucs. Donc c'était une époque, sublime.
0: Alors c'est marrant parce que autant toi, très tôt, on t'a catégorisé dans le côté chanson française. Lui, Sanseverino, il a une espèce de place un peu à part où on se dit, mais il est quoi ? Il est un peu rockabilly. Parfois, il est un peu cajun. Musique du sud des États-Unis, etc. Et la chanson que tu as choisie s'appelle Les rockers aiment la Java.
1: Ouais.
0: Donc là, on est dans le croisement, justement, de dire oui, on peut avoir chacun une petite boîte, mais on peut aussi en sortir.
1: Stéphane a consacré une grande partie de sa carrière à échapper à tous les trucs. Dès qu'on lui disait quelque chose, il essayait de faire autre chose directement. Je pense qu'il a un côté de claustrophobie de carrière. C'est-à-dire que, et puis, il est hyper actif, il n'arrête pas de tourner, donc il a besoin d'avoir 50 projets en même temps. Je ne sais pas comment il fait d'ailleurs. Enfin, je sais qu'il en bâcle la plupart, hein, qui vaut la peine.
0: Mais en tout cas, bisous.
1: Les quelques qui essayent de travailler un petit peu, un minimum, c'est toujours très réussi.
0: Les rockers aiment la Java, Sanseverino, à découvrir ce soir dans Décibel. Et puis celles et ceux qui connaîtraient déjà cette chanson, bah, je pense que vous êtes très contents de l'entendre passer à la radio. C'est pas tous les soirs. Hein.

0: Oh là là, en plus elle est spectaculaire la fin de la chanson. Alors je voudrais revenir au début de la chanson, juste vous dire que le petit rototo que vous avez entendu est celui de Sanseverino, et certainement pas Benabar qui, de joie de voir arriver son copain Sanseverino, avait lâché un petit rototo. Pas du tout, c'est dans la chanson, parce que c'est un rocker, donc il boit une bière et voilà, il rote un petit peu au début de son intro. Voilà, je tenais à le dire.
1: Oui, oui,
0: voilà.
1: Bah merci.
0: Parce que la barre est très bien élevée.
1: Oui, oui, j'ai une réputation à soutenir.
0: c'est très important. Oh, une fille, allais-je dire, parce qu'il n'y en a quand même pas des masses dans tes choix de chansons de ce soir.
1: Oui, il pourrait y en avoir plus.
0: Il pourrait y en avoir plus.
1: Ça s'est fait comme ça.
0: Mais il y en a une, et pas des moindres, la grande Sophie, que la plupart des gens connaissent pour son tube « Du courage, du courage », et qui a fait plein de belles chansons, pour le coup. Qui écrit des bouquins aussi, enfin, voilà, qui est une belle autrice. Elle a même écrit une chanson pour Françoise Hardy, je crois.
1: Enfin, oui, voilà, oui,
0: vraiment. Et tu as choisi cette chanson qui s'appelle Ne m'oublie pas, une chanson au piano.
1: Qui est magnifique. Là, je ne sais pas si vous l'avez au piano. Ouais, il y a plusieurs versions.
0: Enfin, l'intro est au piano, quoi.
1: Ah oui, c'est ça.
0: Tu vois,
1: ouais.
0: C'est une chanson qui est
1: oui.
0: On va dire, que comme la grande Sophie est quand même une guitariste.
1: Ouais, ouais, c'est ça. Oui.
0: Mais là, c'est plutôt le piano qui est mis en avant dans la chanson.
1: Et
0: quoi.
1: Puis, elle a un truc très singulier. Alors, déjà, là, on est dans le pur copinage entre Stéphane, Calice, enfin, tous les gens qui sont là, d'ailleurs. C'est
0: écoute, tout le monde fait du copinage. Voilà, pourquoi nous, on n'en ferait pas.
1: Ouais, autant l'assumer.
0: Bah, on ne va pas être les derniers débiles à dire oh non, nous, on n'est pas comme ça. Donc, c'est ta pote.
1: C'est ma pote depuis longtemps. On a commencé aussi ensemble. Avec Sophie, et elle est un peu la même période qu'avec Stéphane d'ailleurs, et elle a un truc très particulier, très singulier. Elle aussi, elle échappe un peu à tous les trucs. Elle aussi, elle a sa carrière qui est très présente. C'est une fille qui avance vraiment artistiquement. C'est une vraie artiste.
0: Ouais.
1: C'est-à-dire qu'elle est un peu perchée. Elle a un peu, elle fait des trucs des fois, je comprends pas trop. C'est une productrice. C'est elle qui produit ses disques, pas forcément toute seule, mais elle va du rock à la chanson très éthérée, avec un côté très féminin par moment, et puis très très rentre dedans par d'autres moments. Enfin, c'est une artiste étonnante, Sophie, hein, franchement.
0: Ouais, alors écoutez, ne m'oublie pas, parce que la grande Sophie, effectivement, ce serait dommage de la laisser sur le côté.

0: une chanson d'amour un peu avec le pas de côté de la grande Sophie. C'est ce que tu nous disais en fait,
1: Benabar. Cette chanson, elle m'étonne par les arrangements, la façon dont elle est produite.
0: T'as vu, elle est très piano quand même, pour une
1: piano,
0: fille à guitare.
1: Ouais, exactement. Ouais. Et puis tout son travail sur les voix. Et puis quand on sait comment partent les chansons, elle, c'est vraiment à la guitare. Ne m'oublie pas, là. Et puis là, d'un seul coup, ça prend une toute autre dimension. C'est assez épatant. Ouais.
0: Et alors, je me suis dit, parce que figure-toi qu'on prépare cette émission pas n'importe comment.
1: Genre, vous bossez.
0: Pas avec les pieds, genre, on bosse un peu.
1: Vrai.
0: Oui, bah la radio ici, tout ça. Non, t'as pas entendu parler.
1: Ici, ça bosse. Ah, si.
0: Ici, ça bosse. Ici, ça bosse. C'est notre nouveau slogan. Ici, oulala, ça bosse. Et je me suis dit que ça irait très bien avec ta chanson, quoi qu'on dise. C'est sur le Soleil des absents, donc ton nouvel album où tu louais les goûts de production de Sophie. Bah là aussi, toi, t'es parti sur des chemins un petit peu de traverse.
1: Et ça, c'est grâce à François Delabrière.
0: Ouais.
1: Parce que moi j'ai pas du tout ce talent, enfin même cette volonté qu'a Sophie de produire. Moi, Sophie, elle peut passer 2 jours sur un son de basse. Moi, au bout de 20 minutes,
0: ça
1: j'étouffe.
0: Okay, très bien.
1: Donc moi je travaille avec des professionnels qui adorent ça, donc ils sont des malades, qui adorent faire ce truc là et c'est François Delabrière. Et en effet, alors je peux le dire, ça parle de mon album, donc c'est un peu de la pub, mais c'est pas moi, j'y suis pour rien. Il a vraiment fait un boulot remarquable, je trouve, sur ce disque.
0: Ben, je trouve aussi, c'est pour ça qu'il faut l'écouter et qu'il faut, pourquoi pas, aller te voir en concert. Puisque ça va pas tarder, là t'es en pleine répétition en ce premier jour de printemps et ça commence le 18 avril ta tournée à Forges-les-Eaux. Ensuite tu seras à Toulouse au Hall de la Cartoucherie, ça c'est un lieu tellement beau, le 26 avril, 29 avril Paris l'Olympia, mais bon c'est complet, mais je vous le dis pour info du coup, mais voilà, il n'y a plus de place, c'est comme ça. Ensuite pas mal de festivals d'été et puis au mois de novembre, là on rentre dans le dur vraiment de la tournée, tu passes absolument partout en France, novembre 2026 et puis ça continue en 2027. La chanson qui arrive là, quoi qu'on dise, elle a sa place dans ton nouveau spectacle.
1: Oui, a priori, mais en effet c'est le moment où on ne sait pas trop
0: tu
1: encore.
0: Tu choisis là.
1: Ouais, et puis ce qu'attendent les gens, ce qu'ils aiment ou moins, donc mais a priori elle est dedans. Mais des fois on a des bonnes et des mauvaises surprises, des fois on s'aperçoit le premier jour qu'en fait tout le monde s'en fout de la chanson, donc on la dégage, mais ça fait partie du jeu quoi.
0: C'est bien parce que tu pars gagnant, ça fait plaisir.
1: Non, parce qu'il y a aussi des fois des bonnes surprises.
0: Mais oui.
1: Donc on met une chanson, on dit celle-là, est-ce qu'elle va emmerder tout le monde? Et puis non, apparemment, elle a l'air d'accrocher. Mais bon, faut se laisser faire aussi par le public. Ça. C'est le client qui est roi.
0: C'est ça. Et le public a toujours raison. Bah, comme ce soir, le premier public, c'est moi. Et vous, ensuite, évidemment, derrière vos radios, on va dire que celle-ci,

0: Eh, hey, bravo Benabar.
1: Merci.
0: Le soleil merci des absents, c'est le nom de ton dernier album. Et donc pour les retardataires, je vous explique ce qui nous arrive. Benabar choisit toutes les chansons ce soir dans Décibel, sauf les siennes, ça c'est moi qui les ai choisies. Il nous a déjà fait écouter Serge Lama, San Severino et la Grande Sophie. Arrive Louis Chédid, Gérard Lenormand et son copain Cali. Alors restez dans le coin, à tout de suite.
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0: Et il n'a pas pris sa mission à la légère. Notre invité de ce soir, Benabar, est venu pas juste avec 10 chansons qu'il aime, mais tout un concept. J'adore, c'est vrai, un concept Benabar. Les chansons pas trop connues des chanteurs très très connus de la chanson française. Est-ce que toi, par exemple, tes chansons préférées, ce sont pas forcément celles que le public ou les radios ont plébiscitées?
1: Oui, et surtout, il y a des chansons qui sont magnifiques que je peux plus vraiment entendre. C'est, je sais pas, Mistral gagnant, qui est une chanson magnifique que je peux entendre, bien sûr. Mais c'est pas une chanson que j'écoute quand je suis tout seul, quand j'écoute Renaud, parce qu'on l'a tellement entendu. Full Sentimental, Bohemian Rhapsody, quand j'entends ça dans les TGV, tu sais, dans les gares. Alors c'est super, les mômes qui jouent ça, tu vois, évidemment.
0: Oui, au piano,
1: dans le...
0: oui.
1: Et, mais moi, j'en peux plus de cette chanson, tu vois. Et donc, il y a plus des chansons qu'on a trop entendues et ça laisse de la place aux autres, ouais, parce qu'on trouve des petites perles.
0: Et je pense que ça fait plaisir aussi aux artistes quand on leur dit, par exemple si on croise Louis Chédid, puisque c'est le prochain à arriver dans ta liste, je pense qu'on lui a dit 10 000 fois, oh là là, ainsi soit-il, oh là là, Anne Masseran, toi ta chanson de Louis Chédid, alors je l'adore, elle s'appelle Les gens. Elle est incroyable, c'est une chanson, c'est une chanson à concept aussi.
1: Ouais, c'est une chanson à concept. Oui, où il déroule tout autour des gens. Ouais. Et puis ça, c'est assez significatif de l'écriture de Louis, c'est-à-dire que ça rejoint un peu ce que je disais tout à l'heure. Il y a cette volonté d'avoir des chansons assez ensoleillées, assez joyeuses, un peu j'y vais pas trop, un peu comme ça. Et puis quand on écoute la chanson deux fois, on s'aperçoit que ça raconte un truc. Et ça, c'est un talent particulier qu'a Louis, parce qu'il y a ceux, en effet, qui font des chansons justes, entraînantes. Et puis basta. Et d'autres, des fois, on voit trop qu'il y a le travail du texte. Et Louis, il est vraiment. Il a trouvé vraiment une place très inattendue.
0: Grâce à toi, cette chanson passe ce soir à la radio. Louis Chédid, qui vous décrit les gens. Et croyez-moi, les gens

0: Les gens, Louis Chédid, alors pourquoi Les gens n'est pas devenu un énorme tube? Pourquoi T'as beau pas être beau est devenu un énorme tube? Parce que elles ont des similitudes, ces chansons. Il y a les chœurs, il y a le côté comme ça, répétitif, donc d'une chanson qui pourrait être un tube. Benabar, est-ce que t'as une théorie là-dessus, sur la vie de la chanson qui devient ou pas un truc archi-fédérateur?
1: Pas vraiment. Il y a une réalité qui est les expositions, donc notamment la radio, c'est
0: Passage
1: sûr.
0: Radio, ouais.
1: Pour que le public puisse, enfin dont on fait tous partie quand c'est pas notre chanson, a une idée sur la chanson, y compris ne pas l'aimer, il faut l'avoir entendu 3, 4 fois, 5 fois, et notamment les chansons avec du texte dans les couplets, comme la chanson de Louis, ça c'est quand même une réalité qui est un peu triviale, mais bon, c'est une réalité. Et puis après, je crois vraiment au truc, tu sais qu'on dit, il a rencontré son public, elle a rencontré tel film, ça je crois qu'il y a aussi ces moments de croisement où il se passe un truc qui est assez inexplicable entre les auditeurs et les artistes. Mais par contre, c'est sûr que si tu t'entends pas la chanson 5-6 fois, c'est impossible.
0: Exactement. Donc celle-là, mettez-la dans vos playlists, par exemple, Les gens de Louis Chédid. Et je pense que ça peut devenir un tube, au moins chez vous. Gérard Lenormand, alors encore une fois, je vous rappelle le concept de Benabar ce soir. Vous connaissez tous les chanteurs, vous connaissez sans doute pas toutes les chansons. Si tu ne me laisses pas tomber, moi je la connaissais pas, cette chanson de Gérard Lenormand. Moi j'adore Michel, par exemple, qui est, je trouve, une des plus jolies chansons sur l'adolescence, l'amour, les premiers amours et tout. Ouais. Si tu ne me laisses pas tomber, c'est aussi une chanson d'amour.
1: Oui, c'est une chanson d'amour, et moi comme toi, en fait, je la connaissais pas avant, j'ai découverte il y a une disque au Resto du Cœur. Parce que moi, les Restos du Cœur permettent ça, en
0: fait. Aux Enfoirés.
1: Oui, comme on choisit pas les chansons.
0: Oui.
1: Il y a des chansons qui arrivent, ok, donc on les travaille. Et puis il y a des trucs, évidemment, on a des atomes crochus au moins. Et cette chanson-là m'a bouleversé tout de suite. Et en effet, ça a été un single à la grande époque.
0: Ouais.
1: Mais ça n'a pas été un énorme tube comparé aux autres grands tubes de...
0: Mais nous, on est beaucoup trop jeunes. C'est pour ça qu'on était peut-être pas nés.
1: On n'était pas nés à cette époque-là. Tu rigoles, quoi. Et de Gérard, parce que ça aussi, Gérard, il a des tubes tellement énormes que ceux qui sont... Parce que moi, je me contenterais du succès de qu'a eu ce tube-là à l'époque.
0: Oui.
1: Mais les autres, c'était tellement écrasant. Et en effet, cette chanson, elle me touche par tous les points, d'ailleurs. Le texte, l'interprétation, la musique.
0: Tout.
1: Ça m'émeut.
0: Préparez-vous à être attrapé par Si tu ne me laisses pas tomber. Gérard Lenormand, choisi pour vous.
1: Délicieux arrangement de l'époque.
2: Il disait... Ouais.

0: laisse pas tomber, Gérard Lenormand et notre invité de ce soir, Benabar, qui a choisi cette chanson, donc un peu grâce aux Enfoirés, parce que si tu l'avais pas chantée aux Enfoirés, cette chanson, peut-être que...
1: Ouais, je l'ai découverte et en effet, c'est toujours bien de découvrir des chansons comme ça. Ouais. Et puis ils ont fait tellement d'Enfoirés qu'à chaque fois, il faut trouver un peu des nouvelles chansons dans le répertoire. Donc, ils sont obligés de toujours fouiller un petit peu plus loin. Alors, pour le bon ou pour le meilleur, il y a à boire et à manger, évidemment.
0: Ah ouais.
1: Et des fois, tu as des pépites. Et en effet, que grâce aux Enfoirés, ils sont un peu exhumés. Ouais.
0: Tu te souviens avec qui tu l'avais chanté, cette chanson?
1: Je l'avais chanté avec Laurie. On était au milieu du public sur une poutre qui bougeait un petit peu.
0: Toujours ce côté Koh-Lanta des Enfoirés.
1: Exactement.
0: L'épreuve des poteaux. Tu vas chanter, Benabar, maintenant.
1: C'était un tableau, je me souviens, qui était en mode, c'est les photos noir et blanc quand ils construisaient les buildings à New York.
0: Oui.
1: Là.
0: Okay. Ah oui, donc t'étais vraiment sur une poutre
1: dans le public, et puis il y avait tous les copains sur la scène. Bah, ça allait de Matt, Pokora, il y avait Bruel, tous les autres, enfin il y avait un paquet de monde. Et la première fois, je t'avoue que je l'ai bien foiré.
0: Cette année, t'as chanté La Grande Zoa.
1: La Grande Zoa, oui.
0: Quand vient le mardi,
1: oui, la grande Zoa. Je sais pas si j'en ai parlé d'ailleurs l'autre fois quand on s'est vu.
0: On a fait l'apéro des Enfoirés. Ouais,
1: oui, l'apéro. Je te parlais justement de La Grande Zoa.
0: Oui,
1: et qui fait partie de ces chansons-là où, quand on la chante, on s'aperçoit à quel point cette chanson est géniale et surréaliste, parce qu'à la fin, donc La Grande Zoa, qui est un homme. Donc avant, il y a un homme parce qu'en fait, il est donc antiquaire. Il vend des meubles 16e. Sa famille aime pas trop qu'il se maquille, etc. Donc la première partie est très sucrée. Et puis la deuxième, ça rentre dans une réalité d'un travesti de l'époque. Et à la fin, donc déjà, il sort avec son boa. Donc son boa boit du whisky et lui boit du coca. Puis à la fin, il se fait bouffer par son boa.
0: C'est horrible.
1: Donc l'histoire est complète. Cette chanson qui semble comme ça, un peu bébête.
0: Pas du tout, en fait.
1: Et en fait, c'est une chanson assez vertigineuse.
0: Ouais. Oui. Alors, vous vous dites, mais moi, je veux entendre Benabar chanter La Grande Zoa. Et sachez qu'en plus, il n'était pas tout seul sur le morceau.
1: Oui, oui.
0: Le CD et le DVD de la balade des Enfoirés sont disponibles. Et quand vous achetez le CD ou quand vous achetez le DVD, c'est 17 repas pour les Restos du Cœur. Et en plus, vous voyez Benabar chanter La Grande Zoa.
1: Oui,
0: donc voilà.
1: Ça, rien que pour ça, franchement.
0: Très important. On continue à faire le tour des chansons que tu as choisies pour nous, mon cher Benabar. Ton ami Kali est dans ta liste. Je précise que c'est ton ami parce qu'on vous voit quand même souvent ensemble. Moi, je vous ai vu ensemble à un concert toulousain, hommage
1: au
0: grand talent de Nougaro. Voilà. Et je vous ai vraiment senti hyper proche tous les deux.
1: Oui, ouais, on est très, très amis avec Bruno. Et d'ailleurs, l'autre fois, il me disait, j'en ai marre, en déconnant.
0: Ouais.
1: À chaque fois que je monte à Paris, parce que alors, Bruno, il vit vraiment dans ces montagnes.
0: Ah oui.
1: Et
0: dans le sud,
1: au sud de Perpignan,
0: ouais.
1: Et il redescend là-bas, il monte souvent bien sûr, mais il est vraiment resté là-bas, c'est-à-dire que il y a son côté Francis Cabrel, c'est-à-dire qu'il a jamais été happé par la vie parisienne.
0: Ouais.
1: Et il me dit, bah, dès que je monte à Paris, on me dit, mais tu peux pas faire un truc avec Benabar, etc. Donc évidemment tous les deux on dit oui, mais c'est vrai qu'à un moment on se dit, bon, il va falloir qu'on essaye de voir rencontrer d'autres gens. C'est comme dans un couple, au bout d'un moment,
0: le couple.
1: Voilà. Faudrait qu'on devienne un peu plus libertaire.
0: C'est ça. Alors avant vos histoires d'échangisme avec Kali,
1: oui.
0: Dis-moi pourquoi tu as choisi, encore une fois, une chanson un tout petit peu moins connue que ses gros tubes comme C'est quand le bonheur ou Elle m'a dit. C'est une chanson qui s'appelle L'amour est éternel.
1: Parce que cette chanson, alors des fois c'est inexplicable, parce que là je corrusse un peu, je suis un peu mon intellectuel sur les chansons, et puis il y a quand même des fois aussi le côté simple d'une chanson, tu sais, qui te frappe en plein cœur.
0: Ouais.
1: C'est pour ça que des fois on adore des chansons alors qu'a priori rien ne nous en rapproche.
0: C'est des petits coups de foudre.
1: Voilà, il y a un coup de foudre, il y a un truc, je sais pas pourquoi. Et cette chanson-là, typiquement, après, tu sais, et puis des fois, il ne faut pas trop analyser. Hein, et cette chanson, elle me touche infiniment.
0: Kali, L'amour est éternel. Si ça a touché Benabar, il y a des

0: Qu'est-ce qu'il est romantique. Oui, l'amour est éternel jusqu'à ce qu'il s'arrête. C'est un des plus romantiques, en fait, Kali.
1: Et puis là, dans tous les sens du terme, dans le côté romance amoureux, et puis aussi dans une vision de la vie romantique.
0: Ouais.
1: Il est vraiment comme ça, il a un côté 19e siècle, Bruno, qui n'est pas du tout factice, qui est c'est un homme entier qui triche pas, non pas par grandeur d'âme ou quoi que ce soit, mais parce qu'il en est vraiment incapable, Bruno. Ça, je l'ai vérifié à plusieurs reprises, et c'est un vrai romantique. Oui, t'as raison. Au sens littéraire du terme.
0: Exactement. Oh là là, Kali, notez-le, l'amour est éternel. En gros, notez toutes les recommandations musicales de Benabar. Franchement, si vous aimez la chanson française, là, il vous a fait vraiment une liste aux petits oignons. Mais d'ailleurs, t'écoutes autre chose, toi, que de la chanson française?
1: J'essaye d'écouter d'autres trucs, pas mal de classiques.
0: Ouais.
1: J'essaye d'écouter ce qui se passe un petit peu, mais pas beaucoup, à vrai dire, franchement.
0: Ouais.
1: Parce que, déjà, on en parlait hors micro, il y a tellement de trucs qui sortent, donc j'essaye régulièrement, professionnellement, entre guillemets, d'écouter ce qui se fait, quand même.
0: Ouais.
1: Bien sûr, mais déjà, quand t'as écouté les copains, on se le dit.
0: Oui, c'est ça, tous les potes qui sortent un truc.
1: Déjà, t'as passé la moitié de la journée à écouter de la musique. Donc, et puis, j'ai fait un peu la passe, malgré moi, sur pas mal le rap, par exemple, j'y connais rien. Alors, mon fils, il me fait découvrir des trucs qui sont super, mais on peut pas.
0: Mais t'as pas pris le train à ce moment-là.
1: Il suffit pas d'une vie pour écouter tout ça. Mais je suis assez frustré, en fait, de pas pouvoir entendre plus de trucs.
0: Quand tu seras à la retraite.
1: Ben voilà.
0: Voilà. T'écouteras Aya Nakamura, tout ça, tu vois.
1: Je connais un petit peu.
0: Aya, tu connais.
1: J'ai une fille de 16 ans, donc je connais un peu Aya.
0: Oh, tcha tcha. Là, rien à voir, c'est Michel Delpech, du coup, puisque quand même, on va retourner dans ta sélection à toi. Michel Delpech, qui nous a quittés il y a 10 ans.
1: Oh, oui.
0: J'ai compté ça, c'est fou. Ce lundi-là, même chose que tous les autres artistes que tu as choisis ce soir, c'est certainement pas sa chanson la plus connue. Et alors, il va falloir que tu m'expliques pourquoi c'est celle-ci qu'on écoute.
1: Parce que c'est vraiment Michel a fait dans les années 70 un peu ce qu'a fait Renaud dans les années 80, c'est-à-dire que c'est des polaroïdes.
0: Mm-hmm.
1: Alors c'est pas le seul, hein. Il y a aussi Eddie Mitchell, enfin bien sûr Sardou, évidemment, hein. Mais Michel particulièrement, parce qu'il est très cher à mon cœur, parce que c'est quelqu'un qui compte pour moi, et où on peut-être des historiens dans 100 ans, on dira, si vous voulez savoir comment c'était les années 70, prenez les chansons de Michel Delpech, les années 80, les chansons de Renaud, et là typiquement, il a choisi un angle, je laisse découvrir le public, parce qu'il y a quelque chose de vraiment, c'est un récit, quoi, et qui est tellement fin, qui est tellement délicat, enfin qui ressemble vraiment à Michel d'ailleurs.
0: Ouais. Un côté historien, côté sociologue même parfois, de Michel Delpech. Ce lundi-là, découvrez sur votre radio ici, grâce à Benabar qui programme ce soir Décibels.

0: Je m'excuse auprès de tes auditeurs. On vient de leur flinguer leur soirée.
1: C'est samedi soir. Tu te rends compte, Benabar,
0: c'est la fête. Ouh là là.
1: Et à la fois, c'est vrai, quelle précision dans l'écriture. Et en même temps, il fait pas des triples saltos. Il met que des mots très simples pour décrire des émotions tellement complexes. C'est fort quand même.
0: Exactement. Et puis cette façon qui est tellement, j'en suis tellement admiratif, de pouvoir dès le début, le premier couplet, sa vie avec Michel.
1: Tu vois le mec. Tu vois sa femme.
0: C'est comme j'ai mon rhumatisme qui devient gênant. D'un seul coup, on est dans le salon. On voit un film de Claude Sautet immédiatement et tout ce qu'il raconte avec des trucs vraiment très terre à terre, quoi.
1: Les tranquillisants.
0: Je trouve que c'est quand même un petit bijou, même si c'est, même moi en la réécoutant là, c'est quand même terriblement déprimant. Mais c'est quand même une jolie chanson.
1: Hein. Mais oui, signé donc Michel Delpech. On va t'écouter toi maintenant, mon cher Benabar. Alors, est-ce qu'elle est joyeuse, les coups ?
0: Alors, les coups, elle est plutôt joyeuse, je crois. Voilà. Mais j'espère faire partie de cette... un des héritiers de cette catégorie de gens qui essayent de faire des chansons entre guillemets réalistes, mais un peu joyeuses, quoi. C'est-à-dire qu'on n'est pas là non plus pour que se pleurer dessus, quand même.
1: Non, mais c'est vrai que tu fais partie des chanteurs qui rentrent dans la cuisine, dans le salon, dans la chambre, et qui nous racontent nous, en fait.
0: C'est ça que j'ai appris d'eux, je crois, ce goût. Et puis surtout, en tant qu'auteur, l'efficacité de ce genre de truc-là. Ouais. Parce que, tu vois, c'est comme la chanson que j'adore, que j'aurais pu mettre, d'ailleurs, elle était dans la première version. Elle est d'ailleurs.
1: Oui.
0: Quand elle s'en va chez le boucher.
1: Pierre Bachelet.
0: Et ça, d'un seul coup, moi, ça me. Parce que là, on y est d'un seul coup chez le boucher. On n'est plus dans le romantisme éthéré. On est vraiment dans ce truc-là. Elle est d'ailleurs. Quand elle s'en va chez le boucher, c'est parfaitement contradictoire, mais c'est ça qui est aussi émouvant.
1: Alors, Benabar, les coups. C'est sur Le Soleil des Absents, son nouvel album. Et le concert parisien de l'Olympia est en complet, les amis, pour le mois d'avril.
0: Ma mère a acheté 1400 places, faut quand même le dire.
1: Il en reste pour le Dôme, le 20 mai 2027.
0: Écoute.

0: guitare, ses claps et tous les coups qu'on croise dans une vie, chantée par Benabar.
1: La guitare, c'est François Poggio.
0: Eh ben bravo François Poggio.
1: Qui a brillé sur cet album.
0: C'est beau, hein. L'album, c'est le soleil des absents.
1: Enfin, je dis oui, tu sais, c'est beau ton album. Oui, c'est exact.
0: Oui, c'est vrai.
1: Oui, c'est très bien.
0: Je dis pas que des conneries depuis une heure. Et donc, ton prochain concert parisien au mois d'avril est en complet, parce qu'avec ta vanne sur ta mère, personne n'a entendu que tu jouais aussi au Dôme de Paris, Palais des Sports, le 20 mai 2027.
1: Voilà, et ma mère n'a pas encore acheté les billets. Donc
0: grouillez-vous, c'est ça. Mais la billetterie est ouverte. Alors, on termine notre soirée ensemble avec Julien Clerc. Alors, même chose, Julien Clerc, il y a une foultitude de tubes, de ma préférence, sa femme, je vous aime, tout ce que tu veux.
1: On ne peut plus les compter.
0: On ne peut plus, mais les souvenirs, c'est pas sa chanson la plus connue, c'est avec celle-là qu'on termine l'émission. Pourquoi ?
1: C'est une chanson que j'aime beaucoup et puis qui fait partie de ses derniers albums, qui a déjà pourtant une bonne dizaine d'années, sur l'album Fou peut-être, je crois, de mémoire. Et Julien Clerc, ça fait partie de ceux qu'on continuait à enquiller, des disques à avancer, à poursuivre leur travail. Mais ce qu'on tolère des acteurs, par exemple, plus ils vieillissent, les acteurs, plus on les aime bien, comme Levin, ou les écrivains. Et les chanteurs, il y a un moment où c'est un peu quelque chose de juvénile, et puis après...
0: Ouais.
1: Tu vois, après, ça, c'est comme si on perdait de l'inspiration ou des capacités.
0: Oui, ou alors on leur demande de jouer leur tube d'avant, mais on veut pas tellement, on a envie de leur dire, ne nous emmerdez pas avec votre nouvel album, chantez celle qu'on aime.
1: Voilà.
0: Oui, oui.
1: Et alors, ça fait partie du jeu. Et puis, Dieu sait, c'est moi, quand je vais voir Julien Clerc, j'ai envie d'entendre quand même ma préférence. Mais il a continué à travailler. D'ailleurs, il continue, sans arrêt. Et cette chanson fait partie de ces. En plus, ironie du sort, c'est une chanson écrite par Aznavour, le texte. Donc là, on est dans la grande filiation.
0: C'est magnifique. C'est avec ça qu'on se dit au revoir.
1: Ça a été un plaisir, une fois de plus, d'être avec toi.
0: Merci beaucoup. Benabar vous a chouchouté en ce samedi soir. Voici les souvenirs de Julien Clerc. À bientôt, Benabar.
1: À bientôt.

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0: Claire et ses souvenirs. C'est là-dessus qu'on se dit au revoir pour ce soir, les amis. Et oui, Décibel, c'est terminé. Merci à l'équipe de l'émission. Il y avait Iris Guitoni, Emma Quenardel, Nicolas Bonzon et Franck Moilier. Sacré Benabar, on a passé une belle soirée. Les meilleurs moments de Décibel, c'est fini pour aujourd'hui.
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4: Bonjour, bon dimanche, sous vos applaudissements, c'est Willy vient déjeuner chez vous, numéro 1054.
5: Là,
4: ça filoche. Oui. Bonjour la tribu.
5: Bonjour.
4: Alors, qui est là aujourd'hui? Bah, Nicolas Malabeuf, notre enfant de la télé. Bonjour mon bon Nicolas.
5: Bonjour Willy, bonjour tout le monde.
4: Et Fabien Imo, notre geek. Bonjour mon Fabinou.
6: Bonjour Willy, bonjour à tous.
4: Et bienvenue à tous, merci d'avoir choisi votre émission utile sur votre radio utile. Alors moi aujourd'hui, je suis encore en direct studios de ici La Rochelle à La Rochelle. Et voilà.
5: Vous
4: et
5: nous manquez un peu.
4: Bah vous non, c'est pour ça que je reste.
5: Je m'en doutais.
4: Je sais, vous êtes à la maison de la radio à Paris, ça va, ça se passe bien?
5: Très super, bien. On est en date, en tête à tête. Avec Fabien.
4: Bah, désolé qu'on vous dérange, on vous dérange un petit peu pendant notre rendez-vous amoureux. On va faire vite. Notez bien vos dossiers du jour, mes amis. Dans un instant, on va faire un point sur l'antivirus. C'est quoi ça? Ça s'attrape comment? Est-ce qu'il va encore falloir se moucher dans le coude? Est-ce que c'est grave, docteur? Eh bien, la réponse dans une minute. Et à 12h30, toute autre chose. Pourquoi nos billets de train coûtent une fois cher, une fois très très cher? Pourquoi dans un même wagon, pour une même destination, il y a 2000 tarifs différents? On n'y comprend rien. Quand acheter son billet de train pour le payer moins cher? Il y a les vacances d'été qui arrivent bientôt, je vous donne un petit scoop, c'est déjà trop tard. Si vous ne voulez pas payer cher, c'est limite trop tard, mais on va en parler dans 20 minutes. Et bien sûr, vous le savez, vous faites partie de cette tribu, mes amis, où que vous soyez, mais vraiment qui que vous soyez, réagissez sur tout ce que vous entendez d'abord sur ce groupe incroyable sur Facebook.
6: Sur comment Facebook, s'appelle-t-il? Alors ça, c'est gratuit. Oui. Pour nous retrouver, vous tapez Youpi la vie avec Willy Rovelli.
4: Oui, Rovelli, oui,
6: c'est Willy Ravioli.
4: Ouais. Je sais que ça fait que 6 ans qu'on travaille tous les jours ensemble, donc je comprends que tu ne sais pas qui je suis.
6: Excusez-moi. Et le sondage du dimanche, c'est spécial train. Qu'est-ce qui vous énerve le plus, tiens, quand vous voyagez en train? Est-ce que c'est le voisin qui ronfle, les prix du wagon-bar, parce que on n'y arrive plus, les enfants qui pleurent, les personnes qui ne sont pas assises à leur place, bref, vous votez, c'est gratuit. Oui, je sais. Non, moi je sais ce qui vous énerve, parce qu'on voyage beaucoup en train, je sais. C'est quand quelqu'un se met à côté de vous et qui pianote sur son ordinateur et pianote très fort.
4: Les petits bruits. Ça me rend fou.
6: Bon, bref, en tout cas, les youpis ont commencé à voter et pour 35% de nos internautes, ce sont les personnes qui se mettent à pas leur place.
5: C'est énervant. Et qui demandent de changer, là.
6: Continuez de voter, c'est gratuit. Le groupe Facebook, il s'appelle Youpi la vie avec Willy Rovelli.
4: Voilà, 0810 055 056, c'est aussi le numéro de téléphone. Vous pouvez composer là tout de suite. Je veux 2-3 auditeurs d'ici 13h. Passez nous faire un petit coucou quand vous voulez. Vous repartez avec quoi, mon cher Nicolas?
5: Eh bien, on n'a pas gagné l'Eurovision. La France est triste, mais j'ai un lot de consolation. Et quel lot? On vous offre 100 euros de carburant qui vont tomber dès la fin de cette émission sur l'un d'entre vous.
4: C'est bien mieux que de gagner l'Eurovision, effectivement.
5: Oui.
4: Est-ce qu'on a tout dit?
5: On a tout dit.
4: Alors démarrons, allez-y.
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4: Alors, vous savez quoi, mes amis? Normalement, on devait avoir Bruno Bégarban qui devait nous parler de l'antivirus, de savoir un petit peu si c'est grave, comment ça s'attrape, est-ce que c'est très contagieux, est-ce qu'il va encore falloir qu'on reste enfermés tous pendant des mois à la maison. Mais je crois qu'il n'est pas avec nous actuellement, parce qu'il est en train de travailler aussi. Bon, on va voir, on va essayer de le rappeler dans quelques petites secondes. On va commencer par écouter Abba, tiens, avec Dancing Queen, et puis juste après, on va essayer d'avoir Bruno. Et puis, si on n'a pas Bruno Bégarban, ça va d'avoir Fabien, tu es là, Fabien?
6: Oui, je suis là,
4: c'est bien. Merde,
6: vous êtes déçus, je sais.
4: Oui, elle préférait qu'il y ait Bruno Mégarban que Fabien Emo. Fabien, moi, tu n'es pas non plus chef du service de réanimation à l'hôpital, par hasard.
6: Non, il vaut mieux.
4: Tu répondras quand même à mes questions, c'est pas grave. Allez, on les ferme.

0: ABBA, qui eux ont gagné l'Eurovision. Je dis ça comme ça, hein. Jingle, allez, zou, zou, zou, zou, zou, allez, papa.
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0: Allez, comme promis, place à notre premier dossier. Bonjour Bruno Mégarban.
3: Bonjour.
0: Bienvenue ici, mon cher Bruno. Vous êtes chef du service de réanimation de l'hôpital Lariboisière à Paris. Si vous le voulez bien, mon cher Bruno, on va se faire une petite série de questions façon ping-pong. Vous voyez, je vous envoie les questions. Vous m'envoyez de jolies réponses, histoire qu'on en sache un petit peu plus sur... Oui, mais je suis sûr que vous allez réussir. histoire qu'on en sache plus sur cet antivirus qu'on ne tombe pas encore dans une psychose. Déjà, c'est quoi cette maladie? Alors, elle vient d'où? Comment est-ce qu'on l'attrape? C'est quoi alors?
3: Alors, l'infection par antivirus est une infection qui peut s'attraper un peu partout dans le monde, mais l'épidémie actuelle, en fait, est liée à une souche que l'on appelle des Andes, de cet antivirus, et qui ne se trouve qu'en Amérique du Sud, et que normalement, on attrape en respirant de l'air avec des particules contaminées, en suspension contaminées par des déjections de rats. Un rat particulier qui est le rat pygmé des rizières qui se trouve qu'en Amérique du Sud.
0: D'accord.
3: Mais malheureusement, il existe un risque avec cette souche-là d'une contamination interhumaine. Et c'est ce qui s'est passé. C'est-à-dire le patient zéro a été contaminé au cours d'une visite en Amérique du Sud, probablement d'un cabanon ou d'une déchetterie abandonnée et infestée par les rats. Et ensuite, il a véhiculé le virus sur le navire. Et là, il y a eu une transmission interhumaine. Et malheureusement, comme vous le savez, il y a eu 10 cas, dont 3 décès.
0: Voilà. C'est quoi les symptômes?
3: Alors, les symptômes commencent après une période d'incubation assez longue, avec comme moyenne 15 jours et comme extrême 6 semaines. Les symptômes commencent par un syndrome grippal, donc fièvre, douleur musculaire, articulaire, fatigue. Et puis rapidement apparaît ce qu'on appelle un syndrome cardio-pulmonaire, avec une insuffisance respiratoire aiguë, qui peut malheureusement mener assez rapidement au décès. Et il a été calculé une mortalité de l'ordre de 40%. Donc c'est une maladie grave.
0: C'est une maladie grave. Est-ce qu'il y a des personnes infectées en France actuellement, et si oui, comment vont-elles?
3: Alors aujourd'hui, il n'y a qu'une seule personne infectée en France qui est hospitalisée en réanimation à l'hôpital Bichat. Son état a été relativement sérieux, mais je crois que sa situation est stable et on espère évidemment, on lui souhaite un très bon rétablissement. Voilà. Par contre, il existe 22 personnes dit contacts, c'est-à-dire qui à un moment donné ont été en rapport relativement proche avec une personne infectée. Mais à ce jour, aucune de ces personnes ne s'est positivée. Et donc, plus le temps passe et plus on va pouvoir penser que ces personnes n'ont jamais été infectées.
0: Donc, c'est une maladie qui est connue par rapport au Covid-19 quand c'est arrivé et qu'on ne savait pas trop où on allait. C'est une maladie qui est connue. Voilà, c'est ça.
3: Exactement, c'est une maladie connue depuis les années 70. Par ailleurs, les premiers cas décrits remontent aux années 50 dans la guerre de Corée. Et en Amérique du Sud, il y a très régulièrement des petits foyers épidémiques, assez petits. Ça n'a jamais pris une tournure beaucoup plus sérieuse et une épidémie plus large. Toujours, les foyers sont rapidement circonscrits et l'épidémie s'arrête.
0: D'accord, donc rien à voir avec ce qu'on a connu il y a 6 ans.
4: Avec le Covid.
3: Non, rien à voir. Ici, évidemment, l'épidémie a été prise tout au départ. On connaît le patient zéro, on connaît la totalité des personnes contacts, on a tracé leur parcours, ils ont été mis en isolement, en auto-quarantaine ou en quarantaine hospitalière. On sait qu'il existe 10 personnes infectées dans le monde liées à cette épidémie. Donc évidemment, ça n'a rien à voir avec la Covid, qui, lorsque les autorités sanitaires en ont pris conscience, il y avait déjà des centaines de milliers de personnes infectées partout dans le monde. Ça n'a rien à voir.
0: Donc rien à voir. On ne va pas être confiné. Pas besoin que je me rachète une machine à pain, Bruno. C'est dès qu'il y a une épidémie, je m'achète une machine à pain. Moi, donc
3: rien. Ni machine à pain, ni masque, ni rien du tout. Rien du tout, rassurez-vous.
0: Tant mieux.
3: L'épidémie est déjà contrôlée.
0: Merci infiniment. Merci beaucoup, Bruno Mégarban. Merci d'avoir pris quelques minutes pour nous raconter tout ça. Donc pas de panique, mes amis. Voilà, j'espère que les personnes qui sont concernées là vont vite aller mieux. Bruno Mégarban, donc chef du service de réanimation de l'hôpital Lariboisière à Paris. Merci beaucoup. Passez un bon dimanche.
3: Si, pareillement.
0: Mettez un jingle, va. Oui, voilà.
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0: Je l'ai déjà dit aux auditeurs de votre radio ici, je suis payée au jingle. Ah, moi, c'est-à-dire que plus on en passe, plus je suis rémunérée. Donc il faut qu'on en mette. Tiens, tu veux bien m'en remettre un autre, s'il te plaît? Ah, voilà. Je palpe, mes amis. Mon Fabien, oui. Il est 12h17. Alors, notre spécialiste bête, mon Fabien. Oui, vas-y.
4: On a un jingle, parce que ça, c'est pour moi, ça.
0: Vas-y.
4: On touche rien, nous, par contre. Il est l'heure de la mise à jour, toute l'actu web de la semaine. Et attention, les amis, attention, une nouvelle arnaque fait des ravages depuis quelques jours. Je veux vraiment vous mettre en garde. Si on vous téléphone et que personne ne parle au bout du fil, raccrochez. Parce qu'en fait, c'est une arnaque. Il ne faut même pas dire « Allô, c'est qui ?» Car en fait, les pirates utilisent votre « Allô » pour cloner votre voix, pour piéger ensuite vos proches. C'est horrible.
0: Attends, mon Fabinou, là, on va être sérieux deux
4: secondes. Non, mais c'est vrai.
0: C'est très important ce que tu dis. Donc, voilà.
4: Si on vous appelle et que personne ne répond, il faut raccrocher.
0: Voilà.
4: Parce que sinon,
0: on
4: utilise votre voix pour piéger vos proches.
0: Tu te rends compte?
4: Écoutez ce qu'on peut faire avec un simple « Allô ».
5: Le son de votre voix est alors enregistré, puis cloné par une intelligence artificielle. Démonstration avec cette créatrice de contenu.
6: Donc là, par exemple, il a calqué mon clone de voix dessus.
7: Maman, est-ce que tu peux m'aider? Il y a quelqu'un qui vient de voler mon téléphone. Est-ce que tu peux me faire un virement? Je t'envoie un SMS tout de suite.
6: C'est extrêmement drôle.
4: C'est réaliste.
0: Tu te rends compte? Ça, c'était sa voix IA.
4: Oui, c'est ça. Voilà. Donc si on vous appelle et que personne ne répond, voilà, raccrochez. C'est une arnaque. Franchement, on ne va pas tarder à devenir fou avec toute cette intelligence artificielle. On ne sait plus ce qui est vrai, ce qui est faux. Je ne sais même pas si c'est vraiment Willy qui est à La Rochelle qui est en train de nous parler. Non, c'est pas vous. Voilà. C'est une arnaque, comme d'habitude. Allez, toujours dans l'actu web, j'ai repéré, tiens là, une nouvelle application, c'est pour les sportifs. Ça s'appelle Wikisport. C'est Philippe Demey, un habitant de Rambouillet qui habite dans les Yvelines, qui a eu cette idée. En gros, Wikisport, c'est le Airbnb du sportif. En gros, si vous avez envie de faire du sport dans une région que vous ne connaissez pas, vous vous connectez sur Wikisport et là, l'appli vous met en relation avec des personnes qui peuvent en fait vous prêter du matériel pour faire ce sport en question. Par exemple, vous adorez faire du vélo et vous êtes en vacances à Perpignan, mais vous habitez à Lille, vous n'allez pas prendre votre vélo. Et bien là, vous vous connectez sur l'application Wikisport et là, vous allez trouver une personne qui va vous prêter un vélo. Non, mais c'est bien.
0: C'est très bien.
4: Non, vous en foutez.
0: Non, c'est très bien. Ça s'appelle comment?
4: Wikisport, c'est le Airbnb du sportif. Et c'est tout nouveau, c'est français, monsieur. Allez, autre sujet, tiens, sujet qui va faire plaisir à Willy Revenu. Alors là, c'est la folie. C'est la folie, parce que depuis que le film Michael est sorti au cinéma, Michael Jackson est numéro 1 des ventes en France. Et la semaine dernière, les écoutes de Michael Jackson en France ont atteint un chiffre incroyable de 35,7 millions de streams sur le web. Il est numéro 1, c'est fou. Eh bien, ça vous fait un point commun avec Michael, Willy.
0: Oui.
4: Car j'ai une bonne nouvelle pour vous. Il y a quelques semaines, vous avez sorti un podcast, Les Maléfiques, vous pouvez retrouver sur l'application, ici, sur toutes les plateformes. Eh bien, vous avez passé le cap des 100 000 écoutes, Willy.
0: Oh, c'est beau.
4: Bravo.
0: Avant de passer aux 70 millions, il faut bien commencer.
4: Bravo.
0: 100 000.
4: Non, mais bravo. Et autre bonne nouvelle pour les fans de Willy. Si vous l'aimez, vous pouvez le retrouver sur la page YouTube ici, car vous avez accordé une interview à Valérie Damido dans la REF. On apprend beaucoup de choses sur vous.
0: Oui, ma mère, Anna, capable de se lever à 5 heures du matin pour faire les pâtes à la main et les sécher. Donc tu rentrais dans la cuisine ou dans le salon, elle avait, tu sais, tiré un fil, puis t'avais les pâtes qui séchaient comme ça. Quand tu prenais la gueule dans des pâtes comme ça, j'ai encore le son, l'odeur et le goût de la petite sauce tomate qu'a mijotée pendant des heures
8: c'est
0: et des
8: heures qui fait dedans, là.
4: Eh bien, bon appétit. Pour écouter la suite, c'est sur le compte YouTube de votre radio préférée, ici.
9: Et on embrasse Mama Rovelli.
0: Bon, on embrasse Mama Rovelli qui nous écoute, bien évidemment. Et c'est vrai, elle se lève à 4-5 heures du matin pour faire à bouffer. Puis t'as intérêt de dire que c'est bon.
4: Et elle écrit tous les thèmes de toutes les émissions sur des cahiers aussi.
0: Exactement, ça fait 1054 émissions qu'elle écoute, puis elle note tous les thèmes. Puis à chaque fois que j'avale, j'ai noté tout. Oui, maman, oui. Merci beaucoup, mon Fabinou.
4: Bah de rien.
0: Mais t'es encore... Ah non, on va écouter. Attends.
4: Oui, on est payé au jingle. Ah non, mais
2: déjeuner chez vous.
0: Ah, on va dire bonjour à Gaëtan. Il paraît qu'on a un Gaëtan qui est là. On va dire bonjour à Gaëtan. Ça va, Gaëtan?
10: Ça va, Willy. Et bonjour, et toi, l'équipe.
0: Coucou. Salut. Ça va, mon Gaëtan? Tu nous appelles d'où?
10: Je vous appelle de Toulon.
0: De Toulon. Ça va? Qu'est-ce que tu fais de bois à Toulon, mon chéri?
10: Eh bien là, je vous écoute et puis j'en profite en ce moment pour me balader un petit peu, aller à la plage aussi.
0: Il va à la plage, très très bien.
10: Oui,
0: est-ce que tu es plutôt
10: 13 degrés l'eau l'autre jour.
0: Oh bon, ça va, 13 degrés, c'est bon. Est-ce que tu es plutôt slip de bain ou short de bain? Ouais, au boxer.
10: Oui, short de bain.
0: Le slip de bain revient pas beaucoup. Hein. C'est compliqué. En Italie, on aime bien mettre des slips. Oui, ça va pas à tout le monde. Voilà. Oui, c'est ça. Faut être. Voilà, on s'est compris. Tu voulais réagir sur quoi, mon chat Gaëtan? Juste nous faire un petit coucou.
10: Les billets de train que je trouve que c'est vraiment trop cher. Des fois, même en prenant une réduction avec une carte, et ben des fois on arrivait à des prix comme si on en prenait sans carte. Et je trouve que ça c'est pas normal. Et qu'à partir de 25 ans, la plupart du temps, et ben partir de 26, ben c'est mon
0: terminé.
10: Cas.
0: Hein.
10: Et ben on peut plus bénéficier de réduction. Alors cette année, j'ai dû tricher pour la région sud et envoyer de faux
0: papiers. Bravo.
8: Oh là là.
0: Bravo, il a triché. Bravo,
4: très bien. Toujours des bonnes astuces.
0: Ah bah non, de toute façon, entre 26 et senior, il y a que dalle. Hein. Donc effectivement, il faut faire. Bon bah bref, reste avec nous, mon cher Gaëtan, parce que tout à l'heure, tu comprendras pourquoi les prix des billets fluctuent à ce point. Merci, on t'embrasse fort. Hein. Tu repars avec quoi, mon Nicolas?
8: Ta sélection
0: déjà
8: pour les 100 euros de carburant.
4: Pour prendre le train, c'est bien.
0: Oui, c'est très bien pour les séries, toujours bien nous. Justement, bah tiens, on va écouter conduire avec Louane, voilà, parce qu'on conduit tous des trains. Écoutons.
4: Avance.
0: À tout de suite.
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2: Allez, les 12h25, place à la personne, à notre invité, pas banal, parce qu'on aime vous présenter des invités
3: pas banaux.
2: Alors, aujourd'hui, notre invité pas banal, il est dans nos locaux de la Maison de la Radio, à côté des deux Nigauds qui sont restés là-bas. Bonjour Mathieu Malherot.
4: Bonjour Willy.
2: Rebienvenue ici, mon cher Mathieu.
4: Merci.
2: Je dis rebienvenue parce que les gens qui connaissent bien cette émission, qui nous écoutent, eh ben vous ont peut-être entendu le 29 mars dernier. Rappelez-nous qui vous êtes déjà. Vous êtes donc le fondateur de RDV Bâti. C'est quoi RDV Bâti ?
4: RDV Bâti, c'est le Doctolib du bâtiment, donc ça permet de prendre un rendez-vous sur l'agenda d'un artisan.
2: Voilà, tout simplement. Donc on a un clic, on prend rendez-vous donc avec un pro du bâtiment qui est disponible. Voilà, vous l'avez dit, c'est le Doctolib du bâtiment. Comment ça fonctionne? Alors c'est une appli, c'est un site, c'est quoi?
4: Alors c'est un site internet pour les clients et une appli pour les professionnels. Le client lui cherche par exemple le plombier avec son adresse, il remplit les filtres pour savoir exactement le type de travaux qu'il a besoin et ensuite il tombe sur tous les plombiers disponibles et qui répondent à sa demande et il sélectionne des créneaux qui lui conviennent.
2: Tout simplement et donc c'est gratuit pour nous
4: gratuit.
2: Quand on n'est pas pro, voilà, pour le client. Voilà. Et donc, pour vous faire connaître auprès d'artisans, puisque vous avez lancé ce site il n'y a pas longtemps, il y a 2-3 mois à peine.
4: Le
2: 17 janvier, voilà. Et donc, pour vous faire connaître auprès des artisans, vous avez décidé de traverser la France en courant.
4: Exactement.
2: Bordeaux-Paris. Et un peu à cause de moi en plus, c'est quoi cette affaire?
4: Expliquez-nous, Mathieu. Dans la dernière émission radio, vous m'avez dit il faut faire un tout droit jusqu'à Paris. Donc j'ai pris le message à la lettre. J'ai fait un tout droit Bordeaux-Paris.
2: Bah alors.
4: Et donc là, je suis à Paris pour déjà pour me reposer un petit peu et ensuite pour démarcher des artisans ici, voir ceux qui seraient intéressés de s'inscrire sur le site pour ensuite permettre aux Parisiens de prendre un rendez-vous plus facilement avec un artisan du bâtiment.
2: Parce qu'en fait, le truc, c'est que vous voulez vous faire connaître le plus possible forcément auprès des artisans. Donc là, quand vous avez couru entre Bordeaux-Paris, vous avez pris quoi? Des rendez-vous avec des artisans? Vous leur avez expliqué un petit peu de quoi il s'agissait?
4: Alors, il y avait beaucoup de jours fériés, beaucoup de jours où j'ai pas pu, j'ai pas voulu déranger les artisans. Ça, je m'en occupais plutôt cette semaine. Mais j'ai eu déjà des appels avec des artisans à Pau qui eux ont vu ce parcours et qui souhaitaient s'inscrire aussi.
2: Voilà.
4: Donc voilà, Paris, pour l'instant, je m'en occupe là cette semaine pour.
2: Très bien.
4: Pour mettre un maximum de rendez-vous.
2: Ouais, j'ai des bricoles à faire à la maison. Donc
4: ça tombe bien.
2: Vite et bien. Et si tu peux me trouver des artisans gratuits, ça m'arrange.
4: Ah oui.
2: C'est bien ça.
4: Peut-être, je ne connais pas à Paris. Peut-être qu'il y a des gratuits. Mais...
2: Et Mathieu, il paraît que lors de votre premier passage chez nous, vous avez eu plein de visites, c'est vrai ça?
4: Exactement. Ouais, j'ai eu 8500 et quelques visites le premier jour, le dimanche. Et j'ai eu 4000 et quelques visites le lendemain.
2: Eh, pas mal, hein?
4: Incroyable.
2: Je t'en prie, ça va revenir encore un petit peu. Mais enfin, tu vas pas passer tous les mois dans cette émission pour faire un promo d'RDV Bâti. Attention,
4: bien,
2: Mathieu. Hein.
4: Je suis bien reçu, je reviens avec plaisir.
2: Donc, on rappelle le nom et comment ça se passe. Allez, une dernière fois, Mathieu. Donc, RDV Bâti, comment ça se prononce?
4: RDV Bâti, c'est simple à retenir, c'est rendez-vous bâtiment. C'est pour prendre un rendez-vous avec un artisan du bâtiment.
2: Voilà.
4: Et ça se passe tout simplement en tapant le nom du métier que vous recherchez dans le moteur de recherche, votre adresse.
2: C'est trop bien.
4: Prenez rendez-vous sur leur agenda.
2: Voilà.
4: Et voilà.
5: Et donc, il est venu quand même en courant de Bordeaux et vous n'êtes pas là?
2: Non, je suis pas là.
5: Il faut repartir à La Rochelle.
4: Moi, je suis en train de avec vous.
2: Tu vas pas venir en courant jusqu'à La Rochelle?
4: Oui, voilà. Si je le fais, alors vous faites quelques kilomètres avec moi.
2: Bon, bah dépêche-toi, parce que je pars vendredi, moi. Alors, faut que tu te dépêches, mon chéri. En tout cas, bravo Mathieu. Ouais. Bravo.
4: Merci
2: voilà,
4: beaucoup.
2: Parce qu'il était plombier avant, Mathieu. Il savait à quel point c'était difficile. Il a changé de métier, changé de vie même maintenant pour créer ce site. Et je suis sûr que ça va cartonner, tu vas voir.
4: Merci
2: infiniment. Donc, Mathieu Malherot, le fondateur de RDV Bâti, le Doctolib du bâtiment.

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2: Allez, partons gaiement vers la deuxième demi-heure de votre talk show du dimanche. Alors ici, c'est comme la messe du dimanche.
3: Mais pas pareil.
2: Hein, sinon, c'est la même chose. Dans un instant, on va parler du prix des billets de train. Pourquoi est-ce que parfois, ce billet, il est pas cher? Puis pourquoi? Parce qu'il est très très cher. On n'y comprend rien. Eh bien, les réponses dans un instant. Et votre tribu là, notre enfant de la télé, Nicolas Malabeuf. Et notre spécialiste web, Fabien Hemmo. Et bien sûr, vous faites tous partie de cette tribu. C'est la plus grande émission de radio du monde. Vous êtes tous des chroniqueurs, tous. Vous participez. D'abord sur le groupe Facebook. Alors,
3: Youpi la vie avec Willy Rovelli, ça c'est le nom.
2: Il y a des gens qui se connectent là en ce moment. Est-ce qu'on a des nouveaux arrivants?
3: Oui, on a eu des nouveaux arrivants aujourd'hui. Donc
2: faut y
3: merci.
2: Aller, sinon je vais gueuler. Hein, alors allez-y.
3: Alors le sondage du dimanche, c'est spécial train, Willy. Ce qui nous énerve le plus dans le train quand on voyage. Eh bien là, 31%, c'est les enfants qui pleurent. Là, ça y est, c'est les enfants qui arrivent en tête. Qui m'a écrit, ce sont les toilettes jamais dispo ou jamais propres. C'est vrai que ça, c'est énervant. Et Katia a écrit, les gens au téléphone et qui braillent. C'est vrai que
2: ça c'est vrai. Et la bouffe, ceux qui sortent les boîtes de thon. Il y en a qui sortent des boîtes de thon.
3: Oui.
2: Ben, ça pue. Ça sent. C'est ça, non, moi j'aime bien le thon. Hein. Le thon, c'est bon.
3: Oui, le thon, c'est
2: dans
3: bon.
2: Un les train odeurs, ouais. Enfermé, voilà, c'est ça que je voulais dire.
3: Le pire, c'est quand quelqu'un arrive avec un sac McDo. Alors là, ça pue
2: aussi,
3: vraiment.
2: Aussi, voilà, aussi, exactement. Bon, bah, réagissez
3: encore. Continuez à réagir, c'est complètement gratuit. Le groupe Facebook, c'est Youpi la vie avec Willy Rovelli.
2: Voilà, 0810 055 056. Appelez-nous aussi, j'aime bien discuter avec vous. 0810 055 056. Ici, on vous écoute. Et vous repartez avec quoi, mon cher Nico?
4: Eh bien, l'heure du tirage au sort approche à grands pas. 100 euros de carburant sont en jeu. Ça tombe en fin d'émission.
2: Mais quel suspense, merci beaucoup. Allez, mais d'abord, si vous n'avez pas suivi l'actu, pas de panique, l'actu vous suit. Il est temps pour moi de mettre les points sur les i.
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2: Et on commence avec l'affaire Patrick Bruel qui n'en finit pas. Une masseuse porte plainte contre le chanteur qui lui aurait demandé avec insistance qu'elle lui fasse des massages au niveau de l'anus. Ouais, là pour lui, ça sent vraiment la merde. Et pour Bruel, 2026 risque d'être un anus horribilis, mais avec un seul N. C'était dit, rendez-vous dans 10 plaintes. Le film Michael sur Michael Jackson cartonne au cinéma avec 5 millions de spectateurs en 3 semaines. Un film pourtant interdit aux moins de 13 ans. Pas pour les empêcher de voir le film, hein, mais pour dissuader les pédophiles d'y aller. Voilà, un film à voir en 3D, 3 doigts. Le comédien Michael Culkin qui a vu Michael a dit qu'il l'avait beaucoup touché. Pas le film. Plus de 1700 personnes confinées dans un paquebot à Bordeaux après un décès lié à une gastro-entérite. Le gastro le plus connu jusqu'ici à Bordeaux, c'était Philippe Etchebest. Apparemment, on s'est bien chié sur ce bateau. Hein. Le comédien Michael Youn, que l'on voit actuellement dans l'émission Mask Singer sur TF1, victime d'un homejacking par 3 hommes cagoulés. Bon, bah là, il savait qu'il était caché sous les masques. Hein. C'est voleur. Voilà, bah là, c'était facile. En même temps, il y a quelques années, il chantait Fouta cagoule. Bah voilà, ils ont foutu leur cagoule. Hein. Épidémie d'antivirus, explosion des ventes de masques en France. Patrick Bruel veut déjà pas mettre un slip pendant ses massages, alors un masque. À Livourne, en Italie, les propriétaires de chiens ont encouru 500 euros d'amende s'ils ne nettoient pas son urine. Pise aussi devrait faire pareil, parce qu'il y en a marre que les chiens pissent partout. Bonne nouvelle, pour lutter contre les déserts médicaux, le gouvernement envisage de fournir gratuitement un dromadaire à tous les patients. L'écrivaine Aurélie Valogne rachète la maison de Jane Birkin dans le Finistère. Vu l'hygiène de Serge Gainsbourg, Jane Birkin c'était surtout une ex-fan des cystites. Enfin, la question du jour. Si on boit la bouteille un soda orange suspect, est-ce qu'on peut choper un fantavirus? Eh ben vous avez 2 heures. Malheureusement, dans 228 jours, c'est fini, 2026.
3: Bravo !
2: Voilà, voilà, voilà, mes amis, un rapide tour d'horizon. Claire, hop, net, tout, on s'en sait tout, et puis voilà. Mes amis, si vous n'avez pas le moral...
3: Aïe, aïe, aïe. On a perdu à l'Eurovision.
2: C'est pour ça qu'on n'a pas le moral aujourd'hui. On n'est pas bien. Rassurez-vous, j'ai la solution. Là, vous arrêtez tout ce que vous faites. Si vous conduisez, vous pilez au milieu de la route, je m'en fous. Vous arrêtez. Et quand je vous dirai à vous, je veux que vous me fassiez un magnifique palabapala. Tiens, regardez, c'est...
3: Voilà, on n'est pas bien, là.
2: Ça, on n'est pas bien.
3: On a perdu.
2: On n'est pas bien. On n'est pas bien.
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3: Palabapala.
2: Là, ça va mieux.
3: On a perdu, mais on est content.
2: Voilà, voici William Schneider, les carnets aspirés. Oui, 2 minutes. On peut finir une

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3: Ouvrons notre nouveau dossier. Bonjour Benoît Rotembourg.
4: Bonjour à vous.
3: Bienvenue ici, mon cher Benoît. Alors, vous êtes spécialiste, vous êtes chercheur à l'INRIA. C'est quoi l'INRIA déjà ?
4: C'est le Centre National de Recherche en Sciences et Technologies du Numérique.
3: J'ai rien compris à ce que vous faites, mon cher.
4: On fabrique plein d'algorithmes compliqués.
3: Mais vous êtes beaucoup trop intelligent pour nous, mais on va essayer de discuter quand même. Je voulais vous avoir aujourd'hui, mon cher Benoît, parce que quand on achète, puisque vous parlez d'algorithmes, voilà, quand on achète un billet de train, on n'y comprend rien au niveau de son prix. Moi, quand j'étais petit, je me souviens que je prends le train depuis tout le temps. Il y avait un prix au kilomètre, ça a bien changé. Comment sont fixés alors ces prix, mon cher Benoît, quand on achète un billet de train?
4: Alors, je crois qu'on est... Vous avez tout à fait raison, ça s'est complexifié. Bah oui. Je connais pas votre âge, mais enfin, ça s'est complexifié depuis 30 ans.
3: Ouais.
4: D'accord.
3: Et, j'ai 30 ans.
4: En gros, il faut sortir de la logique du prix au kilomètre. Ah ouais. C'est plutôt un prix qui dépend du rapport entre la demande, combien de personnes seraient intéressées par voyager vendredi prochain pour aller à Marseille, ouais, versus l'offre, combien j'ai de places pour aller de Paris à Marseille. Ah ouais. Donc, il faut savoir que, oui, il y a beaucoup de prix différents, mais si vous vous y prenez, vous et moi, si on s'y prend le même jour, pour le même train, par exemple en septembre, on paiera le même prix. C'est le même prix au même moment de réservation. D'accord ? Par contre, tout le long de la réservation, par exemple, si on vise septembre, Paris-Marseille, tous les deux. Ouais. Si on s'y prend maintenant... Le plus bas prix, c'est 17,50 €.
3: Voilà. 17,50 €. Donc vous et moi, on paiera pareil si on achète aujourd'hui pour le mois de septembre. On va dire qu'on paiera pareil.
4: Après, je suis un peu plus vieux que vous, donc j'ai une carte avantage. J'ai une carte avantage senior. J'aurai un petit moins. Ouais. Okay, bon. Mais ensuite, si jamais au lieu de s'y prendre aujourd'hui, on s'y prend dans 15 jours ou on s'y prend dans 3 semaines, toujours pour le même train Paris-Marseille septembre, alors là, les prix vont monter progressivement. 17,50 €, 23, 29, 35, 39, 43, 47, jusqu'à 89.
3: Voilà,
4: Benoît, 89 €.
3: Benoît, c'est-à-dire, une fois que le prix est lancé, j'allais dire, le prix ne fait qu'augmenter. Une fois que c'est lancé, ça ne fait qu'augmenter.
4: Pratiquement. Il y a des accidents où ils ajoutent un nouveau train. Mais considéré à 93%, j'ai étudié, à 93%, le prix ne baissera pas.
3: Voilà. C'est pas comme parfois, je sais pas, je vous dis n'importe quoi. Vous savez, parfois des chambres d'hôtel, quand elles sont pas prises, hop, ils peuvent vous les brader, par exemple, la veille pour le lendemain, admettons. Là, un billet de train, non.
4: Mais la SNCF s'interdit de faire ça pour protéger le consommateur. Comme ça, le consommateur sait que on s'y prend 3 mois à l'avance, on a les meilleurs prix.
3: Voilà. Donc, plutôt j'achète, mieux c'est.
4: Une semaine à l'avance, ça va être cher.
3: Voilà. Et donc, c'est pour ça, là, vous parliez du Paris-Marseille qu'on va prendre tous les deux, par exemple, le 12 septembre. Eh bien, dans mon wagon, dans notre wagon, Benoît, s'il y a 23 voyageurs, il peut y avoir 23 prix différents.
4: Non, il n'y en a pas plus que 16.
3: Pas plus que 16. Donc, je viens de dire n'importe quoi. 16 prix différents, d'accord. C'est déjà pas mal.
4: Voilà.
3: 16 prix, voilà.
4: Oui. Mais entre 17,50 € et 89 €, ça fait quand même du quintuple.
3: Quand même.
4: Le même siège, exactement le même siège, peut vous coûter 5 fois plus cher si vous vous y prenez la veille au soir. Enfin, la veille au soir, vous n'aurez même plus de place, d'ailleurs.
3: Si vous prenez
4: l'avant-veille, ça sera 89 €. Si vous vous y prenez là comme maintenant, très longtemps à l'avance, ça sera 17,50 € ou 23, 29 €.
3: Voilà, c'est ce qu'on appelle la tarification dynamique. Voilà.
4: Tout à fait. Le mot pour faire chic, c'est yield management. C'est la discipline qui fait ça. Voilà. Et c'est des mathématiques qui remontent à 1866. C'est des vieux problèmes mathématiques. Voilà.
3: Et j'ai lu, si on changeait, c'est un peu technique ce que je vais dire, mais si on change son adresse IP, ça marche ça?
4: Non, sur la SNCF.
3: Non, ça marche pas non plus.
4: Absolument pas. C'est une légende urbaine sur la SNCF. Hein. Qu'il y ait des petits malhonnêtes sur Internet qui le fassent, la réponse est oui. Mais que ce soit la SNCF, la réponse est non. Voilà.
3: Bon, et si je reste caché dans les toilettes tout le temps du voyage pour pas payer, est-ce que ça marche encore? Ça marche plus non plus. Moi, quand j'étais gamin, ça marchait, mais ça marche plus non plus.
4: Il y a encore plus chic que les toilettes. Dans certains trains, il y a une prison. Il y a une prison pour déplacer des détenus. Mais je vous la conseille. J'ai eu l'occasion de la tester pour d'autres raisons.
3: Très bien.
4: La prison, ça existe.
3: Bon, voilà. Donc, ce qu'on a voulu vous expliquer avec Benoît, et Benoît l'a fait très bien. Merci pour votre humour et gentillesse, Benoît. Donc, effectivement, voilà, c'est plus on achète tôt, moins on payera. Voilà, c'est aussi bête que ça, j'allais dire. Mais malheureusement,
4: oui, les week-ends,
3: les week-ends improvisés en amoureux, tac tac, on oublie quoi. Voilà, c'est ça le truc. Hein.
4: Bah, si vous êtes vraiment amoureux, faites ça en milieu de semaine.
3: Ça va pas ou quoi? Déjà, ma question amoureuse, c'est...
4: Vous manquez de romantisme.
3: Bon, bah, merci beaucoup, mon cher Benoît. Est-ce qu'on a quelqu'un qui voulait nous parler? Oui, attendez, c'est qui est avec nous? Gaëtan, encore le même Gaëtan tout à l'heure?
0: Oui, encore le même, oui.
3: Ah, bah, Gaëtan, oui. Vas-y, tu voulais poser une question à Benoît? Vas-y.
0: Oui, c'est ça, oui. Pourquoi, en fait, il y a une tarification avantageuse jusqu'à 25 ans et à partir de, et au-delà de 25 ans, souvent, il y a plus cette réduction parce qu'on n'est pas vieux quand même et est-ce que c'est la même chose aussi en région ou pas?
4: Alors, j'ai mal entendu la fin de votre phrase. Est-ce que vous pouvez répéter la fin de votre phrase?
0: Est-ce que c'est la même chose en région ou pas en région sud, par exemple? Est-ce que c'est les mêmes tarifications, quoi, pour les cartes zoo, tout ça? Parce que j'habite en région sud.
3: Il habite à Toulon.
4: Ah oui. Alors là, ce qu'on a expliqué tout à l'heure, c'est le yield management, la tarification dynamique. Ce à quoi vous faites allusion, ce sont des cartes avantages, des cartes de discount particulières. Alors là, elles obéissent à des règles qui sont effectivement plutôt orientées consommateurs, avec par exemple les personnes âgées comme moi, ou avec des familles, ou avec des cartes avantages adultes. Alors là, elles obéissent à des règles. En gros, la SNCF fait en sorte que les meilleures cartes, les meilleurs discounts n'aient pas lieu quand les trains sont pleins. Donc c'est pas tout à fait valable tout le temps et partout. C'est régional, ça dépend un peu du train, de l'heure.
3: Ouais, c'est ça, ouais.
4: Là, honnêtement, c'est plutôt à l'avantage du consommateur, mais c'est pas valable tout le temps. Effectivement, bon, voilà. C'est un peu limité.
3: C'est un peu au doigt mouillé quand on achète un billet. Hein. Voilà, c'est un peu voilà. Bah, c'est toujours les surprises, quoi. Voilà, quand on achète un billet, mais c'est comme ça. Et Benoît, j'allais dire, même si la SNCF sait que nous, les usagers, on est un peu chafouin, la SNCF va pas changer son modèle, hein, parce que pour la SNCF, c'est un bon modèle de faire comme ça, de faire ce prix dynamique, comme on dit.
4: Oui. Ouais. Et puis il y a peut-être 200 personnes qui s'en occupent. Hein. Donc ce sont des humains, il y a des algorithmes, mais il y a des humains qui surveillent comme le lait sur le feu. S'il y a un match de foot inattendu, s'il y a un problème, ce sont des êtres humains qui prennent la décision finale, aidés par des algorithmes. Voilà.
3: Merci beaucoup, mon cher
4: Benoît. Oui. Dans une boulangerie. Oui. Dans une boulangerie à 19h, comme par hasard, il n'y a plus de baguette. Il n'y a plus de baguette normale, il n'y a que de la baguette tradition.
3: Eh oui. J'ai rien compris, Benoît. Mais d'accord, mon Benoît. Et de toute façon, on en parle dans le train quand on se voit le 12 septembre, hein, Paris-Marseille, tous les deux.
1: Dans la prison.
3: Merci, mon Benoît. Merci beaucoup. Benoît Rotembourg, spécialiste, chercheur, même à l'INRIA. Merci infiniment. On parle de quoi avec toi, mon Nicolas, dans un instant?
1: Oui, j'espère que vous avez votre NOPAP. Je vous emmène sur un tapis rouge.
3: Ah, génial. En attendant, on va écouter Taylor Swift. Elle est là avec The Fat of the Fallen. Taylor Swift, Fallen. Oh, yes.

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1: Ah, écoute. Ah, ça c'est beau ça. C'est beau ça, hein?
2: C'est beau.
1: Hein, mon Nicolas?
2: Ah oui.
1: Alors, Nicolas Malabeu, tu vas nous parler de quoi?
2: Eh bien, effectivement, nous sommes en plein festival de Cannes, 79e du nom. Il y a des paillettes dans l'air. Et alors, j'ai d'abord voulu revenir sur les précédentes cérémonies d'ouverture de Cannes. Jusqu'en 93, il n'y avait aucun maître de cérémonie. Puis, lors des 13 premières éditions, c'était que des femmes. La première à endosser ce rôle, c'était l'actrice Jeanne Moreau, qui fait son retour en 95. Et le 17 mai 95, il y a tout pile 31 ans, Jeanne Moreau reçoit une surprise de Vanessa Paradis.
1: Ah,
2: moment
1: oui,
2: suspendu.
1: C'était très beau.
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2: Magnifique. Vanessa Paradis était pieds nus pendant la prestation. Et alors, lors de la cérémonie d'ouverture de l'édition 99, Sophie Marceau prononce un discours en étant un peu confuse. Une partie du public l'a eu. Chris Kinn, Scott Thomas essaye même de l'interrompre. Souvenir.
4: Les films. Heureusement, le Almodovar qui a un petit peu réveillé la croisette. Je m'embrouille, mais je vais y arriver. Il y a tous ces films qui sont là ce soir et qui ont été vus.
1: Un peu.
5: Président, le panel ascendant, je vous ai interrompu.
4: Si je vous ennuie, dites-le moi.
1: Bah oui.
2: C'était compliqué. Alors, 6 ans plus tard, autre péripétie sur le tapis rouge quand une bretelle de la robe de Sophie Marceau se détache. Ce qui dévoile accidentellement son sein gauche, c'est le téton gate, on s'en souvient. Et alors, revenons sur un autre scandale qui a marqué la croisette. Nous sommes en 73, à la sortie de la projection de La Grande Bouffe de Ferreri, un long métrage où 4 hommes se suicident en mangeant et en copulant. Le film fait grand bruit. Réaction nerveuse des spectateurs. Pas content. Et alors, ça
1: dans quelle
2: pas...
1: année, ça, mon Nico?
2: C'était en 73.
1: 73.
2: Il y a 53 ans. Et alors, ça ne s'est pas arrêté là, puisque les acteurs, notamment Michel Piccoli, se voyaient ensuite refuser l'entrée dans les restaurants. C'est assez dingue. Ça a pris de l'ampleur. Autre année, 91, c'est la frénésie. Madonna est sur la croisette. Aye. La reine de la pop part faire un footing. Et un sujet est diffusé dans Bouillon de Culture. Écoutez les commentaires osés de Bernard Pivot.
6: Madonna ne cesse plus depuis de courir, de fuir. Elle fuit les chasseurs d'autographes, elle fuit les collectionneurs de pins, elle fuit les obsédés sexuels. Alors affolée, elle court, avec ses 4 gardes du corps. Ah, il est bien fini le temps où une star comme Marilyn Monroe se contentait d'avoir une poitrine somptueuse. Aujourd'hui, Madonna a non seulement de très beaux seins, mais aussi des poumons.
2: Il était chaud le pivot. Et alors, le seul président de la République à être venu au festival cannois, c'était Jacques Chirac en 97, à l'occasion des 50 ans de l'événement. Et alors, pour pas faire trop paillettes, Chirac n'avait pas mis de smoking, pas de montée des marches et pas d'escorte policière
1: rien,
2: non plus.
1: Rien.
2: Il participe tout de même à un déjeuner avec Isabelle Adjani à sa droite, l'actrice chinoise Gong Li à sa gauche, et il dragouillait un peu.
7: They say that I am a very, very, very lucky man.
2: Et oui, which is right. Au déjeuner, il avait donc dit « Je suis un homme très, très, très chanceux ». Et le petit potin, eh bien, la palme d'or est produite en 2 exemplaires au cas où il y a ex aequo. Elle coûte 20 000 euros sur le bon coin, c'est
1: oh
2: pas
1: là
2: mal.
1: Là, 20 000 affaire. Euros, c'est pas mal, une belle affaire. Merci beaucoup, mon cher Nicolas. Est-ce que vous saviez qu'hier soir, il y avait l'Eurovision?
2: Ah bah oui.
1: Ah bah oui, vous saviez, hein, bon.
2: Ah oui.
1: Bah, vous savez qu'on n'a pas gagné aussi.
2: Ah oui, on sait.
1: Bon, on s'en doutait. Eh bah oui, on va en parler juste après ça, tout de suite, mes amis.

0: tous sur cette radio ici. C'était donc l'Eurovision hier, mon Lolo, et surprise, oui, la France n'a pas gagné.
1: Bonjour la France, bonjour Willy, bonjour l'équipe.
0: Bonjour,
1: la France
0: mon
1: n'a
0: Lolo.
1: Pas gagné. Eh ouais, oui, bon. La France n'a pas gagné, mais a failli gagner. Ah, on sait, comme tous les ans.
0: On a fini combien alors cette fois-ci?
1: Il faut vous dire. Alors, oui, on va mettre les choses au clair. Le jury nous a donné un maximum de points. On a fini quatrième sur toute l'équipe, enfin sur toutes les candidats, c'était quand même pas mal. Mais trois pays nous ont donné 12 points, merci à eux. Merci. Après, il y a eu le vote du public, là ça s'est moins bien passé. Là on a dégringolé complètement, on a eu que
2: 14 points.
1: On a fait 14 petits points, on a fini 11e. Effectivement, au bout du compte, c'était pas terrible. Mais quand même, en termes d'accueil dans la salle, d'accueil par les journalistes, eh bien, Monroe a été très très très bien accueillie par les autres candidats également. Elle s'est fait des amis, il y aura peut-être du duo dans l'air dans son prochain album, on verra ça. Bon allez, ça s'est bien passé, tout le monde était content.
0: Mais mon Lolo, oui, on se dit la vérité, c'est la Bulgarie qui a gagné. Tu es mon ami Laurent, on se dit la vérité, toi et moi on se connaît par cœur.
1: Oui,
0: mon Lolo. Il n'y a que toi et moi, d'accord?
1: Oui, d'accord.
0: Il n'y a que toi. Est-ce que c'était une bonne chanson ou pas?
1: Alors moi je trouve que c'était une excellente chanson, peut-être pas adaptée à l'Eurovision, parce que c'est vrai que quand on regarde les ceux qui ont gagné, notamment la Bulgare, c'est très dansant, c'est très festif, c'est très joyeux, c'est très positif. Il y a des couleurs, il y a des danseurs et des danseuses, il y a des paillettes. La petite Bulgare qui a fait vraiment l'unanimité, aussi bien en termes de vote du public que du vote du jury, elle a fait l'unanimité sans doute parce qu'elle a amené une espèce de joie dont on a absolument besoin. Nous on était très artistique, très beau tableau, voilà. Mais il y a eu ce qui est intéressant, c'est que l'Eurovision cette année, je trouve qu'il y a eu tous les styles sur scène, des chansons romantiques, Viva Italia, moi j'ai adoré cette chanson de variété italienne qui a très bien fini, absolument, ils sont cinquièmes les Italiens, j'ai adoré la Grèce parce qu'il y avait un côté extrêmement joyeux, festif là aussi, j'ai adoré le Bulgare, j'ai adoré le chanteur israélien qui n'a pas démérité, qui a fini deuxième au classement général avec une très très belle chanson, avec quelques paroles en français, et puis bien évidemment, mon grand coup de cœur après Monroe, c'était l'Australienne qui a fini quand même quatrième.
0: Bon, on va quand même écouter un petit extrait de la Bulgarie.
1: Mais oui, de la Bulgare, c'est un tube.
0: Ah ouais. Bon.

0: Bangaranga.
1: Vous allez chanter ça. Je vous promets, vous allez chanter ça toute la journée.
2: Non, mais c'est vrai que ça reste dans la tête. Et mon Lolo, toi qui étais là-bas sur place, comment ça se passe? C'est quoi l'ambiance là pendant la soirée? Tu peux nous raconter, je sais pas, un petit truc dans les coulisses? Ouais.
1: Il y a des clans, il y a évidemment un suspense jusqu'au bout. Mais ce qui est intéressant, c'est que en termes de la salle où il y a tous les journalistes, j'ai l'impression que là, c'est une grande colonie de vacances qui se retrouve tous les ans. Maintenant, on se connaît tous, entre pays et tout. Et finalement, il y a une phrase hein, pour l'Eurovision, c'est United by Music. Et c'est vraiment ça le plus important. Certes, il y a des tensions, il y a des tensions en fonction des pays, de la politique des pays. Oui, on l'a remarqué. Oui, il y a eu énormément de polémiques cette année, une fois de plus. Il y a eu des manifs, il y a eu des flics partout. Mais c'est pas grave, c'est la musique qui a gagné avant tout. Voilà. Et puis, voilà, jury professionnel, jury public, il y a un classement, basta.
2: Du coup, on te retrouvera l'année prochaine en Bulgarie, mon cher Lolo, pour fêter dans la joie les 50 ans sans victoire de la France. Bravo.
1: Attends. Ce qu'il faut ajouter, c'est que la Bulgarie n'avait jamais gagné l'Eurovision.
2: Exactement.
1: Il y a un début à tout.
2: Et voilà. Merci mon Lolo, on t'embrasse fort. Hein. On était très contents de t'entendre. Prends bien soin de toi. Tu rentres quand à Paris? Jamais? Plus jamais?
1: Alors. Là, c'est la première fois que je fais un direct en direct d'un aéroport. Donc tu
2: rentres. Va vite prendre ton avion. Merci mon Lolo, on t'embrasse fort.
1: Je vous embrasse.
2: Merci infiniment. Et donc rendez-vous l'année prochaine pour une prochaine défaite de la France. Les 50 ans sans victoire. Oui, on peut y faire, on y croit. Allez, jingle, zou, on y croit.
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2: tribu. C'est un petit effort qu'on peut faire.
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2: Alors, c'est quoi là?
5: C'est le tirage.
2: Le
5: 100 euros de carburant.
2: Qui est là? Allô?
6: Oui, bonjour.
2: Bonjour, c'est Laurent? Ah, mais c'est pas le même, c'est pas Laurent petit Guillaume?
6: Non, je suis le grand Guillaume.
2: Mon Lolo, tu es où là? T'es à la maison?
6: Ah ouais, je suis à la maison, ouais.
2: Tu es tout seul?
6: Non, je suis avec ma petite chérie.
2: Alors tu vas vite la voir, vite, tu vas lui... Je veux que tu lui susurres à l'oreille, que tu lui dises à l'oreille, oh, ici, comme ça à l'oreille, oh, ici. Tu as un truc un peu érotique.
5: Oh, bravo, il va passer un bon dimanche.
2: Alors là, j'en connais un qui va passer la casserole. Allez, là.
5: C'est gagné.
2: Dis donc, c'est

0: chez Laurent. C'est gagné, mon Lolo. Tu repars avec ta carte carburant d'une valeur de 100 euros. Bravo.
1: Bravo. Bravo.
0: Des auditeurs heureux. Merci, mon Laurent. On t'embrasse fort, hein, et merci pour ta fidélité. Voilà, mes amis, c'est fini.
1: Oh non, la barbe.
0: La barbe chante.
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4: Permettez-moi de vous partager un petit souvenir d'enfance. C'est un des titres dont j'ai le souvenir petit, de passer beaucoup de moments à le fredonner avec ma mère.

0: pense que déjà à l'époque, quand je voyais cette jeune fille chanter, ça semait en moi des rêves de devenir un jour, moi aussi, si ce n'est pas un enfant qui chante, un adulte qui chante, Joe le Taxi, Vanessa Paradis.
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4: Bonjour et bienvenue dans votre magazine Ma France par ici, les économies. Vous connaissez notre objectif, hein, chaque semaine, vous redonner du pouvoir d'achat. Alors aujourd'hui, on va remplir notre déclaration de revenus ensemble. On va voir les nouveautés, les sujets délicats, comment se faire aider. On va tout vous dire avec notre invité. Bonjour Gilles Bosigère.
5: Bonjour.
4: Vous êtes expert comptable, également président de l'Ordre des experts comptables en Île-de-France. Je vous propose pour commencer de répondre à une première question d'un auditeur qui est avec nous. Bonjour Christophe.
6: Bonjour.
4: Bienvenue sur votre radio locale ici. Vous avez une question à poser à notre expert comptable pour cette émission spéciale. On vous écoute.
6: Je vous appelle parce que j'ai acheté en 2024 en province une maison destinée à devenir ma résidence principale quand je serai à la retraite. Pour l'instant, c'est ma résidence secondaire et donc j'ai décidé de la louer en saisonnier. Mmh. Via une conciergerie qui gère tout. Donc je voulais savoir déjà où déclarer les revenus locatifs. Bon, ça c'est mais c'est surtout quels sont les frais déductibles et dans quelle petite case il faut cocher et mettre les montants.
4: Très clair. Donc maison secondaire, vous la louez en saisonnier. Où est-ce que vous mettez les revenus et où est-ce que vous mettez les charges pour essayer de minorer un petit peu les revenus? On vous écoute, Gilles Bosigère vous répond.
5: Alors Christophe, la réponse est multiple. Vous avez deux régimes fiscaux potentiels. Soit vous percevez moins de 15 000 euros de loyer sur vos locations Airbnb et vous pouvez bénéficier du micro BIC. Donc vous déclarez simplement les loyers que vous touchez et un abattement forfaitaire de 30% sera appliqué. Mais là, vous ne pourrez pas déduire d'autres dépenses. Si vous dépassez ce seuil de 15 000 euros ou si vous faites une option, c'est-à-dire que vous le faites volontairement, vous pouvez passer au réel. Et là, vous allez devoir tenir une comptabilité en règle pour comptabiliser les loyers que vous encaissez, vos recettes, mais vous pourrez aussi déduire toutes vos dépenses. Et là, cette fois, ce sera des dépenses au réel, ce ne sera pas un forfait de 30%. Et vous pourrez même amortir le bien. Donc ça vous permettra de calculer le revenu imposable. Alors, pour répondre à la question sur la case, encore une fois, c'est assez complexe de vous répondre avec une réponse unique parce que ça va dépendre du régime auquel vous êtes soumis. Soit vous êtes en location meublée non professionnelle, donc ça c'est le cas où vous avez d'autres revenus à côté, des salaires par exemple, et donc là vous avez une case spécifique à aller chercher, alors me demandez pas le numéro mais c'est location meublée non professionnelle, mais si par contre ces revenus représentent la majorité de vos revenus, eh bien vous passez en location meublée professionnelle, et donc là c'est une autre case et qu'il va falloir aller chercher.
4: Et pour vous, alors, c'est quoi? C'est plus ou moins 15 000 euros sans indiscrétion?
6: C'est moins de 15 000 puisqu'on a commencé au mois de novembre.
4: Ok.
6: Donc il y a eu novembre et puis les fêtes de fin d'année. Mais, et donc ça fait moins de 15 000. Mais là, pour 2026. Pour la déclaration de l'année prochaine, ça fera, je pense qu'on sera en dessous des 15 000 euros.
4: Bon, donc en dessous de 15 000 euros, c'est le micro foncier, c'est ça le plus intéressant.
5: Le micro BIC.
4: Le micro BIC.
5: Mais vous avez la possibilité de faire une option pour être au réel. Hein, donc vous pouvez volontairement vous soumettre au réel, parce que c'est vrai que quand on fait des simulations, on peut déduire plus de dépenses, et notamment l'amortissement du bien. Donc ça peut être intéressant. En dessous de 15 000 euros, il faut regarder et faire des simulations.
4: Bon, voilà. En plus, c'est assez bien fait, et ça, c'est aussi le début de cette émission. C'est bien de le rappeler. On peut faire des simulations sur le site impots.gouv.fr, et ça permet aussi de voir qu'est-ce qui est le plus avantageux, quels sont les droits qui s'appliquent le mieux à notre situation, hein, vous confirmez ?
5: Absolument. Alors, une petite attention quand même, c'est que quand on fait de la location meublée et qu'on veut être au régime réel, il faut tenir une comptabilité, envoyer une liasse fiscale à l'administration fiscale. Hein. C'est pas uniquement un calcul que vous faites sur un coin de table ou sur un tableau Excel. Vous devez tenir une comptabilité en bonne et due forme. Et ça, c'est indispensable hein, parce que vous ne pouvez pas le faire à la main de votre côté.
4: Merci Christophe, en tout cas, pour votre question. Et bon courage. Et puis, belle vie aussi avec cette résidence secondaire. Gilles Bosigère, j'aimerais, avant de répondre à d'autres questions précises, qu'on aide nos auditeurs à remplir leur déclaration, donc dans les meilleures conditions. Déjà, est-ce qu'il y a des grosses nouveautés cette année ?
5: Alors, il n'y a pas de très grandes nouveautés, on peut en citer quelques-unes. La première, c'est le plafond sur les dons faits aux organismes d'assistance aux personnes en difficulté, qui passe de 1 000 euros à 2 000 euros. Donc on peut avoir un peu plus de crédit d'impôt sur ces dons-là, c'est plutôt une bonne nouvelle. Il y a également une nouveauté sur le crédit d'impôt emploi à domicile. Désormais, l'administration fiscale vous demande de ventiler les dépenses et de préciser pour chaque dépense, chaque emploi, quelle est la nature de la prestation. Est-ce que c'est du ménage, du jardinage, etc. Donc c'était pas le cas avant. Avant, on éclatait par prestataire, mais on précisait pas la nature de la dépense. Autre nouveauté, peut-être moins bonne nouvelle, la fameuse flat tax qui augmente et qui passe de 30 à 31,4%. Et cette augmentation est rétroactive sur 2025 pour certains revenus.
4: Bon, ça c'est noté pour les nouveautés. Vous parliez des dons, c'est pas toujours hyper clair de savoir ce qu'on peut défiscaliser en dons. Est-ce que vous pouvez nous remettre un peu les idées au clair? Parce que je pense qu'il y a beaucoup de gens qui nous écoutent, qui sont dans ces moments de solidarité, il n'y a pas de raison, on a le droit aussi de bénéficier d'un retour sur dons.
5: Tout à fait. Quand vous faites un don, vous avez deux catégories de dons. Vous avez les dons aux organismes d'aide aux personnes en difficulté, donc fourniture de repas, d'un lit, etc. Et d'aide aux personnes victimes de violences domestiques. Donc ça, ce sont des dons qui vous permettent de bénéficier d'un crédit d'impôt un peu plus fort que les autres, puisque le crédit d'impôt, enfin la réduction d'impôt, est de 75% du montant du don, dans la limite de 2000 euros, hein, comme je l'ai évoqué juste avant. Pour tous les autres dons, donc ce qu'on dit des dons à des associations d'intérêt général, qui n'entrent pas dans la première catégorie, là, la réduction d'impôt, elle est de 66%, donc elle est un petit peu moins forte. Par contre, le plafond est beaucoup plus élevé, parce que c'est dans la limite de 20% de vos revenus. Donc quand vous déclarez vos dons, vous avez deux cases, et vous devez ventiler entre ces deux types d'associations pour éventuellement bénéficier quand même d'un crédit d'impôt, enfin d'une réduction d'impôt un peu plus forte, de 75% au lieu de 66%.
4: On est très attaché aussi à la démocratie locale, hein, sur cette radio locale. Ici, il y a peut-être aussi des gens qui nous écoutent qui ont fait des dons à des partis politiques ou qui se sont investis aussi, notamment en 2025. Comment ça marche?
5: Alors là encore, c'est une autre case. Donc là, elle est clairement identifiée et facile à voir. Idem pour les cotisations à des syndicats. Il y a une case spécifique pour avoir une réduction d'impôt là-dessus. Donc c'est pour ça que lorsque vous arrivez sur la rubrique relative aux réductions d'impôt, vous avez 4-5 lignes qui se succèdent. Okay. Entre la différence entre les syndicats, partis politiques, organismes d'aide aux personnes en difficulté et les organismes d'intérêt général.
4: Notre invité cette semaine est Gilles Bosigère, expert comptable, président aussi d'ailleurs de l'Ordre des experts comptables en Île-de-France. Gilles, concernant la partie service à la personne, vous en parliez tout à l'heure, donc il y a eu un peu des changements, il faut maintenant bien ventiler, bien expliquer chaque dépense, mais on ne les connaît pas forcément les règles des services à la personne. J'ai notamment appris que pour des frais de bricolage, on pouvait avoir une petite réduction d'impôt. Mettez-nous les choses au clair, s'il vous plaît.
5: Absolument. En fait, à peu près toutes les dépenses de service à la personne réalisées à domicile sont éligibles à la réduction d'impôt, au crédit d'impôt. Mais en fonction de la nature de la dépense, vous avez des plafonds spécifiques. C'est pour ça d'ailleurs que l'administration fiscale demande désormais à ce qu'on précise la nature de la prestation pour appliquer le bon plafond à la dépense. Donc, vous avez cité le petit bricolage, donc vous faites venir quelqu'un qui vous aide sur du bricolage à la maison, hein, puisque ça doit être à domicile, ça c'est très important. Eh bien, vous pouvez bénéficier du crédit d'impôt, mais là, le plafond, il est assez bas, hein, puisqu'il est uniquement de 500 euros. Donc après, vous avez dans les dépenses qu'on retrouve très fréquemment les femmes de ménage, les nounous à
4: les hommes
5: domicile,
4: de ménage aussi d'ailleurs.
5: Les hommes de ménage également, bien sûr. Le jardinage, qui lui-même a un plafond spécifique, puisque le plafond sur le jardinage est de 6000 euros. Vous avez le soutien scolaire à domicile. Donc si c'est à l'extérieur, vous n'êtes pas éligible à la réduction d'impôt. Si c'est à domicile, vous bénéficiez du crédit d'impôt. Vous avez l'assistance informatique. Voilà, si vous avez besoin d'aide pour l'informatique chez vous, vous pouvez également bénéficier de ce crédit d'impôt.
4: Bon, ça c'est quand même plutôt bien. Et juste une dernière question au sujet des services à la personne. J'ai un artisan qui vient faire une petite intervention de plomberie. C'est du bricolage. Il y en a pour 400 euros. Je peux donc les déclarer. Il n'y a pas besoin que lui, il ait un agrément.
5: Si, il faut qu'il ait un agrément service à la personne.
4: Ah, voilà. Ça, c'est très important. Vérifie bien ce point-là, parce que c'est pas tout qui rentre sinon. Très clair. Je vous propose de recevoir Diane, qui est avec nous. Bonjour Diane.
2: Bonjour Valère, merci de m'accueillir dans votre émission.
4: Mais merci à vous.
2: Et bonjour à votre invité. Ma question concerne l'assurance vie. J'ai une assurance vie et je reçois chaque année un récapitulatif pour déclarer deux lignes, les lignes 2CH et 2CG. Pouvez-vous m'indiquer à quoi ces deux lignes correspondent? Parce que là, je pense que c'est des prélèvements sociaux, mais quand on a une assurance vie, on nous dit qu'on ne paye pas d'impôts à la succession. Donc voilà, j'aimerais avoir des éclaircissements.
5: Oui.
2: Merci.
5: Alors, Diane, sur l'assurance vie, vous avez raison sur le fait qu'on ne paye pas d'impôts tant que les sommes sont laissées sur l'assurance vie. C'est le principe, c'est une espèce d'enveloppe qui vous permet d'encapsuler les revenus. Alors, il faut quand même nuancer, effectivement, les revenus générés sur l'assurance vie vont être soumis à prélèvements sociaux l'année en cours, mais vous ne paierez pas d'impôts sur le revenu. Ça peut se retrouver sur votre déclaration d'impôts, notamment si vous faites de temps en temps des rachats partiel de votre assurance vie, parce que dans ce cas-là, ça devient imposable. Hein. L'exonération ne vaut que si vous laissez les sommes dans l'assurance vie. Donc il est possible que vous ayez ces montants sur votre déclaration de revenus parce que vous avez fait des rachats, même des petits rachats au cours de l'année, parce qu'à partir du moment où vous sortez l'argent, ça devient imposable.
4: Diane, est-ce que ça répond à votre question ?
2: Pas entièrement, parce que je n'ai pas fait de rachat. C'est ça le problème. J'ai pas fait de rachat sur cette assurance vie, mais je pense qu'il y a deux parties. Il y a une partie investissement et une partie assurance.
5: Alors, qu'est-ce que vous appelez une partie investissement?
2: Parce que dans mon assurance vie, c'est compartimenté. Il y a le capital et il y a une partie épargne, on va dire.
5: D'accord.
2: Et je pense que ces prélèvements sociaux sont sur la partie épargne. Mais moi, j'ai pas fait de rachat.
5: Alors, c'est très étonnant. Là, je vous invite à vous rapprocher de votre assureur, hein, pour le coup, parce que si vous n'avez fait aucun rachat, ça ne devrait pas apparaître dans votre déclaration de revenus.
4: Voilà, dans tous les cas, Diane, ce qui est important de savoir, c'est vrai que c'est à chaque fois des situations un petit peu complexes, c'est qu'on peut aussi se faire aider. Alors là, ça peut être au côté investisseur, la banque, le réseau, qu'importe, ou le conseil de gestion en patrimoine. Mais sinon, il y a aussi d'autres moyens de se faire aider, Gilles Bosigère, si on est coincé et qu'on est face à un aspect technique sur sa déclaration de revenus.
5: Oui, bien sûr. Alors, vous avez des services, hein, qui sont mis à disposition déjà par l'administration fiscale, qui répond aux questions des contribuables. Alors, il faut arriver à les joindre parce qu'évidemment, il y a beaucoup de sollicitations sur cette période.
4: On peut faire un mail, les appeler, prendre rendez-vous. Enfin,
5: tout
4: voilà,
5: à fait. Tous ces vous avez la messagerie en ligne, hein, sur votre espace impôt.gouv qui fonctionne plutôt bien. Mm. Alors, encore une fois, il faut tenir compte du fait qu'ils sont eux-mêmes très sollicités, hein, dans cette période, donc il faut être patient. Vous avez l'Ordre des experts comptables qui propose un numéro vert qui est ouvert 6 jours au cours du mois de mai, sur lequel vous pouvez appeler. Vous avez un expert comptable qui vous répond bénévolement sur vos questions. Alors, encore une fois, on a beaucoup d'appels et donc on ne peut pas forcément répondre à tout le monde. Et puis, vous avez quand même l'administration fiscale qui met en ligne ce qu'on appelle la brochure, qui est en fait un document explicatif, alors assez épais, mais si vous arrivez à vous retrouver dedans, vous trouverez la situation qui peut correspondre à votre problématique.
4: Bon, et puis il y a aussi les maisons France Service, on va en parler justement dans un instant. Merci beaucoup Diane, en tout cas, pour votre appel, et bon courage pour la suite. J'ai aussi reçu une question de Véronique Gilles Bosigère, je la cite. Mon fils de 20 ans est rattaché à mon foyer fiscal, il est étudiant, vit à 700 km de chez moi. J'aimerais savoir si je peux déduire l'argent que je lui donne pour son loyer, sa nourriture, dans ma déclaration d'impôt, et quel justificatif fournir?
5: Eh bien, à partir du moment où votre fils est rattaché à votre foyer fiscal, vous ne pouvez pas déduire les sommes que vous lui versez, que vous payez pour lui, parce que vous bénéficiez déjà de la majoration du quotient familial, la fameuse demi-part supplémentaire. Okay. Donc, si vous engagez beaucoup de dépenses, hein, pour votre fils, il peut être opportun de faire une simulation et de regarder si vous n'avez pas intérêt à ce qu'il fasse sa propre déclaration de son côté. Vous allez perdre la demi-part liée à votre fils, mais vous pourrez déduire les sommes que vous versez, ce qu'on appelle les pensions, alors dans la limite de 6 800 € par an, mais vous pouvez le déduire. Mais c'est l'un ou l'autre. Soit vous le rattachez, okay, et vous bénéficiez de la demi-part, soit il se détache et vous pouvez déduire les dépenses que vous payez pour lui dans le cadre des pensions.
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4: On est en version magazine. Le thème aujourd'hui, on remplit ensemble notre déclaration de revenus avec Gilles Bosigère, expert comptable, et Sabrina Garnier qui vient de nous rejoindre. Bonjour Sabrina.
7: Bonjour.
4: Bienvenue, vous êtes animatrice départementale des maisons France Service de la Mayenne. Est-ce que vous pouvez nous rappeler les missions, les principales missions d'une maison France Service?
7: Bien sûr. Donc France Service, c'est un dispositif qui est déployé par l'État afin de garantir à chaque usager un accompagnement de proximité dans ses démarches administratives du quotidien. Et on en trouve une à moins de 20 minutes de son domicile. Donc l'accès est gratuit. Il y a 18 France Service en Mayenne et on vous accompagne dans les démarches auprès de la CAF, la CPAM, France Travail et actuellement la DGFiP.
4: Ah voilà, la DGFiP, donc c'est ce que j'allais vous demander. Vous pouvez donc nous aider aussi sur la déclaration de revenus. Mais comment ça se passe concrètement? Donc là, des auditrices, des auditeurs nous écoutent partout en France. Donc vous le dites, on a une maison France Service à une vingtaine de minutes de chez soi. On prend rendez-vous, on vient directement. Et puis, sur quoi on peut nous aider pour la déclaration de revenus?
7: Alors, donc dans une France Service, les usagers peuvent se présenter avec ou sans rendez-vous. Donc c'est vrai, on accompagne principalement les déclarations de revenus simples de premier niveau. Après, quand c'est un petit peu plus technique, on a la chance d'avoir la DDFiP qui fait des permanences dans nos France Service, qui renforce actuellement pour la campagne de déclaration de revenus. Ça permet d'aider à remplir, de répondre aux questions, d'accompagner les personnes un petit peu moins à l'aise. Et c'est ce qu'on fait aussi en tant que conseiller France Service. On vous accompagne sur les démarches dématérialisées ou pas.
4: Oui, c'est ça qui est intéressant, c'est que parfois il y a la barrière numérique. Hein, concrètement, on n'est pas tous égaux devant Internet et un ordinateur. Et là, vous pouvez aider les usagers justement à franchir le pas et à s'en sortir, même si on n'a aucune notion numérique.
7: Bien sûr. Alors, pour les personnes où vraiment le langage administratif, c'est un mauvais mot dans la bouche, on les rassure déjà. On les rassure, on les sécurise. C'est vrai qu'avec, en ce moment, tout ce qui se passe par Internet, certains n'ont pas envie de faire les choses dématérialisées. Nous, on les rassure de ce côté-là. Et puis, si vraiment ils veulent pas ou s'ils ont aucun d'autre moyen de se connecter, on garde la version papier malgré tout.
4: Non mais voilà, c'est super en tout cas parce que vous faites un boulot remarquable partout en France, dans les territoires, c'est gratuit, c'est vraiment du service public remarquable. Merci beaucoup Sabrina Garnier d'être intervenue et d'avoir expliqué cela donc pour les maisons France Service. Le site internet c'est france-service.gouv.fr. Merci à vous. Gilles Bozigère, une petite question là de Cécile rapidement. J'ai pris ma retraite le 1er juillet 2025. Je vais être imposé sur mon indemnité de départ en retraite, mais y a-t-il une possibilité d'étalement? Comment dois-je remplir ma déclaration pour cela?
5: Alors, votre indemnité, l'indemnité que vous avez touchée, elle est imposable, mais elle constitue un revenu exceptionnel, puisque par nature, vous n'allez pas la toucher plusieurs fois, hein, vous l'avez touchée une fois. Donc, vous ne pouvez pas étaler le paiement de l'impôt lié à cette indemnité. En revanche, vous pouvez nuancer l'impact fiscal en demandant l'application du système du quotient. Donc c'est une case, la OXX, dans laquelle vous allez déclarer cette indemnité. Et l'administration fiscale va calculer votre imposition en limitant l'impact des tranches d'impôts les plus élevées. Donc pas d'étalement du paiement, mais une limitation du barème progressif. Voilà. Donc je vous invite vraiment à remplir cette case et à déclarer ce revenu au système du quotient.
4: En un mot, parce que c'est important, c'est une astuce en quelque sorte, un droit que j'ai découvert, la remise gracieuse. Oui. Si on est dans une situation exceptionnelle, on vit un changement de situation majeur, on peut demander une remise gracieuse de tout ou partie de son impôt sur le revenu, vrai ou faux?
5: Alors, c'est vraiment des cas extrêmement rares, mais en tout cas, vous pouvez faire la demande, c'est un droit. Après, le fait d'octroyer cette remise sur les droits, sur l'impôt, elle est quand même assez rare, hein. C'est assez rare que l'administration fiscale donne suite. Généralement, la remise va plutôt s'appliquer sur les majorations, les pénalités de retard. Sur les droits eux-mêmes, c'est assez rare, mais c'est une possibilité.
4: Gilles Bozigère, expert comptable, avant de nous quitter, vous allez vous prêter au jeu de notre quiz Le vrai faux pour finir avec les idées claires sur ce thème de la déclaration de revenus qui nous donne un petit peu des sueurs froides, hein, parfois. Bon, première question, vrai ou faux, la déclaration automatique signifie que je n'ai rien à vérifier?
5: Alors faux, il vaut mieux vérifier, mais vous n'êtes pas obligé de le faire parce qu'effectivement, comme elle est automatique, elle partira toute seule.
4: Vrai ou faux, dépenser pour du bricolage donne droit à un avantage fiscal?
5: Alors vrai. Si c'est du bricolage à domicile, vous avez le crédit d'impôt service à la personne.
4: Ah voilà, condition qu'un professionnel vienne chez nous. Hein. C'est absolument pas juste on achète les outils et on le fait nous-mêmes.
5: C'est à domicile, il faut que ce soit un prestataire.
4: Vrai ou faux, il vaut mieux attendre la dernière minute pour déclarer, pour avoir les idées claires?
5: Faux. Il vaut mieux s'y prendre à l'avance, l'ouvrir une première fois, redescendre, regarder les informations dont vous allez avoir besoin, parce que la collecte des documents est parfois assez longue.
4: Vrai ou faux, on peut se faire aider gratuitement pour remplir sa déclaration de revenus.
5: Oui, bien sûr. Il y a plusieurs organismes qui le permettent, notamment lors des experts comptables avec le service Allo Impôts.
4: Allo Impôts donc, et sinon les maisons France Service, et puis les services fiscaux tout simplement, messagerie sécurisée, on disait tout à l'heure, tout ça. Dernière question, vrai ou faux, les informations pré-remplies sont toujours exactes?
5: Faux, mais c'est assez rare qu'il y ait des erreurs, il faut quand même toujours vérifier. Généralement, ces informations sont transmises par des tiers, donc par exemple votre employeur pour vos salaires, et il a pu faire une erreur.
4: Merci beaucoup Gilles Bozigère, expert comptable. Voilà, j'espère que vous y voyez plus clair, hein, vous qui nous avez écoutés sur votre radio locale ici. 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La semaine prochaine, on va partir en vacances, même avec un tout petit budget. Vous pouvez d'ailleurs envoyer vos questions à parisilleséconomies@radiofrance.com.
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1: Bonjour à tous et bienvenue dans votre émission Cinéma, ça tourne, qui nous plonge aujourd'hui au cœur d'un film absolument bouleversant. Le premier film a abordé l'affaire Samuel Paty, souvenez-vous. En octobre 2020, cet enseignant assassiné après avoir été la cible d'une campagne de haine pour avoir montré les caricatures de Mahomet extraites du journal de Charlie Hebdo pendant l'un de ses cours sur la liberté d'expression. L'abandon, c'est le titre de ce film qui retrace donc les 11 derniers jours du professeur.
2: J'ai jamais rêvé d'être un héros. Mais que mes cours réveillent une vocation, ça oui, j'avoue que j'en ai rêvé.
3: Bonjour Monsieur Paty.
4: Aujourd'hui, on va faire une étude de cas. Liberté d'expression, liberté de la presse. Ça vous dit quelque chose?
5: C'est Charlie Hebdo?
4: Exactement.
6: Pas de blague aujourd'hui?
4: Bon allez, une blague pour Drissou.
2: Il y a un problème?
7: Je viens de revoir la vidéo, les vues arrêtent pas d'augmenter.
8: Elle est mensongère, elle donne clairement le nom du collège de Monsieur Paty. Il faut la faire supprimer.
2: Mais jamais j'aurais imaginé que mon nom entrerait dans les livres d'histoire.
1: Extrait du film L'Abandon de Vincent Garin, actuellement au cinéma. Et pour nous en révéler les coulisses de tournage, l'interprète de Samuel Paty, Antoine Reynard, qui est avec nous. Bonjour Antoine.
9: Bonjour.
1: Et soyez le bienvenu. Je vais vous demander de vous replonger dans les coulisses de ce tournage qui a longtemps été tenu secret d'ailleurs. C'était l'été dernier, en 2025. Quelle est la première image du paysage ou du décor qui vous revient en tête en repensant à ce tournage?
9: Le collège. En fait, on avait un collège rien que pour nous. Et donc, c'est vrai qu'on était un peu abrités. C'était confidentiel parce que souvent, sur ce genre de projet très sensible, très polémique, en fait, le film, moi, personnellement, il me fait pas peur. Il est très, très proche du réel. Mais ce qui fait toujours un peu peur, c'est ce qu'on peut dire du projet en amont. Et donc, le risque, c'est qu'il y ait des procès d'intention, en fait. Et donc, des espèces de bad buzz autour de « Ah, ils font ce film ». Donc le fait que le film soit assez confidentiel, qu'on soit dans ce collège, à l'abri de tout, entre nous, en train de faire ce film, et maintenant que le film sort, bon ben voilà, on peut parler du film, il n'y a pas de...
1: Oui.
9: Il y a un vrai débat sur des vrais arguments, sur des vraies choses.
1: Ouais. Et vous avez donc un collège pour vous, vous
9: On avait un collège pour nous.
1: Pour toute l'équipe de tournage.
9: Complètement.
1: Incroyable.
9: Donc on avait chacun notre classe, et maintenant les enfants sont très très encadrés, donc comme il y avait... Les enfants, ils travaillent peu d'heures par jour, donc on faisait le matin avec une classe, l'après-midi avec une autre classe, entre-temps avec d'autres enfants. Donc en fait, il y avait une armada d'enfants, une armada de coachs et Liv qui géraient tout ça, et moi dans mes salles à côté, donc on était... On avait tout le collège pour nous, quoi.
1: Vous venez de citer Liv, donc, puisqu'à vos côtés, notre métier de l'ombre du jour est responsable enfant pour le cinéma. Liv Charpentier, bonjour.
10: Bonjour.
1: Est-ce que vous pouvez nous expliquer tout simplement déjà en quoi consiste votre rôle responsable enfant pour le cinéma?
10: Responsable enfant, on gère tout ce qui est la sécurité des enfants, tout ce qui est la loi, c'est-à-dire, comme tu dis si bien, les horaires à respecter. Et on fait aussi le lien avec la production, l'équipe technique. Aussi tout ce qui est maquillage, habillage, coiffure, HMC, qui aussi pour les rôles sur ce film, mais on avait aussi pour la figure, où ils étaient aussi assez, avec les tenues, parce que comme ils étaient assez récurrents, fallait qu'ils gardent les mêmes tenues, donc ils revenaient avec des bagages, donc il y avait tout ça à gérer, et puis à monter aussi une équipe, parce qu'on avait quand même, comme tu dis si bien, beaucoup d'enfants.
1: Donc, combien à peu près d'enfants
10: pas tout seul.
1: Sous votre responsabilité.
10: Maximum, il y avait, je dirais, 110 dans une journée, quoi. Mais ils ne venaient pas tous en même temps, donc c'était échelonné. Donc on avait une équipe d'encadrants qui connaissaient bien les ados, avec le BAFA, etc. Donc on avait un pour 10, c'était un peu le chose classique. Donc on les mettait par classe, et ils avaient deux encadrants par classe. Enfin voilà, c'était assez bien organisé.
1: Et alors bien sûr, la question qu'on se pose, c'est est-ce que les fameuses caricatures de Mahomet qu'on voit dans le film ont été présentés aux enfants?
9: La question s'est posée, et même pour le film, après c'est un peu comme le... C'est-à-dire qu'il fallait prévenir, parce qu'une caricature par nature, elle peut heurter, elle peut être... Elle est faite pour titiller, pour interroger, donc elle peut heurter. Donc il y avait prévenir, savoir que tout le monde était d'accord avec ça. Et ensuite, dans le film, si on ne les avait pas du tout montrés, ça aurait été extrêmement choquant, puisque c'est ce qui s'est passé. Donc il y a quelque chose... On montre ce qui s'est passé, et le but c'est de comprendre les tenants et aboutissants de l'affaire.
1: Ouais.
9: Donc c'est pas la même visée que de montrer une caricature quand on le fait pour interroger, pour questionner. Là, c'est montré pour donner les tenants et aboutissants de ce qui s'est passé sur cette affaire.
1: Mais est-ce que sur le tournage, ça a créé justement de vrais débats autour du sujet? Et notamment avec les enfants qui jouaient vos élèves?
9: Bizarrement, j'ai l'impression que pas tant que ça, si.
10: Ouais, il y en a eu Lise, en fait avant que tu rentres en jeu.
1: Ah, alors secret de tournage, allez-y, les charpentiers.
10: Le matin, il fallait bien sûr que ta classe, voilà, rassembler que ces enfants-là. On n'a pas fait les autres pour pas justement que ça aille. Mais en fait, on s'aperçoit qu'ils avaient déjà vu pour la plupart ces caricatures-là. Mais dans la séquence, il fallait au moins 5 enfants, enfin 5 ados. Ils devaient pas, dans l'histoire, en fait, ils devaient se cacher les yeux, ne plus ne pas voir, pas avoir entendu tout ça, etc. Donc on avait cette classe, on leur a expliqué ce qu'ils allaient se passer et ce qu'ils allaient voir. On décrivait les images sans leur montrer vraiment, mais on leur a dit voilà, on va vous montrer certaines caricatures. Il y en a qui connaissaient pas du tout Charlie Hebdo, qui avaient jamais entendu parler, donc c'était étonnant pour des ados 14-15 ans. Et il y en a qui voulaient absolument pas voir.
1: Ah oui, donc
10: ouais, on en a eu deux comme qui voulaient absolument pas voir cela. Donc ce qui était très bien pour nous en fait, et tous les autres voulaient le voir. Donc on a un peu déterminé les enfants qui devaient ou pas
1: jouer le jeu.
10: Mais oui, il y en a deux qui voulaient pas et bah du coup ils l'ont pas vu. Et on a fait en sorte que ça se que eux en tout cas tu l'as peut-être pas repéré, mais
9: non, mais c'est vrai qu'en fait nous aujourd'hui les enfants sont extrêmement protégés sur un plateau.
1: Ouais.
9: Donc on a beaucoup moins accès à eux, donc c'est pas étonnant que je sois pas au courant des débats qui ont lieu entre eux, parce qu'en fait, ils sont avec moi quand on joue, mais sinon, ils sont vraiment protégés par une équipe un peu dans leur monde, donc moi, je peux pas aller leur parler. À la fin de la journée, il y en a un ou deux qui veulent faire des selfies parce qu'ils ont vu la vie scolaire et que la vie scolaire, c'est la référence des
1: gens présents. D'ailleurs, c'est drôle parce que vous jouiez aussi un prof d'histoire géo.
9: Ouais. Ouais. Complètement.
1: Ça vous va bien. Oui. Alors justement, vous dites que Antoine Reinhardt, que les enfants sont de plus en plus protégés, encadrés sur les plateaux de tournage. Liv Charpentier, vous, en tant que responsable des enfants, de quoi faut-il, entre guillemets, protéger les jeunes personnes sur un tournage de cinéma? C'est quoi le risque?
10: Ils sont quand même dans un monde d'adultes. Et ils s'en rendent pas forcément compte. Les adultes non plus. Et ils veulent assez souvent faire ami-ami avec les ados et se mettre un peu à leur niveau. Donc des fois on a dit « Wesh, comment ça va ?» et tout. En fait non, c'est comme toi et moi, on parle normalement. Donc c'est vrai, des fois ça fait un peu... Du coup les ados sont plus amenés à aller voir les adultes, et c'est vrai que pour la concentration c'est un peu compliqué quand t'as les enfants qui veulent voir Antoine régulièrement, que c'est une séquence où il doit se concentrer.
1: Ah oui, d'accord.
10: Donc on leur dit... Ah, on verra ça à la fin de journée, voilà, des choses comme ça. Et puis des fois, on a aussi des cas où la mise en scène sur ce tournage, des fois, est venue me voir en me disant ça va là, est-ce qu'on aura bien parlé, on leur a... Donc voilà, c'est de plus en plus, en tout cas, on remarque que l'équipe technique prend de plus en plus conscience que c'est des enfants et qu'on peut pas allonger les journées à tout va, parce que
1: allonger les journées, ça veut dire déborder du temps.
10: Là, il y a de plus en plus de films qui on arrive à rentrer dans les horaires. Et celui-là, en tout cas, ça a été le cas parce que la mise en scène a fait un boulot mais colossal. Pour les enfants partaient à l'heure, arrivent à l'heure, et c'est pour ça qu'on a eu des énergies. Bon. Sauf un ou deux qui s'est endormi en classe, mais...
1: Ah, c'est vrai ? Il y a eu des endormissements pendant le tournage sur votre scène ?
9: Pour un tournage, c'est... Enfin, eux, ils sont trop contents, la première scène, ils sont au spectacle, ils vivent la scène, on les fait improviser, ils improvisent. Et la deuxième fois, ils trouvent ça nul. Enfin, je veux dire, et en fait, c'est une répétition toute la journée, donc il va falloir qu'ils se... Voilà, il faut qu'ils acceptent qu'il n'y a plus de surprise pour eux, et pourtant, ils doivent rejouer la surprise.
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1: Avec nous, le comédien Antoine Reinhardt, que vous avez certainement découvert dans le film 120 battements par minute, souvenez-vous, il y a presque 10 ans, et qui revient en tête d'affiche d'un film... Oui, ça me fait grimace, ça fait déjà 10 ans, Antoine. Et vous revenez donc à la tête d'affiche donc de ce film courageux, bouleversant, L'Abandon, ou Les 11 derniers jours de l'enseignant Samuel Paty. Avec nous aussi, Liv Charpentier, en charge des enfants qui étaient extrêmement nombreux sur le tournage de ce film. Liv, Antoine, c'est l'heure de la séquence souvenirs sensoriels de tournage. Antoine, en vous replongeant dans les souvenirs de ce tournage à l'été 2025 en banlieue parisienne, quelle odeur vous revient instantanément? Vous pouvez prendre votre temps.
9: Non, en fait, c'est plus quand on a tourné mon appartement. J'avais un appartement, et on avait tout un appartement pour les loges au-dessus, qui était un appartement complètement dans son jus. Vraiment, ah, un appartement qui n'a pas bougé depuis les années 60, qui était, c'était de la moquette qui n'avait pas bougé depuis les années 60.
1: Qui n'a pas été changé depuis 60 ans.
9: Rien n'avait été changé. Et donc, on était tous dans cet appartement à se préparer avec les costumes, à pouvoir difficilement respirer tellement c'était dans son jus. Et où, voilà.
1: Une odeur un peu suffocante. Liv, quel accessoire vous a particulièrement marqué sur ce tournage?
10: Bah, moi, c'était le 4 couleurs.
1: Le stylo 4 couleurs. C'est-à-dire
10: parce que les enfants en ont toujours un dans la trousse. Et ils n'arrêtaient pas de jouer avec.
9: Pourquoi? Ils ne se rendent pas compte parce qu'en fait, sur chaque prise, il y a quelqu'un qui fait tic, tic, tic, tic, tic. Et en fait, ça casse le son. Enfin, je veux dire, il y a un truc où le son n'est pas utilisable si on a quelqu'un qui est à côté du micro.
1: Là, je le fais avec mon stylo.
9: Exactement.
1: C'est ça. C'est ce son-là.
9: Et en fait, si on a ça sur chacune des prises, ben, on ne peut pas utiliser le son.
1: Ah, ben oui.
9: J'ai eu des petites crises d'autorité.
1: Antoine Reynard, je tiens à préciser que ce n'est évidemment pas un biopic sur Samuel Paty. Non. Vous n'êtes pas donc dans l'imitation pure de ce professeur, mais vous avez quand même travaillé sur des petites choses de sa personnalité, des détails que vous avez pu travailler notamment grâce à la sœur de Samuel Paty que vous avez rencontrée.
9: Oui, Michaël. En fait, moi, j'ai laissé vraiment. J'ai pris ce qu'on m'a donné. Il n'y avait pas de volonté de me faire accéder à d'autres archives que celles qui sont connues. Et c'est vrai que quand on s'est vus, on a parlé pendant 2 heures. Et à la fin, elle m'a dit « Ok, super, ce que tu fais avec tes mains, c'est génial, c'est exactement ça. » Je disais « Qu'est-ce que je fais avec mes mains ?» En fait, je parle avec mes mains, mais ça, c'est moi dans la vie.
1: Naturellement.
9: Je n'étais pas du tout en train de jouer, en plus, j'étais vraiment juste en train de parler de l'affaire. Elle m'a dit « Souris moins. » J'étais là « Ok. » Et elle m'a donné des choses sur ce qu'il faisait, il avait toujours une écharpe parce qu'il avait peur de perdre sa voix.
1: Les petites blagues qu'il faisait à la fin des cours,
9: oui,
1: c'est vraiment les siennes.
9: Alors, il y en a peut-être une ou deux, parce que j'ai rajouté des blagues que j'avais cherchées moi aussi.
1: C'était vraiment les siennes en plus.
9: Il y avait son carnet, il y avait des blagues de lui, effectivement. Et je crois qu'il y en a une qui n'est pas de lui, parce qu'il y a des moments où je finissais par... Pour aussi faire rire un peu les élèves, je changeais un peu les blagues de temps en temps pour les surprendre.
1: Pour que ça soit spontané, ouais.
9: Ouais. Donc oui, il avait ses petites blagues. Ringarde, faut le dire. C'était un peu des blagues.
1: Moi, j'ai trouvé ça drôle.
9: On a gardé les meilleurs.
1: C'est ça. Liv Charpentier, comment devient-on responsable enfant pour le cinéma?
10: Pour l'instant, il n'y a pas de formation. Je crois que c'est en cours. Ça sera peut-être prochainement, mais pour l'instant, il n'y en a pas. Donc, je sais que c'est donc obligatoire depuis quelques temps. C'est vrai que c'est un casse-tête pour les productions, parce que qui engager de fiable? C'est vrai que ce n'est pas évident en ce moment. Il faut voir les CV, il faut voir...
1: Vous avez fait quoi, par exemple, avant, pour en arriver là?
10: Moi, j'ai fait beaucoup de... Bien en amont, j'ai fait des castings figures.
1: D'accord.
10: On a été beaucoup avec des enfants, parce que chaque film, il y a toujours des enfants. On a encadré tout ça. Moi, j'ai fait beaucoup de... Bah, j'ai fait le BAFA, pas mal de petites choses. Je suis encore avec des enfants en ce moment. Donc, c'est vrai qu'on reste un peu dans le contact.
1: Antoine Reynard, avec quoi avez-vous envie que les spectateurs repartent après avoir vu le film L'Abandon?
9: Avec plus d'armes, dans le sens... plus d'armes intellectuelles, plus de... Moins d'idéologie et plus de connaissances, j'ai envie de dire. Plus de faits. Je pense qu'on peut repartir avec de la colère, avec de la tristesse et en même temps avec une force de vie de « Ok, maintenant je comprends mieux ».
1: Ça prône la nuance aussi.
9: Exactement.
1: Dont on manque beaucoup actuellement. L'Abandon, un film incroyable, pétri de nuances justement sur les rouages et l'engrenage d'un mensonge qui tourne au cauchemar. Un film signé Vincent Garinck, librement adapté du livre Les derniers jours de Samuel Paty de Stéphane Simon. C'est avec Emmanuel Berco, Marie-Sona Condé, Emma Boumali, Nejim Wizwi, pour ne citer que. Et vous, Antoine Reynard, vous êtes vraiment très très impressionnant dans ce film. Je tiens à le souligner. Bravo. Bravo pour ce film courageux et merci d'avoir été avec nous dans cette tournée. Merci Liv Charpentier d'être venu nous parler de votre métier de l'ombre, responsable enfant pour un plateau de tournage. Ça fait combien de temps
10: que je tourne? Non, responsable enfant, une vingtaine d'années. Ouais.
1: Eh ben bravo pour ce parcours. Ça tourne, c'est tous les dimanches sur votre radio ici, dès 13h et à n'importe quelle heure de la journée sur ici.fr en replay.

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2: De très bonne heure, vous êtes là et nous aussi, votre équipe du dimanche est parfaitement en place. Fabien à la rédaction en chef, Justin à la technique. Pour vous accueillir au standard ce matin, c'est Marian et pour l'actualité, Valentine Letès. Bonjour Valentine.
3: Bonjour François-Xavier, bonjour à tous.
2: Et une chaleur de tous les records.
3: Jamais une vigilance à la canicule n'a été déclenchée aussitôt en France quand les records de température se multiplient.
2: Explication et détails dans les infos, c'est dans un instant.
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2: Dimanche 24 mai, soyez les bienvenus de bonne heure. Ici, il est 6h. Les infos, Valentine à la une, la plus précoce des vigilances canicules de l'histoire.
3: Et nous...

0: Vigilance jaune, mais une alerte météo quand même pour le département du Finistère face à une chaleur intense et risquée pour les plus fragiles. Plus de 31 degrés annoncés à l'ombre à Brest, Quimper, Douarnenez, Concarneau. Une première en France, Laura Bléré.
1: Oui, Météo France est formelle. Jamais une vigilance jaune canicule n'avait été émise dès le mois de mai, depuis qu'elle a créé son dispositif, soit 2004 pour les canicules. Ça fait quelques jours que Météo France alerte sur un épisode de chaleur précoce qui secoue toute la France, dû à un dôme de chaleur, comprenez, de haute pression qui agissent comme un couvercle et garde la chaleur en provenance d'Afrique du Nord sur l'Hexagone. Le Finistère reste le seul département en jaune sur la carte météo, car les températures de la nuit ne vont pas beaucoup redescendre. Comme en été, la préfecture incite donc à la plus grande prudence, beaucoup d'hydratation, éviter de sortir et de faire de l'exercice physique aux heures les plus chaudes et maintenir autant que possible son logement au frais, par exemple en ouvrant ses volets que le soir.
0: Des conseils à bien retenir aujourd'hui avec des températures jusqu'à 10 degrés au-dessus des normales de saison. La météo à la fin des infos et le plus chaud est à venir. Le pic des températures est attendu entre ce dimanche et mercredi.
2: Le verdict au procès de Guillaume Bussy.
0: 25 ans de prison avec une période de sûreté des deux tiers pour les viols avec torture et la prostitution forcée de son ex-compagne Laetitia pendant les 7 années de leur relation. Une condamnation acclamée devant la cour d'assises des Alpes de Haute-Provence, Mathilde Romagnan, par les dizaines de soutiens de cette mère de famille de 42 ans.
3: Des applaudissements nourris devant le palais de justice de Digne-les-Bains. Une vingtaine de militantes sont là, membres du collectif féministe 8 mars toute l'année. Sur leur pancarte, elles ont écrit « Forte et libre », des mots que Laetitia s'est tatoués sur le corps. Elles l'ont soutenue pendant les 6 jours du procès, l'acclamant à la fin de chaque éprouvante journée. Visiblement fatiguée et très émue, Laetitia n'a pas voulu s'exprimer. Tout ce qu'elle a pu dire, c'est « merci beaucoup » d'une toute petite voix. Son avocat, Maître Neger, se dit satisfait de la peine prononcée.
4: Soulagé surtout que enfin Laetitia et ses enfants soient reconnus comme victimes dans ce dossier, qu'ils soient évidemment condamnés, mais qu'ils soient aussi condamnés pour l'ensemble des faits pour lesquels il était poursuivi, c'est-à-dire à la fois pour ses viols, pour ses actes de torture et de barbarie, pour le proxénétisme. Donc c'est une décision qui est très satisfaisante.
3: Laetitia a refusé le huis clos pour sensibiliser sur les violences conjugales, exposant ainsi au public les menaces, les coups et les pratiques sexuelles extrêmes et dégradantes que lui a imposé son ancien compagnon sous couvert de relations sadomasochistes.
0: Guillaume Bussy a maintenant 10 jours pour faire appel de sa condamnation. Un accord de paix entre l'Iran et les États-Unis, largement négocié selon Donald Trump, mais rien ne dit qu'il sera conclu tant pair Téhéran. Le projet d'accord inclut la réouverture du détroit d'Hormuz, mais le dossier nucléaire et l'avenir des stocks d'uranium enrichi de l'Iran n'en font pas partie.
2: 6h03 sur votre radio ici et le doublé Valentine de l'UBB.
0: Et pour la deuxième fois d'affilée, l'Union Bordeaux-Bègles remporte la Champions Cup de rugby et de la plus belle des manières face aux Irlandais du Leinster. Victoire 41 à 19 à Bilbao. De quoi soulever les foules jusque dans l'antre bordelaise, Stéphanie Scock, où 20 000 supporters ont suivi le match sur écran géant.
5: Le Stade Chaban debout au coup de sifflet final dans la tribune présidentielle face à l'écran géant. Les supporters exultent.
6: C'est exceptionnel, la deuxième étoile. On l'avait dans les yeux, maintenant là, sur le maillot.
5: Ils sont ivres de joie. Cyprien balance son béret en l'air.
7: C'est ça l'amour du rugby, c'est ça que j'aime. Purée, ça fait du bien. On est champion, quoi. On est champion.
5: La pelouse de Chaban était vide, mais en tribune, ils ont vibré.
6: C'est beau de voir que même quand les joueurs sont pas là, l'ambiance est la même, quoi. C'est toute cette ville est derrière ce club. Il y a un vrai truc, quoi. J'avais fait les quinconces l'année dernière. Et là, le faire à Chaban, c'est vrai que ça rajoute, il y a quelque chose en plus.
8: On est entre amis, on est en famille, on partage quelque chose d'extraordinaire. Ah voilà, la petite deuxième étoile, c'est cool.
9: Et voilà, on est reparti pour une nouvelle saison, c'est la fête.
5: La fête en famille, car oui, l'UBB, c'est une très grande famille, nous dit Sarah.
10: Moi, j'étais avec mes voisins de stade, on s'est rencontrés au stade quand on s'est abonné il y a 3 ans. Et là, on voulait être ensemble, on n'avait pas réussi à avoir de place pour être à Bilbao. Donc on est venu ici et là, c'est incroyable. L'année dernière, j'étais à Cardiff, mais là, avec eux ici, ça a encore une autre saveur et le doublé, c'est incroyable.
5: Loin des yeux, mais près du cœur, les supporters attendent maintenant le retour des joueurs. La fête s'annonce encore très belle ce dimanche à Bordeaux.
0: Et arrivée prévue des joueurs à Bordeaux à partir de 15h. Avant ça, coup d'envoi de Roland-Garros à Paris. 12 Français participent au tournoi de tennis Porte d'Auteuil. Après l'abandon d'Arthur Fils, le numéro 1 tricolore souffre de douleurs à la hanche. Et puis, la Palme d'Or récompense cette année au Festival de Cannes un manifeste à la tolérance et à l'ouverture aux autres.
11: Christian Mungius, Fjord.
12: L'état du monde aujourd'hui n'est pas, disons, la meilleure. Je ne suis pas très fier de ce qu'on laisse à nos enfants. Et je crois qu'avant de leur demander de faire des changements, c'est important que nous, on fait un petit changement et ça devrait commencer avec nous.
0: Le réalisateur roumain Christian Mungiu et son film Fjord, qui raconte l'arrivée en Norvège d'un couple évangélique et leurs 5 enfants pris en grippe par les autorités face à leur culture rigoriste.
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0: La météo, François-Xavier, et c'est l'été.
2: Bah oui, dimanche de Pentecôte estivale. Vous avez raison, Valentine, avec cette chaleur, vous en parliez à l'instant, qui continue sa progression et de pair, l'anticyclone qui nous protège toujours. Résultat, grand ciel bleu dès le lever du jour sur l'ensemble de nos régions. On notera toutefois la présence de quelques nuages sur la côte aquitaine et le Roussillon et d'un petit peu de vent en région toulousaine ainsi que sur le golfe du Lion. Et puis en après-midi, toujours cet avant-goût d'été, le soleil omniprésent sur l'Hexagone et l'île de Beauté. Attention en revanche à une concentration de nuages un peu plus massive avec un risque d'averse en fin de journée en altitude sur les Pyrénées, les Alpes et le Massif central. Vos températures, vous l'avez dit Valentine Letès, on est au-dessus des normales de saison, 10 degrés hein, c'est ça au-dessus des normales de saison. La chaleur domine donc, ce matin c'est déjà très élevé avec 23 degrés pour Annecy, nous avons 25 à Calvi et Thionville, 26 pour Arras, Limoges et Aurillac, 27 à Nantes, 28 du côté de Bordeaux. Dans la journée comptez entre 27 et 33 degrés, valeur la plus haute notamment pour Valence, où vous nous retrouvez sur votre radio locale, Isidro Mardèche.
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2: En 2021, cette chanson a réussi la très jolie performance d'arriver en 7e position des titres les plus écoutés en streaming musical, dépassant le milliard d'écoutes cumulées, preuve irréfutable que ce Don't Stop Me Now est et restera définitivement dans la légende. Voici Queen sur votre radio ici. Bon réveil. 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

0: Merci de nous confier votre réveil du dimanche 24 mai 2026. Votre radio ici, c'est Queen ce matin avec Don't Stop Me Now.
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0: Focus ce matin, Valentine, sur les bras qui manquent de tonicité. Perdre du gras uniquement au niveau des bras, il faut se rendre à l'évidence, c'est pas possible.
3: Mais la bonne nouvelle, c'est qu'on peut renforcer régulièrement nos bras. Ah. Il existe en effet des exercices qui permettent de leur redonner du tonus.
0: Démonstration avec les bras les plus toniques de la bande FM, ceux de notre coach Nordine Attab. Deux minutes pour être en forme, retrouvons Nordine à 6h15. 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Rendez-vous dès 20h50 pour vivre les coulisses de cet événement avant le coup d'envoi de la course à 22h et à 6h20 dans vos coulisses télé. Comment la chaîne arrive-t-elle à transformer ces grands prix en bandes annonces dignes des plus grands films au cinéma? Réponse de Thomas Sénécal, il est directeur des sports de Canal+, au micro de Patrice Gascoin ce matin. Et pour la musique de votre dimanche, Blondie est dans les starting blocks. Blondie qui a l'air de chanter, mais qui en fait patiente tranquillement pour vous chanter Call Me. Ce sera juste avant vos infos de 6h30. Pour l'heure, 6h11, avec une actu de vos territoires. On remercie nos camarades d'ici Vaucluse pour cette info. Ou si vous préférez, une blague quelque peu douteuse. Elle concerne la chanteuse Mireille Mathieu, originaire d'Avignon, on le rappelle, Valentine, qui a purement et simplement demandé le retrait d'une bière humoristique commercialisée par une micro-brasserie basée dans le Finistère.
3: Ouh là là, ça sent la blague de mauvais goût. Comment s'appelle cette bière?
0: Alors, vous êtes prête?
3: Ouais. Oui, allez-y.
0: Mireille Mathieu, alias la brune de contrebande. Voilà, pardon, je rigole.
3: Je l'avais senti, je sais pas pourquoi. Qu'elle a dit, la chanteuse?
0: Bah, elle est pas très fan, hein, forcément. Alors, figurez-vous que Valentine, c'est néanmoins pas parti en procès, ça aurait pu, bien évidemment. Les deux parties ont, si j'ose dire, fait preuve d'intelligence, on n'en doutait pas. D'une part, la brasserie qui, après avoir reçu une mise en demeure de notre Mimi nationale, a présenté ses excuses, via une lettre manuscrite, c'est quand même plutôt joli. Et de l'autre, la chanteuse qui, touchée par ce geste, a laissé tomber les poursuite.
3: En fait, Mireille Mathieu, elle aime la bière.
0: Ouais, je pense que c'est ça. Et puis surtout, elle a la grande classe, Mireille. Et nos amis brasseurs qui peuvent désormais chanter tous en chœur.
4: Pardonne-moi ce caprice d'enfant. Pardonne-moi, reviens-moi.
0: Allez, à votre santé, madame Mireille.
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0: Grande gagnante de la Star Academy 2025, la talentueuse Marine vous propose sur la réédition de son album Cœur maladroit le titre Escroc, et que vous découvrez ce dimanche sur votre radio ici à 6h13.

0: La visite de Marine sur votre radio ici, elle nous proposait son tout dernier single, il s'appelle Escroc. Merci d'être avec nous en ce dimanche de Pentecôte. Et il est 6h15, rester en forme chaque jour, c'est possible. Et oui, grâce à des routines très simples partagées par notre coach Nordine Attab. Bonjour Nordine.
1: Bonjour.
0: Les bras qui manquent de tonicité, comment est-ce qu'on peut y remédier simplement, Nordine ?
1: Déjà, il faut savoir une chose. On ne peut pas cibler une perte de gras uniquement sur les bras. Mais en revanche, on peut les renforcer pour leur redonner du tonus. Et ça, ça change beaucoup de choses visuellement. L'idée, ce n'est pas de faire compliqué, mais de faire régulièrement. On débute par un premier exercice assis sur l'avant d'une chaise. Vous posez les mains de chaque côté. Et là, vous avancez légèrement les pieds afin d'amener les fesses dans le vide. Et ensuite, vous fléchissez les bras afin de descendre les fesses vers le sol. Et enfin, vous poussez sur les mains afin de revenir bras tendus et relever les fessiers. Vous pouvez effectuer 3 séries de 10 à 12 répétitions. Et grâce à ça, vous allez tonifier l'arrière des bras.
0: Donc Nordine, on travaille directement la zone qui pend en fait.
1: Exactement, les triceps sont souvent peu sollicités dans le quotidien. Et pourtant, ce sont eux qui donnent cette sensation de bras tonique. D'ailleurs, ça me donne une idée d'exercice. Vous allez vous placer devant un mur. Vous tendez les bras afin de poser les mains sur le mur. Et à partir de là, vous allez reculer légèrement les pieds afin d'incliner le corps vers l'avant. Et à partir de cette position, vous allez inspirer en amenant les coudes sur le mur afin que les coudes viennent toucher le mur. Et ensuite, vous poussez sur les mains afin de revenir bras tendus. J'inspire, je descends les coudes, je souffle, je pousse. Et grâce à ça, vous allez avoir un exercice complet qui va vous permettre non seulement d'effectuer une séance de gainage, mais en plus de tonifier l'arrière des bras. Et vous pouvez effectuer 3 séries de 10 à 12 répétitions. Côté sport, misez sur la natation. Par exemple, que ce soit la brasse ou le crawl. Lorsque vous allez utiliser la résistance de l'eau, vous allez avoir un travail complet du triceps. Par exemple, sur le crawl. Lorsque je suis avec la main sous l'eau et que je ramène de l'eau derrière. Allez, à vous de jouer.
0: Merci beaucoup Nordine Attab. Et si vous qui nous écoutez, vous souhaitez compléter avec d'autres petites routines très efficaces pour redonner du tonus à vos bras, Nordine vous donne rendez-vous sur notre site ici.fr. Et puis, sachez également que tous nos podcasts forme et bien-être vous attendent sur l'appli Radio France. 6h18, votre week-end de Pentecôte se poursuit en musique avec Les Innocents qui vous présentent avec grande joie ce matin un homme extraordinaire sur votre radio ici.

0: Victorieux de 4 victoires de la musique au début des années 90, JP Nataf et la clique des Innocents pour vous chanter Un homme extraordinaire à l'instant sur votre radio ici.
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0: Et il est 6h21, accueillons celui qui a ses entrées dans toutes vos chaînes de télé préférées. Bonjour Patrice Gascoigne.
2: Bonjour François-Xavier, bonjour à tous.
0: Pour ces coulisses télé du dimanche, Patrice, vous nous parlez télé et Formule 1, et la chaîne qui fait du bruit à ce sujet, c'est Canal+.
2: Si vous avez un voisin qui regarde les Grands Prix de Formule 1 sur Canal+, il est possible qu'il monte un petit peu trop le son. Alors préparez-vous parce que ce soir, c'est le Grand Prix de Formule 1 du Canada en direct du Montréal qui vous tend son volant. La Formule 1, la télévision française, ça se regarde sur Canal+, en l'occurrence dès ce soir. Ça commence à 20h50 avec le magazine La Grille Formule 1 qui vous présente les enjeux, les forces en présence sur la grille de départ. Départ du Grand Prix du Canada qui aura lieu à 22h en direct, toujours devant les caméras de Canal+. Et pour vous donner envie de regarder, les équipes de Canal+, produisent des bandes-annonces des Grands Prix qui ressemblent furieusement à des bandes-annonces de cinéma tellement elles sont belles, spectaculaire. J'ai demandé au directeur des sports du groupe Canal+, Thomas Sénécal, de nous expliquer si concevoir une bande-annonce l'a impliqué vraiment des techniques de production très particulières. Thomas Sénécal.
3: Ah oui, il y a une patte Canal+, pour les bandes-annonces de sport. La bande-annonce, sa première fonction, c'est, comme son nom l'indique, d'annoncer un rendez-vous. Ça, c'est sa fonction, c'est son aspect utilitaire. Mais le plus de Canal+, c'est d'en faire des vitrines qui incitent, tout autant qu'elles invitent, à venir voir les compétitions sportives. Il y a un vrai savoir-faire Canal+, en la matière. C'est une équipe qui n'est d'ailleurs pas directement reliée aux équipes des sports, mais c'est la direction de l'antenne de mon homologue Vincent Navarro qui crée ces programmes. Et pourquoi les bandes annonces de sport ont-elles un goût particulier sur Canal+? C'est parce qu'en général, elles rassemblent les amateurs de sport et les amateurs de cinéma. Elles racontent le sport comme on raconterait un film. On l'a vu tout à la fin de la saison 2025 de Formule 1, avec une bande annonce qui est devenue vraiment mondiale, virale, dans laquelle finalement on reprenait les codes de Star Wars. Et les pilotes de Formule 1 se sont emparés de cette bande-annonce Canal+. Et c'est ce qu'on est capable vraiment de faire sur Canal+, c'est-à-dire d'associer les codes du sport avec les codes du cinéma.
2: Thomas Sénécal, directeur des sports de Canal+, vous ne regarderez plus comme avant les bandes-annonces sport de Canal+, reconnues dans le monde entier. Presque comme les coulisses télé, finalement. De retour demain, même heure, même endroit. Ouais, ça aussi, c'est de la bande-annonce.
0: Ah bah oui, de la bande-annonce de compète. À demain, Patrice Gascoigne. 6h24 sur votre radio ici, dans moins de 6 minutes. C'est le retour de l'info avec vous, Valentine Letest, l'actu française et internationale résumée en 90 secondes. Et puis à 6h32, dans l'info du jour, Valentine.
4: Danger ultraviolet. Les Français boudent la crème solaire, pourtant essentielle sous un soleil aussi fort qu'aujourd'hui.
0: Au préalable, vous avez rendez-vous avec Catherine Viguier pour votre horoscope du dimanche. Et tout de suite, avec les Américains de Blondie. Voici Call Me sur votre radio ici. Bonjour.

0: de 40 millions d'albums vendus dans le monde pour le groupe Blondie et qui permettent de retrouver notamment ces fameux albums, le collector Call Me, que vous réécoutiez ce matin ici. On vous a également réservé Alex Warren pour la suite de la musique. Alex Warren et son puissant Ordinary, ça arrive pour vous sur votre radio ici. Pour le moment, 6h28, bonjour Catherine Viguier.
1: Bonjour François-Xavier.
0: Avec vous l'horoscope de notre dimanche 24 mai 2026. Catherine, aujourd'hui on retrouve une conjoncture plus stable.
1: Ça plaît à certains, mais d'autres aiment que ça bouge. Bélier, bon, la journée n'est peut-être pas top, mais ça vous oblige à être patient. Taureau, aujourd'hui, trouvez un moment pour rêver, vous évader. Gémeaux, vous pourriez tomber sur une personne qui vous en apprend davantage sur vous et sur vos émotions. Cancer, sous votre carapace, il se pourrait bien que vous cachiez de la colère, eh bien exprimez-la. Lion, vos valeurs, votre sens de l'honneur et votre goût de l'exigence sont mis justement en valeur aujourd'hui. Vierge, il ne faut pas craindre la concurrence, c'est important que vous vous positionniez s'il y a une place à prendre. Balance, vous trouvez les bonnes personnes pour former une équipe pour progresser où que vous soyez. Scorpion, c'est une journée super constructive. Vous allez adorer, surtout si vous devez vous déplacer. Sagittaire, de belles perspectives, toujours liées à un ou une autre. Aujourd'hui, vive les finances. Capricorne, favorisez en ce dimanche, lâchez un peu les soucis, profitez d'être vous-même. Verseau, vous avez besoin de retrouver vos proches, les personnes qui comptent pour vous. Poisson, ce dimanche vous invite à la réflexion et ça n'est pas pour vous déplaire. Et pour nous tous, on sort, on part à la découverte des autres.
0: Et avec, on l'espère, de très jolies rencontres à la clé, en tout cas pour ce week-end de la Pentecôte. Merci beaucoup Catherine Viguier. Un horoscope qui est à consulter dans son intégralité. Si vous avez manqué votre signe, par exemple, ça se passe évidemment sur l'application ICI. On vous souhaite un très beau dimanche matin avec nous. Vous écoutez ICI, il est 6h30, toute l'actualité en France et dans le monde. Place aux 90 secondes, c'est avec vous, Valentine Letess.
2: Record de chaleur battu à Cholet dans le Maine-et-Loire, à Sarzeau dans le Morbihan ou encore à Marville dans le Cher hier, où jamais il n'a fait aussi chaud au cours d'un mois de mai. Le Finistère est même placé en vigilance jaune canicule ce dimanche. Aussitôt dans l'année, c'est une première. 25 ans de prison pour les viols avec torture et la prostitution forcée de son ex-compagne Laetitia. C'est la peine de Guillaume Bussy, impassible à l'énoncé de sa condamnation par la cour d'assises des Alpes de Haute-Provence hier soir. Un ado de 17 ans tué cette nuit dans un camping de Seine-et-Marne. Un garçon du même âge a été interpellé en Seine-Saint-Denis. La police soupçonne une rivalité amoureuse. Quand un bassin minier sinistré retrouve de l'emploi, dans l'Aveyron, deux industriels s'installeront fin 2027 sur l'ancien site de l'équipementier automobile SAM, un terrain racheté par la région Occitanie avec à la clé 375 emplois. Les premiers coups de raquette sur la terre battue de Roland-Garros, avec l'entrée en lice dès ce dimanche du champion serbe Novak Djokovic. L'homme aux 24 titres de Grand Chelem affronte le français Giovanni Mpeci-Pericard ce soir à 20h15. Et puis l'échec des Lyonnaises en finale de Ligue des champions de foot. Les Fénotes ont été battus 4-0 par le FC Barcelone et passent à côté de leur 9e titre européen.
0: 6h32, l'info du jour, Valentine, c'est un sérieux risque de coup de soleil.
2: Après un début mai sous un ciel de Toussaint, nous voilà en plein été avec un très fort indice UV, 8 sur une échelle de 11 sur quasiment toute la France et un indice très recherché par les adeptes des peaux bronzées.
3: Là, on reste jusqu'à que l'indice UV descend à 4 et après on rentre chez nous.
4: Oui, on regarde l'indice UV, c'est important pour bronzer sur la météo.
5: Vous savez que c'est pas très bon pour la peau quand même.
4: On met du monoil aussi, pour ça, ça protège pas trop.
3: Ouais, ça protège bronzer. Pas, mais au moins ça va plus vite quoi.
2: Comme c'est Marseillaise, la moitié des jeunes de 18-24 ans pensent ne pas avoir besoin de crème solaire. Résultat d'une enquête de la FEBEA, la Fédération des entreprises de la beauté. Le constat est même plus large, Sophie Auvigne. Depuis un an, 12% de Français ont arrêté d'en mettre de la crème solaire.
6: Le prix reste un frein et aussi l'idée que ça n'est pas pratique, une corvée à renouveler toutes les deux heures. Il y a aussi les impacts supposés de certains ingrédients sur la santé et surtout sur les océans, en particulier les récifs de coraux. Mais là, ces réticences reculent, les fabricants ont fait des efforts, ils sont reconnus. Mais il y a des catégories de Français qui ne se sentent pas concernés par les risques liés au soleil. Les travailleurs souvent en extérieur, 1 sur 2 seulement, a recours à des produits solaires. Plus largement, 4 hommes sur 10 pensent pouvoir s'en passer. Et puis une nouvelle catégorie, que sont les fans de trail en tout genre. Ces longues courses en altitude, donc où le soleil est encore plus mordant, eh bien ces sportifs s'hydratent régulièrement, mais ne pensent absolument pas à une crème solaire.
2: Et pourtant, Sophie, c'est très dangereux de s'exposer sans crème solaire.
6: Les dermatologues estiment que 85% des cancers de la peau peuvent être évités en se protégeant du soleil. Alors d'abord, très simplement, en restant le plus souvent possible à l'ombre, en utilisant toutes les 2 heures des crèmes adaptées, à la fois contre les UVA et les UVB, ils sont tous nocifs à leur manière. Chapeau, manches longues, parasol, rien n'est superflu pour les enfants en particulier, même lorsqu'il y a des nuages, les UV passent quand même. Comme dans les cours d'école, par exemple. Très souvent, sans un coin d'ombre, les enfants peuvent y passer plusieurs heures chaque jour. Mmh. Il est peut-être temps de revoir aussi nos architectures.
2: Et surtout quand on estime que 9 cancers de la peau sur 10 sont causés par une exposition excessive au soleil.
0: Merci beaucoup Valentine Lethès. Le retour de l'info prévu à 7h sur votre radio ici. Et justement, la météo, Valentine, reparlons-en pour ce dimanche 24 mai, dimanche de Pentecôte estivale. Vous l'avez compris, avec cette chaleur qui continue sa progression et de pair, bien sûr, l'anticyclone qui nous protège toujours. Résultat, grand ciel bleu dès le lever du jour sur l'ensemble de nos régions. On notera toutefois la présence de quelques nuages sur la côte aquitaine et le Roussillon et d'un petit peu de vent en région toulousaine ainsi que sur le golfe de Lyon. Et puis en après-midi, toujours cet avant-goût d'été, le soleil omniprésent sur l'Hexagone et l'île de Beauté. Attention en revanche à une concentration de nuages un peu plus massive avec un risque d'averse en fin de journée en altitude sur les Pyrénées, les Alpes et le Massif central. Vos températures, on l'a dit, jusqu'à 10 degrés au-dessus des normales de saison. Cette chaleur qui domine donc ce matin, c'est déjà très élevé avec 23 degrés à Saint-Étienne, nous avons 25 à Porto-Vecchio et Thaon-les-Vosges, 26 pour Amiens, Chartres et Rodez, 27 pour Cherbourg, 28 à Périgueux et dans la journée, vous comptez entre 27 et 33 degrés, valeur la plus haute notamment pour Avignon où vous nous retrouvez sur votre radio locale ici Vaucluse.
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0: Vous avez fait, je vous le dis, le meilleur choix pour donner une impulsion positive à votre dimanche matin. En l'occurrence, celui de vous brancher sur votre radio ici. Merci beaucoup. Joe Dassin vous propose de plonger tout de suite dans les yeux d'Émilie.
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0: compagnie de l'inoubliable Joe Dassin sur votre radio ici dans les yeux d'Émilie pour votre réveil douceur en ce dimanche matin.
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0: Ici, votre radio, elle, est toujours auprès de vous, tout comme ce joli cadeau utile, fiable et nécessaire. S'il vous plaît, il s'agit de votre poste de radio. Il est à vous. Si, attention, première étape, vous nous appelez tout de suite au standard. C'est Marianne qui vous accueille, 0810 055 056. Et seconde étape, que vous passez sur l'antenne un petit peu avant 7h. Avec Valentine et moi-même, vous nous livrez le message personnel de votre composition. Je vous rappelle que vous êtes totalement libre, mais à vous de jouer tout de suite, 0810 055 056. 6. Également avant 7h pour la musique de votre week-end, Michel Berger.
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0: Michel Berger avec celui qui chante et qui va s'y employer assurément sur votre radio ici en ce dimanche 24 mai. 6h39, c'est l'une des méthodes d'arnaque les plus courantes contre nos données dans vie numérique, vie privée. Ce matin, Valentine Letesse, on s'intéresse au rançongiciel.
4: Oui, imaginez, vous allumez votre ordinateur chez vous ou au bureau et impossible d'accéder à quoi que ce soit. Vos documents, vos fichiers, tout a été crypté. Mmh. Un message apparaît, vous devez payer une rançon pour les récupérer. Voilà comment fonctionnent ces logiciels malveillants. Et pour les infiltrer dans votre ordinateur, la quasi-totalité des cybercriminels vous tendent un piège d'hameçonnage, du phishing. Un lien dans un mail sur lequel on vous incite à cliquer pour installer le logiciel sur votre appareil.
0: Ouais.
4: Des centaines d'attaques sont lancées chaque année par rançongiciel contre des organismes privés et publics. Même si aujourd'hui, les pirates ajustent leur mode opératoire. Au lieu de crypter les données et de paralyser les hôpitaux, par exemple, les données sont exfiltrées et les criminels demandent une rançon pour ne pas les dévoiler.
0: Alors, que faire, Valentine, si on est victime de ce type d'attaque informatique ?
4: Ne payez pas la rançon pour commencer. Vous n'avez pas la garantie de récupérer vos données, explique la CNIL, la Commission nationale de l'informatique et des libertés. Payer revient aussi à financer des organisations criminelles et à faire de vous une cible potentiel pour d'autres pirates, puisque les premiers ont réussi à vous extorquer. Prenez plutôt les devants. Gardez toujours une sauvegarde de vos données sur un disque dur externe, déconnecté de votre ordinateur pour le préserver des virus. D'ailleurs, pour éviter toute propagation d'un rançongiciel à toute une entreprise, par exemple, la première chose à faire, c'est de vous déconnecter du réseau Internet et ensuite de contacter le service informatique. Si vous n'en avez pas, le site cybermalveillance.gouv.fr vous met gratuitement en relation avec un professionnel spécialisé pour vous accompagner.
0: Ah oui, c'est bon à savoir. Et pour reconnaître une arnaque de phishing en 30 secondes, tous nos conseils sont sur ici.fr, page vie numérique, vie privée, votre chronique qui sera de retour samedi prochain à 6h38 sur votre radio ici.
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0: 6h42 sur votre radio ici, on vous accueille avec plaisir et avec, comme chaque week-end, un bond dans l'histoire. Tout de suite, le meilleur de Voyage dans le temps, proposé par Stéphane Bern. Ce matin, nous sommes au temps de l'Empire romain et d'Attila.
7: Roi des Huns, fléau de Rome, Attila meurt. Pas d'épée, pas de champ de bataille, mais d'un vulgaire saignement de nez. Je vais vous raconter. La formule est célèbre. Là où Attila a passé, l'herbe ne repousse plus.
8: Et un comme moi, il n'y en a pas deux. Je suis le fléau de Dieu.
7: Pendant 20 ans, le roi des Huns a semé la terreur de la Gaule à l'Italie, incendiant villes et campagnes. En 453, il n'est plus seulement un conquérant, c'est une figure qui fait trembler tout l'Occident romain, pire qu'un séisme à Pompéi. Mais derrière le mythe du fléau de Dieu, un homme. Polygame, il cumule les épouses comme certains collectionnent les cartes Pokémon. Au printemps 453, il se marie une nouvelle fois avec la toute jeune Ildiko. Les noces sont célébrées dans la liesse. Et la nuit de fête est fastueuse. Musique, festin, vin, flot. Et sans doute le lac du Connemara à fond pour clôturer la soirée. Oui, parce qu'à toute époque, il y a toujours quelqu'un pour mettre du sardou, classique. Mais au matin, il dit qu'on pousse un cri de terreur. En constatant qu'Attila est gisant devant elle, le bas du visage couvert de sang. Le chef des Huns est mort durant sa nuit de noces. Mais que s'est-il passé? Les rumeurs d'empoisonnement ou d'assassinat vont bon train. Mais une autre hypothèse persiste. Un saignement du nez très abondant durant la nuit peut être causé par une hémorragie cérébrale due à un abus d'alcool au cours de cette nuit de fête. Attila aura résisté aux flèches, aux légions et aux forteresses, mais pas à sa dernière cuite. De là à dire qu'il avait un verre dans le nez. Comme dit le célèbre dicton que je viens tout juste d'inventer, « Nez qui saigne, fin de règne ». Alors, méfiez-vous des fêtes trop joyeuses.
0: Ouais, on se méfie surtout des dictons inventés, même si c'est par vous. Merci Stéphane Bern. Voyage dans le temps que vous retrouvez pour vos inédits dès demain, lundi et tout au long de la semaine, bien sûr, sur votre radio ici. C'est juste avant les infos de 8h. Il est 6h44, c'est à la une de Rustica cette semaine, Valentine.
4: Solution naturelle pour moins désherber, parce que les mauvaises herbes ne sont pas toutes les ennemies de notre potager.
0: Alors, quelle solution au pluriel pour en tirer parti ou pour en venir à bout? Démonstration avec Alain Delavie, directeur des rédactions de Rustica. On le retrouve juste après Alex Warren qui s'invite pour 3 minutes avec Ordinary sur votre radio ici.

0: 6h47, vous écoutez ici, bienvenue si vous venez tout juste de vous brancher chez nous avec Alex Warren et le désormais culte Ordinary.
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0: Solution naturelle pour moins désherber. Oui, parce que ça existe. Il y en a et nous faisons le point ce matin avec Alain Delavie, directeur des rédactions de Rustica. Bonjour Alain.
3: Bonjour François-Xavier.
0: Dossier à la une de Rustica cette semaine, ces fameuses solutions naturelles. À quoi ça sert tout d'abord, Alain, de désherber pour bien comprendre?
3: Eh bien, le désherbage, c'est pour éliminer ces herbes que l'on qualifie de mauvaises. Mauvaises, en fait, elles sont pas mauvaises intrinsèquement, mais c'est que elles se sont invitées dans le jardin, là où on les veut pas, parce qu'elles sont gênantes, elles vont empêcher nos légumes de pousser, empêcher nos fleurs de pousser. Quelquefois, elles véhiculent des maladies aussi. Donc, voilà. D'accord. Donc, ce sont des plantes que l'on n'a pas invitées dans le jardin. Et comme on les a pas invitées, eh bien, on a envie de les faire repartir.
0: Voilà. Est-ce qu'il y a des solutions naturelles qui permettent d'éviter la pousse des mauvaises herbes? Ça existe, ça?
3: Oui, ça existe. Alors, bien sûr, effectivement, quand on dit désherber, tout le monde va imaginer une corvée, et c'est bien normal.
0: Un petit
3: enfer. Mais il y a d'autres solutions, voilà. Parce qu'en fait, les mauvaises herbes poussent souvent là où le sol est complètement découvert. Donc, on a deux solutions. Soit on met un paillage, c'est de la paille, du foin, ça peut être des cartons, ça peut être une bâche. Soit on met des plantes qui, naturellement, couvrent le sol.
0: D'accord.
3: Et on a une troisième solution, c'est des plantes qui en fait désherbent autour d'elles, qui dégagent des substances soit au niveau des racines, soit dans leurs feuilles, au-dessus de leurs feuilles. Et quand il pleut, ces substances tombent sur le sol. Mm-hmm. Et c'est des substances qui éliminent les mauvaises herbes. On va parler de la sauge officinale, qui est bien connue comme plante aromatique. Eh bien, si vous regardez sous une grosse touffe, dessous, il n'y a strictement rien.
0: D'accord.
3: Pas de mauvaises herbes.
0: Magnifique. Si on fait un petit focus rapide concernant le potager, Alain. Comment est-ce qu'on évite les mauvaises herbes?
3: Eh bien, le potager, c'est pareil. Donc, je parlais du paillage. Effectivement, quand on vient de planter ses légumes, ses tomates, ses courgettes, la terre est à nu tout autour. Eh bien, on va mettre du paillage pour éviter que les mauvaises herbes s'empressent de pousser dès qu'il pleut. Et l'autre solution, c'est aussi, eh bien, de faire en sorte que les légumes couvrent le sol. Et on a des associations qui fonctionnent depuis très longtemps, dont une qui est très célèbre parce que c'était du temps des Mayas, elle a été mise en culture. On fait pousser du maïs doux, pas le maïs à pop-corn, mais le maïs doux. Mm-hmm. On fait pousser des haricots grimpants sur le maïs quand il est bien poussé. Et au pied, on laisse courir des courges. Et en fait, là, il n'y a plus de sol visible. Tout est un couvert végétal. Et là, vous n'avez pas de mauvaises herbes.
0: Merci.
3: Voilà, c'est une des solutions.
0: Merci beaucoup, Alain, pour ce bel aperçu de ce dossier. Solution naturelle pour moins désherber qui est à la une cette semaine de Rustica. Merci, Alain Delavie.
3: Bonne journée.
0: Et à vous aussi, et je rappelle que vous êtes le directeur des publications du magazine Rustica que vous retrouvez dès ce week-end chez votre marchand de journaux habituel. 6h51, nous croisons Michel Berger sur votre radio ici, venu vous partager cette très jolie chanson, celui qui chante justement.

0: vos chansons préférées toute la journée. Et pour le prouver de nouveau, et vous le prouvez bien sûr sur votre radio ici, c'était Michel Berger parmi nous ce matin avec celui qui chante. Il est 6h54, nous allons ce matin dans les Bouches-du-Rhône, du côté de Cadolive, et nous y retrouvons Marion. Bonjour Marion.
1: Bonjour Marion.
2: Bonjour à tous les deux.
0: On est ravis de vous accueillir, ma chère Marion, sur l'antenne. Fidèle auditrice ou nouvellement arrivée, dites-nous.
2: Excusez-moi, je vous ai pas entendu.
0: Je vous en prie, il n'y a pas de souci. Je disais fidèle auditrice ou nouvellement arrivée récemment chez nous.
2: Oh non, fidèle auditrice, non, je vous écoute tous les matins en allant travailler, je suis infirmière.
0: Ça fait plaisir. Donc vous bossez aujourd'hui, on en déduit avec Valentine, évidemment.
2: Tout à fait, oui, tout à fait.
0: Alors quel est votre message, ma chère Marion? Dites-nous tout.
2: Je voulais dire un petit coucou à mon mari qui doit se réveiller, à tous mes collègues infirmiers de France, de métropole, qui soignent des gens toute la journée. Je pense bien à eux et à tous les accompagnants aussi, qui prennent soin des gens malades. Mmh. Une pensée pour tous ces gens-là.
1: Monsieur aussi, quand il se réveille, il écoute Ici Provence.
2: Oui.

0: Voilà, j'ai eu un ami qui a eu l'appendicite, je suis allée dans un hôpital et là, d'un coup de foudre pour l'hôpital.
1: À cause de l'appendicite, c'est intéressant.
0: Oui, vous voyez, comme quoi, vraiment, voilà, presque un hasard, mais j'y avais jamais songé avant, quoi.
2: Comme quoi, le hasard fait bien les choses, parfois.
0: Ouais. Oui.
2: Et vive
0: oui,
2: l'appendicite, oui. Ça, c'est super.
1: On pensait pas dire ça un jour, mais on l'a dit, voilà, vive l'appendicite.
0: Voilà, ça crée des vocations, voilà.
1: Exactement. Et qu'est-ce qu'on peut faire, Marion, dites-nous en un mot, à Cadolive, en ce week-end, qu'on imagine, évidemment, ensoleillé hein, par chez vous avec des températures très élevées.
0: Ah ben là les gens ils sont quand même en plein jardinage, ils préparent l'été, ils nettoient le jardin, ouais. Les terrasses, on fait des barbecues, voilà quoi, on prépare l'été.
2: On se prépare au coup de chaud.
0: C'est ça, ouais, c'est ça, tout à fait.
2: Et
0: ben
2: pour ranger la terrasse, Marion, on a un super cadeau pour vous.
1: Ouais, absolument, Marion. Nous avons le poste de radio aux couleurs de votre radio ici et qu'on vous envoie bien sûr directement à la maison à Cadolive. Ça vous fait plaisir?
0: Ah, je suis ravie, merci beaucoup. Super.
1: On est très heureux de vous avoir eu à nos côtés ce matin avec Valentine. On vous fait un gros bisou, Marion, et vous restez fidèle à votre radio ici, on compte sur vous.
0: Oui, bien sûr, et je vous embrasse bien fort tous les deux.
1: Nous aussi, on vous souhaite évidemment plein de courage pour cette journée de boulot. Et à 6h57, il est arrivé bien sûr pour sa revue de presse décalée. Oui, évidemment, mais aussi pour nous mettre les points sur les i. C'est Willy Rovelli, bonjour.
3: Bonjour, bonjour. Et on commence avec un point Patrick Bruel. Alors, regarde. Ma bite, cette semaine, le Québec a préféré annuler une série de concerts de Patrick Bruel. Ils l'ont justifié en disant « Ah yo, tabernacle, Bruel, à cause il a sorti sa pompe à plaisir, à la pelletée, le show de la pipe, sachant lampon, toute de pantoute. » Bon, bah, s'ils l'ont dit, c'est qu'ils ont raison. Des concerts annulés au Québec. Pourtant, il a le même syndrome que Céline Dion, Patrick, hein, le syndrome de l'homme raide, mais dans le slip. Des pharmacies à Cannes révèlent que pendant le festival, ce qui se vend le plus, ce sont des pansements contre les ampoules et des préservatifs. Quand on voit le nombre de préservatifs vendus, on se dit qu'à Cannes, il n'y a pas que les marches qu'on monte. Oui, les pansements contre les ampoules, c'est pour ceux qui ne se sont pas servis de leurs préservatifs, hein, bien sûr. Notez que les préservatifs permettent de se protéger des MST, mais pas des fines mousses becs de plus de 3 heures. Hein. Le président Macron aurait envoyé des textos coquins à une actrice iranienne. Bombarder l'Iran, non, mais bombarder l'iranienne de textos, oui. Une sexagénaire croit échanger avec Stéphane Echer. Elle accepte de le dépanner, perd plus de 90 000 euros victime d'un escroc. Bah pourtant, elle était prévenue, hein, Stéphane est cher. Bah oui, mais bon, tout le monde n'a pas les moyens de se faire escroquer par Brad Pitt aussi. Hein. Du coup, on connaît déjà le nouveau single de Stéphane Echer, hein. Escroquer en paix. Attention, si un faux Francky Vincent essaie de vous soutirer de l'argent, c'est pas un faux Francky Vincent. Scandale sur un bateau de croisière Disney. 3 employés accusés de pédopornographie. It's a small, small tub. Il y a 15 ans, éclatait l'affaire DSK. 15 ans après, que d'en vient l'ancien responsable socialiste? Ben, elle devient Patrick Bruel, apparemment. Ikea et Choupa Choup se lancent une sucette à la viande, popularisée par Patrick Sébastien l'été dernier au Cap d'Agde. Enfin, la question du jour. Est-ce que Annie aimait les sucettes? Les sucettes à la viande? Ouh. Eh ben, vous avez 2 heures. Allez, passez un bon dimanche. Et à tout à l'heure midi.
1: À tout à l'heure, Willy Rovelli au côté.
2: Affreux, parfois.
1: Ouais, c'est ça. Mais c'est ça qu'on aime quelque part chez lui, Willy Rovelli, évidemment, avec Fabien et Nicolas pour déjeuner chez vous. On adore le escroqué en paix. Vous lâchez très Valentine ce
2: bien
1: single
2: sûr.
1: Ou pas?
2: Voilà, je suis magnifique. Fan de Willy Rovelli.
1: À tout à l'heure, Valentine, le test 7h30. Tout de suite, c'est l'équipe d'ici matin dans votre région. Bonjour à vous.
4: Bonjour à vous. Bon réveil sur ici La Rochelle. Luc Elch avec vous pour vous accompagner ce matin. Julien en face de moi qui réalise cette émission. Un autre Julien qui est à côté de moi, Julien Fleury, hein, pour vous donner l'actu. Toute fraîche des deux Charentes.
5: Bonjour, bonjour Luc.
4: Vous avez l'air radieux aujourd'hui.
5: Mais oui. Comme ce soleil.
4: Comme ce
5: qui
4: soleil.
5: Envahit le studio.
4: Bah oui, on va en, bah oui, qui envahit le studio et qui envahit le ciel de façon générale, on en reparlera. Et puis Laurie au standard qui répondra à vos appels 05 46 50 67 68.
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4: Vous écoutez ici La Rochelle, bon réveil, il est 7h. Et à 7h, un premier journal avec vous, Julien Fleury.
7: L'été avant l'heure, météo idéal pour les EVJ. Derrière ces 3 lettres, tout un business bien implanté à La Rochelle. Les enterrements de vie de jeunes filles ou de jeunes garçons, quand les futurs époux fêtent avec leurs proches leurs derniers instants de célibat, entre sortie en mer, karaoké et escape game, Fanny Imbert s'est glissée dans un événement concocté par une entreprise spécialisée.
8: Vive la mariée !
9: T-shirt personnalisé et tutu à paillettes, Kelly est venue avec ses copines exprès de Saintes

0: fêter son enterrement de vie de jeune fille.
1: Je sais pas du tout ce qui est prévu. C'est une grande surprise. Non, ça va aller. Je leur fais confiance, à moitié.
2: C'est les dernières heures de liberté avant le mariage, ou c'est pas comme ça que vous le voyez?
1: Non, on a déjà deux enfants. La liberté, on l'a oublié.
0: Un peu comme dans Fort Boyard, ici, il faut passer de salle en salle pour résoudre des énigmes dans le noir.
3: Il vous reste une minute.
0: Ou bien goûter des aliments pas très ragoûtants.
3: C'est pas une cigale?
4: Un criquet?
3: Oui, un criquet.
4: Ah, j'ai vomi.
0: Jenny sort de la salle un peu émue. En bonne témoin, elle a organisé la journée pour son cousin Joël.
5: C'est important, ça permet de connaître des personnes qui font partie de la vie de nos proches aussi, qu'on ne connaît pas forcément. Là, tous les liens qu'on va partager, qu'on va créer ensemble, vont ressortir le jour du mariage, témoigner l'amour qu'on a pour le futur mari. Ça aussi, c'est des occasions qui nous manquent un petit peu au quotidien.
0: Depuis fin avril, c'est la saison des EVJ pour le gérant Hugo Pénicaud, qui est complète tous les week-ends.
6: Ici à La Rochelle, c'est vraiment, je pense, une ville à enterrement de jeune fille, enterrement de vie de garçon. Certains samedis, du matin jusqu'au soir, on a des personnes qui viennent déguisées en jupette et qui viennent pour bizuter une personne en particulier. Et du coup, nous, on est là pour les aider à faire ça.
0: La saison prochaine, l'entreprise veut même mettre en place un pack EVJ avec questions personnalisées sur la vie des mariés et options traiteurs.
7: Fanny Imbert pour Ici La Rochelle, les deux Charentes au cœur du dôme de chaleur, avec un nouveau record battu hier à La Rochelle pour un mois de mai, 33,9 degrés, un degré de plus que le précédent record qui datait de la veille, et ce n'est sans doute pas encore terminé. On attend aujourd'hui entre 32 et 35 degrés sur nos deux Charentes, une trentaine de degrés sur les îles, le thermomètre qui peinera à redescendre cette nuit sous les 20 degrés.
8: Et une chaleur qui fait souffrir aussi les cultures, hein, surtout quand elle est accompagnée d'un manque d'eau.
7: Oui, inquiétude atterrée entre La Rochelle et Rochefort sur l'exploitation d'Yves Rouzeau. Toute une longue carrière passée à cultiver du blé, un tiers de ses parcelles, mais il devient de plus en plus difficile de s'adapter à la météo.
9: Moi, j'ai connu les périodes où on avait des grosses chaleurs et derrière, il arrivait un orage et l'orage permettait de radurcir la température. C'est quand même malheureux, on est à 7 km de la mer et on n'a pas beaucoup d'eau. Alors, c'est pas normal, quoi. Parti comme c'est parti, le blé sera pas de bonne qualité. La plante a besoin de la chaleur et de l'eau. Si à un moment donné, la chaleur que l'on a, les excès de chaleur comme on a, ne sont pas compensés par de l'eau, eh bien, automatiquement, il va y avoir des conséquences pour la maturité du grain. Parce qu'on est à un stade maintenant où le grain, si vous voulez, dans un mois, on récolte. Et donc, ça veut dire que le grain est en train de finir sa maturité, là. Il est au stade grain pâteux. Automatiquement, si jamais il fait sec pendant 15 jours comme ça, le grain va être plus petit. Il va pas pouvoir grossir. On sera pas aux normes, quoi. Donc on sera déclassé. Le blé sera en blé fourragé au lieu d'être en blé meunier, quoi. C'est simple. Si votre blé est déclassé, ben le prix qu'on va vous annoncer sera moins important. Parce que si votre blé, au lieu de faire du pain, il va faire la nourriture pour les animaux, ben c'est pas la même valeur. On va être en déficit. Je fais pas que du blé, hein. Mais bon, le reste, ouais, ça sera pas forcément mieux. Il y a rien qui résiste à ces gros chaleurs. Il faut pas que ça soit tous les ans comme ça, parce que non, ça sortira pas. On va être obligé de changer de culture, quoi. On pourra peut-être plus faire du blé dans quelques années si ça continue comme ça, quoi.
7: Yves Rouzeau au micro de Thierry Maïs. À La Rochelle et Royan, deux hommes placés en garde à vue pour s'en être pris à leurs anciennes compagnes. Dans les deux cas, c'était vendredi soir. À La Rochelle, les policiers sont intervenus au domicile d'une femme qui a témoigné d'une dispute avec son ex-conjoint. Elle n'a pas porté plainte, mais leur fils de 4 ans a témoigné de violence contre sa mère. L'homme sera jugé fin juin et il a interdiction d'entrer en contact avec la victime. Une interdiction déjà prononcée à l'encontre d'un Royanais, ce qui n'a pas empêché ce dernier de paraître vendredi soir au domicile de son ex-conjointe avec un couteau et de lui asséner des coups. Là encore, il y aura des suites pénales. Et puis de l'autre côté du pays, à Digne, l'ancien compagnon de Laetitia, condamné hier à 25 ans de réclusion criminelle par les assises des Alpes de Haute-Provence. Le banquier de 51 ans, reconnu coupable d'avoir livré sa femme à près de 500 hommes en 7 ans pour des viols parfois accompagnés d'actes de torture et de barbarie.
8: À Montmoreau, en Charente, hein, toujours aucune nouvelle d'une octogénaire disparue depuis mercredi.
7: Oui, hier, une dizaine de gendarmes ont poursuivi les recherches dans le secteur où la vieille dame a été vue pour la dernière fois. C'était tôt vendredi matin. Des plongeurs seront mobilisés demain pour sonder les points d'eau. Une nouvelle intervention d'un chien cynophile est également envisagée. Un choc frontal entre deux voitures hier soir sur la Nationale 141 en Charente. Accident vers 18h à hauteur de Suau, au nord-est d'Angoulême. C'est un conducteur âgé d'une soixantaine d'années qui s'est déporté de façon inexpliquée sur la voie opposée. 4 personnes impliquées. Hier soir, aucun pronostic vital n'était engagé. Quelques heures plus tôt, toujours dans l'Est Charentais, c'est un motard qui a été percuté par un automobiliste. Il était 15h sur la commune de Brigueuil, départementale 351. Tous deux ont été légèrement blessés, transportés à l'hôpital de Saint-Junien en Haute-Vienne.
8: Et puis en rugby, une étoile étoile de plus sur le maillot de l'UBB.
7: Irrésistible, les joueurs de l'Union Bordeaux-Bègles ont surclassé les Irlandais du Leinster 41-19. Deuxième finale de Coupe des Champions pour les Girondins et deuxième victoire, sachant qu'avec cette génération dorée de l'UBB, les exploits ne sont sans doute pas terminés, Fanny Lechevestrier.
3: Une classe d'écart, Lucu détrône le roi Antoine. Les superlatifs pleuvent ce matin dans la presse pour saluer la performance des Bordelais. Même le manager Yannick Bruff-Erhard se mêle aux éloges pour évoquer son ailier Louis Bialbiaré, élu meilleur joueur de la compétition.
4: C'est vraiment la marque des champions. Il va très vite, il est intelligent, il est beau gosse, il est diplômé, il va finir ministre des Sports.
3: LBB qui illustre tout le talent dont regorge cette équipe, née il y a seulement 20 ans, savoure l'ancien du club, le pilier Jefferson Poirot.
10: Le club avait 6 ans. Au moment où ça a été de grandes galères, on n'avait pas aussi ce même effectif, hein, où on était plutôt à jouer le tien. Donc c'est vrai que je peux que le savourer encore plus.
3: Mais pour le président Laurent Marty, attention, Bordeaux n'est pas encore l'égal des plus grands.
11: T'as l'air moins con quand t'as un titre. Deux, ça commence à compter. Mais si on veut inscrire le club dans l'histoire du rugby, il faut au moins un prélude. Mais malheureusement, on est très mal embarqué en top 14.
3: Loin de ces considérations, ces joueurs se montraient hier soir aussi irrésistibles sur le terrain que pour la fête. Faisons basculer la formelle conférence de presse d'après-match dans un joyeux bazar. Où quand un Mathieu Jalibert, tête de lion de la mascotte de l'UBB sur la figure, valait presque autant que sa vista sur le terrain.
7: Waouh, effectivement, ça donnait hier soir. Les Bordelais, après cette soirée de fête avec leurs proches à Bilbao, sont attendus dès cet après-midi 15h dans les rues de Bordeaux afin de célébrer leur titre européen avec leurs supporters. Un mot de voile pour conclure. Deux navigateurs rochelais reprennent la mer aujourd'hui. Départ de la deuxième étape de la solitaire du Figaro. Départ de Vigo en Espagne, direction Pornichet avec un crochet par les îles britanniques. On suivra les aventures d'Alexis Thomas sur Wings of the Ocean. Sixième avec une heure de retard sur le leader, l'Irlandais Tom Dolan. Autre Rochelais, Louis Botorel pointe à la 13e place à bord de Décathlon.
8: On va faire un petit point météo.
7: Hein. Eh oui, est-ce qu'on va encore battre des records? Probablement.
8: Oui, absolument. Et vous le disiez déjà un petit peu dans le journal, Julien. Bon, on a un beau soleil. Je vous apprends rien toute la journée sur les deux Charentes. Pour le moment, on est entre 18 et 22 degrés, un petit peu plus chaud qu'hier à la même heure. 18 degrés à Confolens, 19 degrés à Aigre, à Angoulême, 20 degrés à Cognac, à Marennes aussi, 21 degrés à La Rochelle. Et puis la maximale pour le moment, c'est sur l'île d'Oléron, à Saint-Pierre-d'Oléron, 22 degrés. Cet après-midi, ces températures atteindront 32 jusqu'à 35 degrés. Donc, on est bien au-dessus des valeurs de saison. Donc protégez-vous bien du soleil, hein, mettez un beau chapeau, peut-être comme le vôtre.
7: Ouais, boire de l'eau aussi.
8: Boire de l'eau, s'hydrater, très très important. Et puis on fera un petit point dans une demi-heure.
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8: Vous commencez votre journée ou alors vous terminez votre nuit, hein, qui a peut-être été festive. On est là à vos côtés en musique avec Vanessa Paradis, Tandem.

0: Vanessa Paradis qui sera en concert au Cognac Blues Passion. Ce sera le 3 juillet prochain. Dépêchez-vous, il reste très peu de place.
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0: Et bonjour à vous qui nous écoutez à côté de votre grille-pain peut-être ou au fond de votre lit. Voilà, tout est possible. On est là avec vous pour vous réveiller, pour vous booster aussi, pour vous informer toute la matinée avec votre actu dans les deux Charentes avec Julien Fleury. De la bonne musique aussi, on aura un duo totalement inédit dans quelques instants, Francis Cabrel et Pascal Obispo. Et puis on retrouvera aussi Jérôme Prodhomme, comme tous les week-ends, il nous donnera l'origine des mots, des expressions, parfois un petit peu bizarres de la langue française, c'est pas ce qui manque. Aujourd'hui, pourquoi on dit une pêche Melbar répond dans deux petites minutes. Il est jeune, bourré de talent, révélation masculine aux Victoires de la Musique, ça c'était il y a 3 ans. Pierre Demar, bien sûr, il souffle ses 26 bougies aujourd'hui. On lui souhaite un très très joyeux anniversaire. Joyeux anniversaire aussi à la comédienne Christine Scott-Thomas, 66 ans aujourd'hui.
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0: Et si vous vous garez à La Rochelle et que votre voiture n'est plus à sa place à votre retour, elle pourrait bien avoir été remorquée à La Fourrière. Bon à savoir, La Fourrière de La Rochelle est ouverte du lundi au vendredi de 9h à 12h15 et de 13h15 à 17h. Mais en dehors de ces horaires, vous pouvez quand même aller récupérer votre véhicule à La Fourrière. Vous devez alors appeler le 05 46 55 30 48.
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0: Ce sont des expressions et des mots qu'on utilise souvent, mais est-ce que vous savez d'où ils viennent? Alors, Jérôme Prodhomme a la réponse. Et ce matin, il nous fait saliver déjà avec un dessert très très adapté à la météo du jour.
5: Oh là là, mais dites donc, ça a l'air très bon votre truc là.
6: Ouais, bah c'est que pour moi.
5: Il y a de la chantilly, non?
6: Ainsi qu'une pêche.
5: Oh là là, et ça c'est un coulis.
3: Oui, c'est un coulis de framboise. Bon, c'est bon là, je peux la manger tranquille, ma pêche Melba.
5: Ah bah tiens, bonne idée. On va faire pourquoi on dit la pêche Melba. Déjà, notez que ce dessert est une création du grand Escoffier.
7: Mais c'est quoi ça, un Escoffier? C'est un coiffeur, ça?
5: Non, Auguste Escoffier, né le 28 octobre 1846 à Villeneuve-Loubet. C'est l'un des plus grands chefs français de l'histoire. On lui doit l'invention même du métier de cuisinier. Il a notamment écrit un guide culinaire qui a servi de base à des générations de restaurateurs. Très célèbre, notamment quand il tenait les cuisines du Ritz, il a rencontré les people de son époque, rois, reines, mais aussi Nelly Melba, la célèbre cantatrice.
3: Melba comme ma pêche.
5: Exactement. Et pour rendre hommage à Nelly Melba, qu'il venait d'entendre au Covent Garden de Londres, Escoffier a eu l'idée de baptiser sa dernière création, la pêche au cygne, la pêche Melba.
7: Trop bonne idée.
5: Ah bah hein.
7: Mais moi j'ai inventé un kebab, truc trop bon. Ouais. J'ai remplacé la sauce blanche par une sauce au cheddar. Mais j'avais pas de nom.
5: Oui.
7: Bah, je vais appeler le kebab Céline Dion en fait.
5: Ah bah...
7: Parce que j'adore Céline en fait.
5: Vous êtes sûr que ça va lui
7: faire? Bah oui, elle va être retouchée.
5: Bon bah écoutez, en tout cas voilà pourquoi on dit une pêche Melba, alors qu'on ne sait plus vraiment pourquoi. Encore que vous maintenant, vous savez...
7: Excusez-moi, c'est quoi l'indicatif pour le Canada? Faut que j'appelle Céline là.
5: Oh là là.
0: Merci beaucoup Jérôme Prodhomme. 7h16, place à l'amour avec un duo totalement inédit, Pascal Obispo, Francis Cabrel, Il faudrait que pleuve l'amour.

0: Pascal Obispo, Francis Cabrel. Et vous qui êtes fan de Cabrel, hein, sachez qu'un groupe se propose de réinterpréter ses plus grands tubes. Ce sera le 19 juillet prochain à la Comédie à La Rochelle. Tous les dimanches, vous avez rendez-vous avec Vincent Bretagnol au micro de David Morel. C'est dans Histoire et Patrimoine à partir de 11h. Et aujourd'hui, on va entre autres aller du côté de Saint-Porchaire pour découvrir la maison de Maribon, la sœur de Pierre Loti. Petit extrait.
1: Si quelques Parisiens croient que je suis breton, si tous croient que je suis exotique, en réalité, je suis un Saint-Ongeais. Eh bien voilà comment Pierre Loti se définissait, et cela montre bien son attachement à notre territoire, et notamment à Saint-Porchaire. Au numéro 96 de la rue Nationale se trouve une vieille demeure discrète, mais essentielle, véritablement, pour notre écrivain voyageur. C'est celle de sa sœur de 19 ans, son aînée, Marie Bon. Une femme libre, cultivée, talentueuse, qui a appris d'ailleurs la peinture à Paris. Hein. Une femme qui a énormément compté dans l'éducation artistique de son petit frère. Marie et son époux, Armand Bon, qui est percepteur, s'installent à Saint-Porchaire en 1865. Et ils vont rester dans le village pendant 13 ans environ. Pierre Loti, alors qui est encore Julien Viaud hein, à cette époque, vient passer de nombreux séjours dans cette maison, qu'il a d'ailleurs affectueusement surnommée Fontbruant. Et ces années à Saint-Porchaire, eh bien, c'est un peu, son laboratoire intime. On y voit naître son goût pour l'aventure et pour les arts. Et puis c'est aussi là aussi qu'il croise son premier amour. Hein. Bref, tout un monde de sensibilité qui restera gravé en lui. D'ailleurs, il a évoqué hein, ses souvenirs Saint-Porcherois dans un roman, Prime Jeunesse, et il dira de cette maison qu'elle a été, je le cite, un des lieux de la terre auquel il s'est attaché le plus passionnément.
2: Et puis il y a un autre endroit, je crois, Vincent, toujours à Saint-Porchaire, qui l'a profondément marqué, non ?
1: Oui, à quelques pas de la maison, un sentier permet de s'engager dans le vallon du Bruant. Ce sentier, il mène vers des grottes préhistoriques et puis au fameux château de la Roche-Courbon. À la fin du 19e siècle, il faut imaginer que ce monument est abandonné. Et pour le jeune garçon, hein, pour le Pierre Loti de l'époque, eh bien c'est un terrain d'aventure incroyable. C'est un site qui va marquer son imagination à tel point qu'il y reviendra dès qu'il le pourra, comme un pèlerin, disait-il. Alors, vous l'avez compris, Saint-Porchaire n'est pas juste une parenthèse dans la vie de Pierre Loti. Le village Saint-Ongeais a façonné et inspiré le futur écrivain. Il y est d'ailleurs resté particulièrement et intimement attaché jusqu'à la fin de sa vie.
0: Vincent Bretagnol au micro de David Morel. L'émission Histoire et Patrimoine est à retrouver en intégralité à partir de 11h. Et si vous avez envie de sortir en famille, aller voir le spectacle Mousquetaire de la compagnie La Tasse de Thé à Étré. Vous avez une représentation aujourd'hui à 18h, une autre demain à 16h à la Maison Georges Brassens. Le pitch, hein, c'est vraiment l'histoire de D'Artagnan qui quitte sa Gascogne natale. C'est un spectacle vivant, très rythmé aussi. Et ça, c'est grâce aux 18 jeunes comédiens prometteurs qui sont sur scène. On s'écoute tout de suite George Harrison, My Sweet Lord.

0: George Harrison, My Sweet Lord, sur ici La Rochelle.
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0: Tester, approuver, c'est tous les jours hein, sur ici La Rochelle, des bonnes adresses, des idées loisirs, mais aussi des astuces pour faciliter notre quotidien. Aujourd'hui, vous nous donnez rendez-vous sur notre smartphone Chloé Bidet.
3: On se retrouve aujourd'hui avec une application qui pourrait bien changer vos midis. Ça s'appelle TruckMe et ça répertorie tout simplement les food trucks autour de chez vous. L'application a été lancée en Charente-Maritime, plus particulièrement pour le moment sur l'agglomération de La Rochelle. Et derrière, on retrouve Claire. Claire, elle a son propre food truck qui s'appelle Chez Toasty, qu'elle a développé depuis 2 ans. Elle nous raconte comment elle a eu l'idée de cette application.
4: Alors en fait, l'idée m'est venue parce que tout simplement, j'ai le food truck Chez Toasty depuis 2 ans sur La Rochelle. Et en fait, je me rends compte que c'est compliqué de fidéliser nos clients dans le sens où ils ont du mal à nous trouver dans notre quotidien. Étant un commerce ambulant, en fait, il se passe qu'on bouge tout le temps. Et voilà, on n'est pas des Instagrammeurs. Les gens essaient de nous suivre sur les réseaux comme ils peuvent, mais clairement, ils n'ont pas d'outils aujourd'hui clairs, nets et précis qui leur permet de nous trouver rapidement et efficacement.
3: Et l'application, elle est très simple d'utilisation. Vous la téléchargez, vous serez donc localisé pour voir les food trucks autour de vous. En plus, c'est gratuit et vous aurez donc le planning des food trucks. Vous pouvez même les ajouter en favoris. Et le petit plus, c'est que vous avez une carte de fidélité, Claire.
4: Alors ça, ouais, et ça j'en suis trop fière parce qu'en fait ce que j'ai voulu faire, alors ça peut paraître étrange pour des gens, mais en fait les food trucks, on est très solidaires entre nous. Je te donne un exemple, si demain je suis privatisée quelque part et que j'ai une demande pour le même soir, je vais appeler un collègue food truck et lui demander si lui il est dispo. On est vraiment dans l'entraide en fait. Et je me suis dit, en fait au lieu d'avoir une carte de fidélité propre à chaque food truck, l'idéal ce serait en fait qu'on soit tous ensemble. Donc le concept il est simple, c'est au bout de 10 passages dans n'importe quel food truck qui fait partie de l'application, tu as un cadeau.
3: Alors si vous connaissez des food trucks qui mériteraient leur place sur cette application, n'hésitez pas à leur en parler et à vous lancer vous aussi en tant qu'utilisateur pour déguster des bons plats près de chez vous et ne plus louper les food trucks. L'application TruckMe, c'est testé et approuvé par votre radio ici La Rochelle.
0: L'application Truck qui fonctionne par abonnement pour les food trucks et c'est gratuit pour les utilisateurs.
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0: Excellente matinée ce dimanche 24 mai sur ICI La Rochelle. À 7h31, on va regarder ensemble la presse hebdomadaire régionale. Aujourd'hui, on va se plonger dans l'actu de l'agriculteur charentais avec Laurence Guillemin à la une cette semaine. Le vitipastoralisme entre Germignac et Messac. Mais pour l'heure, il est 7h30. C'est l'heure du 90 secondes avec Valentine Letesse.
5: Jamais une vigilance à la canicule n'a été déclenchée aussitôt en France. Le Finistère est en jaune sur la carte de Météo France face à la dangerosité de ce pic de chaleur pour les plus sensibles. Des records de température ont encore été battus hier. Impassible au moment du verdict, Guillaume Bussy est condamné à 25 ans de prison pour les viols avec torture et la prostitution forcée de son ex-compagne Laetitia. Il a 10 jours pour faire appel. Un accord de paix entre l'Iran et les États-Unis, largement négocié selon Donald Trump, mais rien ne dit qu'il sera conclu, tant perd Téhéran. Le projet d'accord inclut la réouverture du détroit d'Hormuz, par lequel transite une grande partie de la production mondiale de pétrole, mais pas les stocks d'uranium détenus par l'Iran. Contre la construction du plus gros centre de données d'Europe, plusieurs associations de défense de l'environnement se réunissent à Champeaux, en Seine-et-Marne. Le projet, en partie financé par le Qatar, prévoit de bétonner 73 hectares de terres agricoles. La Palme d'Or pour Fjord du réalisateur Christian Mandjou, déjà couronné à Cannes pour son film 4 mois, 3 semaines et 2 jours. Le jury du festival récompense également l'actrice Virginie Efira du prix d'interprétation féminine pour son rôle de directrice d'EHPAD dans Soudain. La victoire sans conteste de Bordeaux en Champions Cup de rugby, la deuxième sacre d'affilée de l'UBB sur le toit de l'Europe, face cette fois aux Irlandais du Leinster sur le score sans appel de 41 à 19.
0: Merci Valentine Letesse et à tout à l'heure 8h30. Le week-end dont on ouvre ensemble la presse hebdomadaire régionale dans nos deux Charentes. Et ce matin, on feuillette l'agriculteur charentais avec vous, Laurence Guillemin. Bonjour.
6: Bonjour Luc, bonjour à tous.
0: Alors dans votre édition de ce vendredi 22 mai, vous nous parlez de deux viticulteurs lauréats d'un concours avec pour projet le vitipastoralisme.
6: Effectivement Luc, nous sommes allés à Germignac où Samuel a remporté un prix de 15 000 euros grâce à un dispositif national, la bourse de recherche à la ferme. Avec son collègue viticulteur Denis, qui est aussi en bio à Messac, ils vont pratiquer pendant plus de 2 ans le vitipastoralisme. L'un ne l'a jamais pratiqué. L'autre a déjà 6 ans d'expérience et c'est bien là toute la singularité du projet.
0: Et alors qu'est-ce que c'est cette pratique de vitipastoralisme ?
6: Alors c'est tout simple, il s'agit de mettre des brebis dans une parcelle de vigne. Enfin quand je dis que c'est simple, c'est pas si simple que ça. Car derrière, cela demande toute une logistique. Ici, Samuel n'est pas éleveur, il a fait appel à sa stagiaire qui élève des moutons. Une quinzaine d'entre eux iront paître sur une parcelle de 2 hectares cet hiver. Et cette période de l'année n'est pas choisie au hasard, cela évite que les feuilles des vignes soient mangées.
0: Qu'est-ce qu'ils vont étudier pendant ces 2 années ?
6: Alors l'essai vise à comparer 2 itinéraires de vitipastoralisme. Il s'agit d'analyser les impacts du pâturage sur la gestion de l'enherbement. Et l'enquête portera également sur d'autres aspects comme l'organisation du temps de travail, ainsi que sur la qualité des moûts de vin chez les 2 viticulteurs. Et enfin, des visites de terrain seront au programme pour faire découvrir cette pratique et partager les résultats du projet.
0: Et puis, autre sujet, hein, vous nous emmenez à Saintes, plus exactement au lycée des Clotes, pour un événement qui se déroulera les 29 et 30 mai prochains.
6: Alors oui, il s'agit de la 4e édition de l'AgroFest. Alors autant dire que l'association des élèves et des étudiants qui s'occupent de l'événement connaissent bien les rouages de l'organisation. Et fort du succès des années précédentes, les jeunes ont décidé de donner un petit coup de peps avec un partenariat avec la Chambre d'agriculture.
0: Est-ce que vous pouvez nous donner un petit aperçu du programme pendant ces 2 jours ?
6: Alors oui, et puis je peux vous dire qu'il est dense. Hein. Le vendredi, il y a 600 élèves des écoles primaires et du collège qui sont attendus pour découvrir les métiers liés au vivant, comme l'agriculture, les animaux, le végétal, l'environnement, le paysage. Et ces découvertes se feront de façon ludique avec des démonstrations et des animations. Et le samedi, il sera beaucoup plus festif. Donc à partir de 14h, le public pourra profiter de nombreuses animations, avec notamment une formation au concours bovin laitier, mais aussi avec une exposition de vieux tracteurs, une ferme pédagogique. On trouvera dans la longue liste des festivités un spectacle de fauconnerie, des baptêmes de tracteurs, un marché de producteurs locaux et de créateurs. Et comme toujours, Luc, à la fin de la journée, les visiteurs pourront rester pour se restaurer et profiter d'un concert suivi d'un feu d'artifice.
0: Voici donc quelques-uns des sujets à découvrir cette semaine dans l'agriculteur charentais. Merci beaucoup Laurence Guillemin.
6: Merci Luc, et à bientôt.
0: À bientôt, bon week-end. Quelques petits nuages au réveil, enfin surtout un très très beau soleil hein, toute la journée, du matin au soir. Côté température, on est entre 18 et 22 degrés pour le moment. Il fait 18 degrés dans le nord de la Charente, à Confolens, 19 degrés à Angoulême, à Aigre, 20 degrés à Cognac, à Mirambeau, 21 degrés à Saint-Jean-d'Angély, à Saint-Pierre-d'Oléron aussi, La Rochelle hein, aussi. Et puis la maximale, c'est 22 degrés à Aulnay pour le moment. Cet après-midi, ces températures vont bien évidemment augmenter. On sera entre 32 et 35 degrés, donc bien au-dessus des valeurs de saison. Pour demain, un beau soleil aussi. Du matin au soir, au meilleur de la journée, il fera encore même plus chaud qu'aujourd'hui, hein, entre 33 et 37 degrés. Et on devrait continuer comme ça toute la semaine avec un franc soleil jusqu'à dimanche prochain, d'après les prévisions de Météo France.
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0: Sur la route, le trafic est fluide, ça roule bien hein, ce dimanche matin. Vous n'êtes pas très très nombreux voilà, à emprunter les routes des deux Charentes. Mais si vous remarquez quelque chose, si vous avez quelque chose à nous signaler, vous nous appelez. On fait la route ensemble, 05 46 50 67 68.
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0: Un beau soleil, tout un dimanche pour souffler, pour se reposer. Et si on ajoute à ça un petit peu de Jean-Jacques Goldman, alors là c'est sûr, c'est le combo parfait pour bien démarrer la journée. Quand la musique est bonne sur Ici La Rochelle.

0: Eh oui, la musique est bonne sur Ici La Rochelle avec Jean-Jacques Goldman.
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0: Et bienvenue si vous nous rejoignez, vous écoutez Ici La Rochelle. Ici La Rochelle, hein, c'est la radio qui vous accompagne au lit, au petit-déj ou même au boulot. Hein. Pour celles et ceux d'entre vous qui travaillez le dimanche, je sais que vous êtes quelques-uns à le faire, donc bon courage. Le but d'Ici La Rochelle, c'est de vous informer avec votre actu dans les deux Charentes, mais aussi de vous divertir avec de la bonne musique. On va s'écouter le nouveau titre de Louane, hein, dans quelques instants, Chien. Et puis vous aurez plein d'infos pratiques, des infos sympas. Nous sommes le dimanche 24 mai, joyeuse fête aux Donatiens, aux Maël, aux Maëlys. Aussi. Dans 10 minutes, on embarquera dans la voiture de Benjamin Cuc hein, pour rouler malin. Aujourd'hui, on va s'intéresser aux voitures électriques et aux bornes électriques plus précisément hein, qu'on peut installer dans les immeubles. Comme tous les dimanches, on se réinvente. Se réinventer, c'est le programme télé d'ici Nouvelle-Aquitaine. Programme qui est dédié à la transition écologique. Et ce matin, on fait un focus sur les dauphins. Des centaines d'animaux marins, dauphins, mais aussi phoques ou encore tortues viennent s'échouer sur nos plages de Nouvelle-Aquitaine chaque année. Et sur l'ensemble de la façade de l'Atlantique, hein, ça représente près de 800 à 1200 dauphins échoués. 80% d'entre eux présentent des traces qui sont liées à des captures accidentelles hein, dans des engins de pêche. Et à La Rochelle, l'observatoire Pélagis gère l'échouage des dauphins. Alors l'observatoire Pélagis, hein, c'est un institut du CNRS et de l'université de La Rochelle. Colline Rongère s'est rendue dans la salle de nécropsie, alors autopsie hein, si vous préférez. Les vétérinaires s'activent sur un petit dauphin échoué. On écoute Jérôme Spitz, le directeur de Pélagis.
3: Alors il y a un enjeu particulier ces dernières années qui s'est renforcé sur les enjeux de capture accidentelle de petits dauphins, principalement le dauphin commun sur la façade atlantique. Alors les échouages, c'est un phénomène tout à fait normal, puisque les animaux, même les dauphins meurent, et de différents cas, même de mort naturelle, et lorsqu'on a un animal mort en mer, une partie va couler, une partie va flotter, et à travers les éléments de dérive, vont venir sur le littoral et vont pouvoir être recensés à travers un dispositif qui a plus de 50 ans, qui est le réseau national d'échouages. Donc, tous les échouages ne sont pas liés à une, on va dire, une cause humaine. Il peut y avoir aussi des causes pathologiques, des causes naturelles. Mais ce qu'on observe depuis quelques années, depuis 2016, c'est une forte recrudescence des mortalités liées à des captures accidentelles, donc des animaux qui sont échoués et qui présentent des traces de capture dans des engins de pêche.
0: Et si les dauphins se rapprochent de la côte et donc des chalutiers, hein, c'est pour suivre les poissons dont ils sont eux-mêmes les prédateurs. Ces poissons hein, qui s'approchent des rivages. Et les pêcheurs ont bien conscience du problème. Hein. Julien Lamotte fait partie d'une organisation de pêcheurs, organisation qui est baptisée From Sud-Ouest, organisation qui cherche des solutions pour ne pas blesser justement les dauphins.
4: On essaye de trouver des solutions techniques parce que la fermeture pour nous ne peut pas être une solution pérenne, donc il faut absolument qu'on limite l'interaction de nos activités, des engins de pêche avec les dauphins, et donc on développe effectivement des solutions techniques, alors à la fois des répulsifs que l'on met sur les filets de pêche, mais aussi des répulsifs que l'on peut mettre sous la coque des navires en fait. Donc ce sont des sondeurs qui émettent des sons qui donc ont un objet répulsif vis-à-vis du dauphin. Et donc là, c'est un boîtier qu'on retrouve en passerelle du navire et le patron, en fait, déclenche l'émission du son dès lors qu'il met le filet à l'eau. Donc ça a un effet répulsif à ce moment-là. Ça n'a pas d'effet répulsif permanent, ce qui pourrait finalement aussi créer des zones d'exclusion assez importantes pour les dauphins. Donc voilà, c'est ce genre de dispositif que l'on teste actuellement pour voir l'efficacité sur la réduction de l'interaction.
0: Et puis ces trajets hein, renforcent les liens sociaux aussi et ça compte. Pour en savoir plus, rendez-vous aujourd'hui à 10h20 dans Se Réinventer. Hein. Se Réinventer, je le rappelle, c'est le programme télé d'ici Nouvelle-Aquitaine. Il vous est présenté par Colline Rongère.
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0: Et puis si vous avez envie de vous envoyer en l'air, enfin plutôt dans les airs, allez faire un tour à l'aéroclub du pays Rochefortais à Saint-Agnan. Aujourd'hui, c'est journée porte ouverte, c'est à partir de 14h. L'idée, c'est vraiment que vous puissiez découvrir l'école et que vous puissiez aussi échanger, discuter avec des passionnés d'aéronautique dans une ambiance conviviale. Possibilité aussi pour vous de faire des vols découvertes de 30 minutes, de 2 à 3 passagers. Alors c'est payant, mais vous avez un tarif préférentiel aujourd'hui. Alors si le cœur vous en dit, foncez. La suite, c'est en musique avec le nouveau titre de Louane. Chien.

0: Louane qui revient en force avec ce nouveau titre Chien. Louane qui est d'ailleurs en pleine préparation de son album. Album qui devrait sortir à l'automne prochain. On connaît déjà le nom de l'album. Hein. Ce sera Watch Out. Et puis chaque week-end, chaque dimanche, on roule malin avec Benjamin Cuc, notre journaliste expert en automobile. Aujourd'hui, Benjamin, recharger sa voiture électrique en immeuble, ça semble simple sur le papier, hein, mais dans la réalité, c'est souvent très compliqué. Alors pourquoi ?
1: Oui, parce qu'en copropriété, installer une borne, ce n'est jamais un simple branchement. Et on voit bien le retard français. Seulement 5% des immeubles collectifs seraient équipés ou ont voté pour. Il faut composer avec le syndic, l'Assemblée Générale et surtout l'infrastructure électrique de l'immeuble. Concrètement, il existe trois solutions. Une borne individuelle sur sa place, une borne partagée ou une infrastructure collective pour tout l'immeuble. Mais dans la pratique, ça peut vite devenir un vrai casse-tête. Travaux lourds, câblage compliqué, manque de puissance et surtout des coûts qui explosent très vite. Résultat, pendant des années, beaucoup de projets ont été abandonnés faute de solutions simples et abordables.
0: Mais justement, Benjamin, on a quand même l'impression que ça évolue, que ça devient plus simple aujourd'hui.
1: Oui, clairement, il y a une vraie évolution en 2026. Le programme Advenir, qui finance les bornes, a été largement renforcé. Aujourd'hui, il peut couvrir jusqu'à 50% du coût total de l'installation. Et surtout, les plafonds ont fortement augmenté, jusqu'à 1 000 euros pour une borne individuelle, jusqu'à 12 500 euros pour une infrastructure collective. Il y a même des aides supplémentaires pour les parkings extérieurs ou les travaux de raccordement. Pour savoir si vous êtes concerné par ces aides, l'adresse advenir.mobi. L'adresse est sur le site.
0: Mais concrètement, Benjamin, est-ce que c'est devenu simple maintenant ?
1: Plus simple, oui, mais pas encore simple, malheureusement. Parce que le vrai problème, ce n'est pas l'argent, c'est l'organisation. Il existe aussi ce qu'on appelle le droit à la prise. Concrètement, un copropriétaire ou un locataire peut demander l'installation d'une borne sur sa place de parking. Et la copropriété ne peut pas s'y opposer sans motif légitime et sérieux. C'est un droit inscrit dans la loi, justement pour éviter que certains immeubles bloquent totalement la recharge électrique. Pourtant, il faut toujours obtenir l'accord de la copropriété, voter les travaux en assemblée générale. La bonne nouvelle, la recharge à domicile reste la solution la plus économique, jusqu'à 5 fois moins chère que le carburant classique. Bonne route.
0: Merci beaucoup Benjamin Cuc. On vous retrouvera le week-end prochain à la même heure avec de nouveaux conseils pour rouler malin. Place aux Communards, un duo choc composé de Jimmy Somerville et Richard Coles. The Communards qui fait référence aux communards, les révolutionnaires partisans de la Commune de Paris, ça c'était en 1871. The Communards qui reprennent le titre Don't Leave Me This Way en mélangeant subtilement la version soul de Harold Melville de 75 et puis la version plus disco de Thelma Houston de 1977. Les Communards, donc Don't Leave Me This Way sur Ici La Rochelle.

Vous écoutez ici La Rochelle de Commune Arts, Don't Leave Me This Way. 7h55, dans quelques instants, ce sera le retour de l'info avec Julien Fleury dans votre région. Mais avant ça, on va faire un petit détour par le répondeur. Chaque jour, vous pouvez nous laisser un message, vous nous annoncer un événement, une manifestation que vous organisez. Et ça se passe au 05 46 41 01 0.

0: Venez participer aux activités et tentez de remporter des paniers gourmands mis en jeu.
1: Et puis voici l'annonce d'un salon de bien-être qui aura lieu demain à La Rochelle.
0: L'association Amayana, la Voix Sacrée du Cœur, vous propose une journée immersive et un salon holistique à la salle de l'oratoire à La Rochelle, lundi 25 mai 2026. Et nous appelons cette journée les rencontres vibratoires, puisque nous allons vous proposer des ateliers et des conférences autour du bien-être, du yoga, du coaching, des thérapies et de la spiritualité. Donc vous pourrez prendre un temps pour vous et simplement vibrer dans cette ancienne chapelle et lieu historique de La Rochelle.
1: Vous avez un événement, une manifestation à annoncer, vous savez ce qu'il vous reste à faire, hein, 05 46 41 01 01.
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1: Aujourd'hui, c'est la journée mondiale du bricolage et pour la fêter dignement dans l'humour en tube, Fred Ballard nous emmène dans une enseigne qui a su nous convaincre que monter un meuble soi-même, c'était justement du bricolage.
6: T'as vu chez Ikea, on te donne des mètres en plastique pour mesurer ce que tu vas acheter. Au début, tu mesures que ce que tu vas acheter et petit à petit, il devient une maladie bizarre, tu veux tout mesurer.
7: Oui, bah alors c'est le premier signe que le virus du bricolage est en nous. Hein. Ça commence par un mètre et ensuite, en général, on se balade avec un cruciforme dans la poche arrière et c'est parti pour une après-midi que Gad surkiffe.
6: C'est pratique, mais j'aime pas y aller, quoi. J'aime pas parce que déjà, à chaque fois que tu dis que tu vas y aller, il y a quelqu'un de ta famille qui veut venir avec toi, ça m'énerve. Et si ils viennent pas avec toi, ils te demandent de leur ramener un truc comme si t'allais dans un pays lointain, tu sais. En plus, quand t'arrives dans ces magasins, c'est le temple de la dispute des couples. Tous les couples, ils s'embrouillent là-bas. C'est que des mecs en train de dire à leur femme, fais voir, ouais, prends-le, ça rentrera jamais, mais prends-le.
7: Voilà, si jamais ça rentre, ben, y a une autre phrase qui dit, alors tu vois, je te l'avais dit que ça rentrerait. Et c'est une fois arrivé qu'on se lance dans la phase dite de bricolage, une étape qui plaît beaucoup à Kian Kojandi.
8: J'ai essayé de fixer la planche B à la planche D, avec la vis B5, mais ça marchait pas. Je me suis rendu compte que j'avais confondu la planche B avec la planche H, qui est pareil, mais avec deux autres trous sur le côté. Je me suis senti triste, j'ai crié. J'ai marché pieds nus sur une vis C2. J'ai dit les gros mots. J'ai regardé l'étape 9 pendant environ 20 minutes. J'ai sauté l'étape 9. Bref, j'ai monté un meuble.
7: Oui, bah, tout le monde n'a pas la même façon de fêter la journée du bricolage. Hein. Le jour où il y aura marqué temps de montage, bref, sur la notice des meubles en kit, on sera sauvé. En attendant, on a le droit de se marrer en regardant la bibliothèque Strungluck penchée sur la droite.
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1: Une très très belle matinée, écoute, d'ici La Rochelle, il est tout juste 8h. Et on fait un nouveau point sur l'actu avec vous, Julien Fleury.
9: Jamais il n'avait fait si chaud, si tôt. Les deux Charentes au cœur de cette vague de chaleur précoce. Nouveau record de chaleur battu hier à La Rochelle pour un mois de mai. 33,9 degrés, 1 degré de plus que le précédent record qui datait de la veille. Et ce n'est sans doute pas terminé. On attend aujourd'hui entre 32 et 35 degrés sur nos deux Charentes, une trentaine de degrés sur les îles. Pas encore de vigilance canicule dans nos deux départements. Elle est déclenchée au niveau jaune pour la Bretagne et d'autres départements pourraient suivre, prévient Alix Roumaniac de Predict, une filiale de Météo France.
10: On est depuis quelques jours sous l'influence d'un dôme de chaleur que l'on appelle. C'est vraiment la signature de des épisodes de canicule. On a une dépression qui est à l'Atlantique et qui fait remonter de l'air chaud venant du Maroc, d'Espagne et de Portugal. Et vraiment, la France est à l'épicentre de ce phénomène de chaleur. On a battu un peu plus de 46 records de chaleur dans tout le pays. L'épicentre est sur le sud-ouest, mais ça remonte sur l'ensemble du territoire national. Et le pic va certainement se passer entre lundi et mercredi, puisque en fait ce n'est que le début et on va encore avoir quelques jours de ces conditions anticycloniques. Et il n'est pas impossible effectivement qu'à partir de lundi, mardi, d'autres départements basculent en vigilance.

0: Le météorologue Alix Roumaniac, une vague de chaleur qui ne fait pas les affaires des agriculteurs. Illustration à Théré, entre La Rochelle et Rochefort, sur l'exploitation d'Yves Rouzeau. 4 décennies à cultiver du blé, mais il devient de plus en plus difficile de s'adapter à la météo. En l'occurrence, cette vague de chaleur, mais sans pluie, qui va empêcher les grains de blé de grossir, ce qui va entraîner leur déclassement et derrière des pertes financières. On entendra ce céréalier dépité dans notre journal de 9h.
1: En revanche, ces conditions estivales font le bonheur des professionnels du tourisme.
0: En particulier, un créneau qui a explosé ces dernières années à La Rochelle, les EVJ. Derrière ces trois lettres, un business bien structuré, les enterrements de vies jeunes filles ou de jeunes garçons, quand les futurs époux profitent de leurs derniers instants de célibat pour faire la fête avec leurs proches. Tour en bateau, escape game, karaoké, l'imagination est la seule limite. Avec le budget, Hugo Pénicaud est gérant de la société Sans Sas, qui propose des parcours en équipe dans noir, des énigmes à résoudre, des défis à relever, et tous ces week-ends du printemps et du début d'été sont réservés pour les EVJ.
2: Ici à La Rochelle, c'est vraiment, je pense, une ville à enterrement de jeunes filles, enterrement de vie de garçons. J'ai pu l'observer l'année dernière où j'étais extrêmement surpris de voir à quel point il y avait énormément de VJF les week-ends. Donc sur le mois de mai, avec tous les week-ends prolongés qu'il y a eu, on a eu énormément de monde qui venait justement pour ces événements-là. Souvent, c'est des personnes qui viennent pas de La Rochelle directement. On a des gens qui viennent d'Angers, on a des gens qui viennent de Bordeaux et qui viennent donc sur La Rochelle. Mais je pense aussi que l'une des raisons à cela, c'est que souvent, c'est un endroit qui est un petit peu à la croisée de plein d'autres villes. C'est-à-dire que Nantes et Bordeaux et Poitiers, par exemple, sont des villes qui sont aux alentours de 2 heures de voiture. Et il y a aussi le TGV de Paris qui permet de faire venir beaucoup, beaucoup de personnes qui sont sur la capitale et ils font un point de rendez-vous un petit peu entre là où toutes les personnes habitent. Il y en a beaucoup qui vont, par exemple, faire en matinée un tour de bateau. Après, ils vont faire peut-être 2-3 choses autour dans La Rochelle. Puis, ils viennent compléter ça avec une expérience un peu divertissante et qui se les fait sortir des sentiers battus.
0: Des propos recueillis par Fanny Imbert.
1: Les larmes de Laetitia hier à Digne dans les Alpes de Haute-Provence.
0: Oui, à l'énoncé du verdict contre son ancien compagnon, 25 ans de réclusion criminelle pour avoir livré cette femme de 42 ans à la prostitution, incluant des actes de torture et de barbarie. Laetitia violée par près de 500 hommes en 7 ans. Elle qui voulait un procès public a été acclamée par des militantes féministes à sa sortie du palais de justice. Plus près de chez nous, à La Rochelle et Royan, ce sont deux anciens compagnons soupçonnés de violence sur leurs ex-conjointes qui ont été arrêtés vendredi soir et placés en garde à vue, relâchés hier. Ils devront chacun de leur côté répondre de leurs actes devant un tribunal. Le festival de Cannes s'achève sur une palme d'or pour le cinéaste roumain Cristian Mandju, qui en avait déjà remporté une. Cette fois, c'est pour Fjord, un film qui se passe en Norvège et qui se veut un plaidoyer contre nos sociétés fracturées et radicalisées et contre toute forme d'intégrisme. Une Française figure dans le palmarès, l'actrice Virginie Efira, prix d'interprétation féminine qu'elle partage avec sa partenaire à l'écran, Tao Okamoto, pour leur apparition dans Soudain, chronique de la vie d'une maison de retraite en France.
1: Un festival marqué par les très fortes tensions entre le monde du cinéma et le groupe Canal+.
0: Oui, le patron de Canal+, qui a annoncé ne plus vouloir travailler avec les signataires d'une tribune dénonçant l'emprise de Vincent Bolloré sur le 7e art, alors que le milliardaire d'extrême droite, déjà propriétaire de Canal+, est en train de mettre la main sur le distributeur UGC. Initiative du collectif Zappé Bolloré, le texte a dépassé les 4000 signatures, dont celle de plusieurs Charentais maritimes. Gilles Capret.
3: Le Rochelais Antoine Liénard est chef éclairagiste. Il a signé la tribune parce qu'il craint que le cinéma connaisse la même concentration que les médias.
4: On subit ça maintenant aussi dans l'audiovisuel avec le rachat de Canal par Bolloré dans un premier temps, le rachat du GC qui est comme un diffuseur majeur, et tout ça dans un but plus ou moins annoncé de ne diffuser que certains types de films.
3: Il ne faut pas crier avant d'avoir mal. C'est en substance ce que dit le réalisateur Mathieu Kassovitz. Voici ce que lui répond Antoine Liénard.
4: Est-ce qu'il faut attendre d'être le nez dans le mur pour appuyer sur les freins ?
3: Salah Ladi et Rochelet, lui aussi, il est réalisateur de docu-fiction, notamment. Il n'a pas encore signé la pétition, mais il s'associe totalement à la démarche. Il est inquiet pour le cinéma.
5: Ce sont des métiers, en fait, où on essaie de donner du sens, où on essaie d'éclairer notre époque, notre manière de vivre. Vu les émissions que produit, effectivement, la sphère Bolloré, on peut peut-être être inquiet.
3: Canal+ menace de ne plus financer les créations des signataires de la la pétition. Sur ce point, Salah Aladi ne s'en fait pas.
5: La création, c'est comme l'eau, c'est-à-dire elle trouve toujours une fissure. Hein. Vous pouvez monter tous les murs que vous voulez. Donc ça, il n'y a pas de souci.
3: Une chose est sûre, le dossier Zappé Bolloré connaîtra des suites avant le prochain festival de Cannes.
0: Gilles Capret, ici La Rochelle, hier, la CGT Spectacle et la Ligue des Droits de l'Homme ont annoncé saisir le tribunal de Nanterre pour discrimination après ces annonces de boycott proférées par le patron du groupe Canal+.
1: Et puis en rugby, ils ont tué le match dès la première mi-temps avec un déluge d'essais.
0: Ouais, les joueurs de l'UBB peuvent inscrire une deuxième étoile sur leur maillot. Deuxième victoire en Coupe des Champions. Les Girondins ont atomisé les Irlandais du Leinster 41-19 sur la pelouse de San Mamés à Bilbao. On y revient dans 100% rugby à 8h30.
1: Et on fait un point sur la météo qui va être assez bref. Hein. Franc et beau soleil toute la journée, des températures estivales bien au-dessus des valeurs de saison. Pour le moment, on est déjà entre 18 et 21, 22 degrés même dans les deux Charentes. 18 degrés à Confolens, 19 degrés à Angoulême, 20 degrés à Cognac, à Blanzac-Porcheresse aussi, 21 degrés à Royan. La Rochelle est la maximale pour le moment, c'est autour d'Aulnay, 22 degrés. Ces températures, elles vont augmenter. Hein. Vous le disiez, Julien, dans le journal, on va être à peu près entre 32 et 35 degrés aujourd'hui. Pensez à bien vous préserver de la chaleur, en allant au cinéma par exemple, hein, le méga UGC au minimum à La Rochelle, ça peut être
0: pas
1: mal.
0: S'il y a de la clim, c'est bien.
1: Mais je crois
0: qu'elle fonctionne.
1: Si elle fonctionne, c'est bien. Mais en principe, c'est climatisé. Oui. Et en plus, je vais vous offrir deux places dans quelques minutes. Donc vous savez ce qu'il vous reste à faire. Hein.
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1: La musique d'ici La Rochelle vous accompagne partout dans les deux Charentes de Cognac à Saintes en faisant un petit détour par La Rochelle pour finir à Surgères. Tout de suite, Bernard Lavillier, On the Road Again.

0: On the road again, Bernard Lavillier sur Ici La Rochelle, 8h11.
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0: Vous êtes peut-être sur la route, hein, vous vous apprêtez peut-être à traverser, au hasard, le pont de l'île d'Oléron. Bah oui, c'est vrai que c'est sympa, hein, de profiter de l'île avec cette météo. On est là à vos côtés toute la matinée avec votre actu dans les deux Charentes, Charente-Maritime. Votre musique préférée, on s'écoutera notamment le tout nouveau titre de Benabar dans quelques minutes. Et puis à 8h20, votre rendez-vous pêche au fil de l'eau. Aujourd'hui, une question que vous êtes nombreuses, nombreux à vous poser. Hein, peut-on pêcher dans une zone portuaire? On fera le point avec Bruno Garcia.
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0: Et pour aider les seniors à prévenir les risques de chute, la Mutualité Française Nouvelle-Aquitaine propose 4 ateliers inédits et interactifs à Jonzac. Ce sera le 5, le 15, le 19 et le 26 juin. Et sachez que ces ateliers sont entièrement gratuits. Si vous avez plus de 60 ans, ils sont faits pour vous. Et ils se dérouleront donc de 9h30 à 12h30. Ça se passe dans la salle des associations du stade Jean-Claude Texier à Jonzac, justement. Vous pouvez vous inscrire à un seul atelier ou à plusieurs, 2, 3, 4, hein, tout est possible. Et pour les inscriptions, n'hésitez pas à téléphoner à Ici La Rochelle directement, 05 46 50 67 68.
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0: Et c'est l'une des méthodes d'attaque les plus courantes contre nos données dans Vie numérique, Vie privée ce matin, hein, Valentine Lottès. On s'intéresse au rançongiciel.
4: Imaginez, vous allumez votre ordinateur, chez vous ou au bureau, et impossible d'accéder à quoi que ce soit. Vos documents, vos fichiers, tout a été crypté. Un message apparaît, vous devez payer une rançon pour les récupérer. Voilà comment fonctionnent ces logiciels malveillants. Et pour les infiltrer dans votre ordinateur, la quasi-totalité des cybercriminels vous tendent un piège d'âme. Du phishing, un lien dans un mail sur lequel on vous incite à cliquer pour installer le logiciel sur votre appareil. Des centaines d'attaques sont lancées chaque année par rançongiciel contre des organismes privés et publics. Même si aujourd'hui les pirates ajustent leur mode opératoire, au lieu de crypter les données et de paralyser des hôpitaux par exemple, les données sont exfiltrées et les criminels demandent une rançon pour ne pas les dévoiler.
0: Et alors, qu'est-ce qu'on fait, Valentine, si on est justement victime de ce type d'attaque informatique?
4: Ne payez pas la rançon pour commencer. Vous n'avez pas la garantie de récupérer vos données, explique la CNIL, la Commission nationale de l'informatique et des libertés. Payer revient aussi à financer des organisations criminelles et à faire de vous une cible potentielle pour d'autres pirates, puisque les premiers ont réussi à vous extorquer. Prenez plutôt les devants. Gardez toujours une sauvegarde de vos données sur un disque dur externe, déconnecté de votre ordinateur pour le préserver des virus. D'ailleurs, pour éviter toute propagation d'un rançongiciel à toute une entreprise, par exemple, la première chose à faire, c'est de vous déconnecter du réseau Internet et ensuite de contacter le service informatique. Si vous n'en avez pas, le site cybermalveillance.gouv.fr vous met gratuitement en relation avec un professionnel spécialisé pour vous accompagner.
0: Merci beaucoup Valentine Lottès. Et pour reconnaître une arnaque de phishing, hein, en 30 secondes, tous nos conseils sont sur ici.fr, page vie numérique, vie privée. On va continuer en musique avec le tout nouveau titre de Benabar, Quoi qu'on dise.
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0: Benabar qui sera en concert au Surgère Brass Festival le 23 juillet prochain. Comme tous les week-ends au fil de l'eau, votre rendez-vous dominical de pêche avec vous, Bruno Garcia, bonjour.
1: Bonjour Luc.
0: Alors chaque semaine, Bruno, vous répondez aussi aux questions de nos auditeurs. On a Jackie qui nous demande pourquoi au fil des ans, l'interdiction de pêche dans les ports de plaisance s'est généralisée. Jackie nous explique que ça représente déjà une énorme frustration de ne plus pouvoir profiter de la balade dominicale et des parties de pêche au mol d'escale à La Rochelle. Mais il constate que de plus en plus, il ne peut plus pratiquer son loisir favori dans les ports de plaisance. Jackie vous demande donc, Bruno, si vous avez la possibilité de démarcher peut-être les élus locaux et notamment ceux du port du Plomb à Lumo pour obtenir une dérogation sur ce site peut-être.
1: Alors je rejoins Jackie, il n'est pas le seul à se plaindre de ces interdictions qui effectivement se généralisent. Alors le port du Plomb et son excellent restaurant La Passerelle que je vous recommande vivement pour la diversité et la qualité de ses plats.
0: Vous dérivez un petit peu Bruno, on n'est pas dans une chronique culinaire.
1: J'ai pas pu me retenir, vous savez quand c'est bon, voilà. Bon, n'oublions pas, Jackie, ses problèmes d'accès sur les ports, et notamment le port du Plomb. Sauf si je ne me trompe, le port du Plomb empiète sur deux communes, celle de Lumo et celle de Lozière.
0: Donc une emprise municipale ?
1: Alors, je vais rebondir malgré tout sur votre question, Luc, pour apporter une précision nécessaire, et peut-être éclaircir une situation qui, pour bon nombre de pêcheurs, mérite des précisions. Dans un premier temps, oui, ça peut être une gestion municipale, mais ça peut aussi être une gestion du conseil départemental. Alors, ce que je voulais dire, on entend régulièrement que la pêche est interdite dans tous les ports français. C'est faux. Il faut distinguer les ports autonomes, les ports de pêche et les ports de plaisance.
0: Quelle différence est-ce que vous faites entre ces trois ports ?
1: J'oserais dire la différence de statut entre ces trois ports. Les ports autonomes sont des ports créés par décret en Conseil d'État. Ce sont des établissements publics de l'État dont la vocation est le commerce. Les ports de pêche, eux, sont réservés à la pêche professionnelle, et les ports de plaisance, alors je le répète, soit gérés par les municipalités, soit gérés par le conseil départemental, sont destinés au stationnement temporaire ou permanent des embarcations de plaisance. Dans les ports autonomes, toute intrusion est interdite. On ne rentre pas dans les ports autonomes sans autorisation. C'est la guerre à l'intérieur des ports autonomes. Voilà. Un vigile à l'entrée, un autre à l'intérieur qui effectue des rondes en permanence et des caméras partout. Quand on sait ce que l'on est capable de faire avec un drone aujourd'hui, ça fait quand même sourire toutes ces mesures. Donc, vous l'avez compris, pas de pêche à la ligne dans les ports autonomes. Il y a un peu plus de souplesse à l'intérieur des ports de pêche, même si l'on peut considérer que la pêche de loisir pourrait être plus gênante. Eh bien, elle est acceptée, elle est tolérée.
0: Et pour finir, alors, les ports de plaisance.
1: Oui, et c'est l'aspect qui intéresse Jackie. Les ports de plaisance sont confiés à des municipalités, je me répète, au conseil départemental ou à des régies. C'est le cas de La Rochelle, par exemple. Sur ces espaces, si le gestionnaire n'a pas pris d'interdiction à la pratique de la pêche, ou si la régie n'a pas dans son règlement de police particulier prévu l'interdiction de la pratique de la pêche de loisirs, eh ben, vous pouvez, Jackie, continuer d'y pêcher.
0: Et là, dans le port du Plomb, donc port de plaisance, la pêche de loisirs, elle est interdite ?
1: Oui, je ne comprends pas bien pourquoi, d'ailleurs. Autant on pourrait comprendre en juillet-août, compte tenu de l'affluence touristique, une interdiction, mais toute l'année, je ne comprends pas bien. On est malheureusement dans une société punitive. Dès qu'il existe un risque, aussi infime soit-il, sans trop de réflexion, on passe par l'interdiction. C'est tellement dommage. Je dirais, c'est tellement agréable. Ces enfants sur les ports, à pêcher des mulets, des éperlans, allez, c'est encore un moyen de les coller à leur console. Je veux bien, Jackie, essayer d'aborder le sujet avec les maires concernés ou avec l'élu du conseil départemental chargé du dossier et tenter quand même de connaître le fondement de ces interdictions. Et forcément, Jackie, je vous tiendrai informé.
0: Merci beaucoup Bruno Garcia pour vos lumières.
1: À bientôt Luc, au revoir.
0: À bientôt, au revoir. Et tout de suite, le jeu musical 05 46 50 67 68. Ce matin, on vous offre deux places au cinéma Méga CGR des Minimes à La Rochelle. Avec cette chaleur, c'est pas mal d'aller au cinéma et de profiter un petit peu de la clim. Mais pour ça, il faut jouer. Ce serait trop facile quand même sinon. Je vais vous diffuser un petit extrait, un extrait de film. À vous de me dire de quel film il s'agit et de me donner les deux comédiens qu'on entend dans ce dialogue extrait.
2: Qu'est-ce qui se passe? Vous en faites un boucan?
3: J'ai ma chaîne qui a sauté.
2: Oh là là, donnez-moi ça. Vous réparez ça. Ah, vous êtes en potier.
4: Vas-y donc, pour aller plus vite, vous allez garder le mien qui ne marche pas, et moi je vais prendre le vôtre. D'ailleurs, allez.
5: Mais dites-donc, ça fait deux fois que vous faites ça.
4: Oui.
5: Vous m'avez déjà pris mes chaussures, maintenant mon vélo.
4: Eh ben alors, c'est normal, non?
5: Au fond, pourquoi c'est normal?
4: Et c'est normal parce que...
5: Oui, parce que je suis un manuel, sans doute.
4: Eh ben parfaitement, voilà.
0: Bon, est-ce que vous avez reconnu le film Les Deux Artistes? C'est un film qui n'est pas tout récent, mais qui est toujours diffusé pendant les périodes de Noël, les festivités. Si vous avez la réponse, surtout, vous nous appelez 05 46 50 67 68. On joue ensemble juste après ça.
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0: Retour en 1980 avec ce tube parfaitement adapté à la météo du jour, Cool and the Gang Celebration.

0: Cool and the Gang Celebration pour célébrer la météo du jour. 8h28, l'heure de votre jeu musical. Ce matin, je vous offre deux places au cinéma Méga CGR des Minimes à La Rochelle. On accueille tout de suite Daniel de Nieul-sur-Mer. Bonjour Daniel. Bonjour Daniel, vous m'entendez?
1: Ah. Bonjour, ici La Rochelle.
0: Bonjour, on sent la joie dans votre voix. Vous êtes matinale en ce week-end, dis donc.
1: Bonjour.
0: Oui, bonjour Daniel, vous m'entendez? Ça va?
1: Ça va. C'est pas non plus. Bonjour, oui, tout à fait, oui.
0: Bon, Daniel, on va jouer ensemble.
1: Si,
0: je vous entends. On a un petit décalage, mais ça va aller. On va se réécouter un petit extrait, c'est parti.
2: Qu'est-ce qui se passe? Vous en faites un boucan?
3: J'ai ma chaîne qui a sauté.
2: Donnez-moi ça.
0: Bon, Daniel, est-ce que vous avez reconnu le film dont il s'agit? Est-ce que vous m'entendez, Daniel?
1: Oh, un grand classique, La Grande Vadrouille.
0: Oui, exactement. Oui. Vous avez reconnu les deux comédiens aussi?
1: Allô?
0: Oui, vous avez reconnu les deux comédiens aussi, Daniel?
1: Oui, Bourville et De Funès.
0: Eh ben, c'est gagné. Ouais. Vous êtes une grande cinéphile, Daniel, je suis sûr. Très, très bien. On vous offre ces deux places de cinéma. Elles sont pour vous. Je vous souhaite un excellent week-end, Daniel. À bientôt. Au revoir.
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0: Parmi vos rendez-vous de la matinée à 9h notamment, votre rendez-vous Bienvenue chez vous, consacré au jardin partagé avec Nathalie Bocquel et Janie Boussaton. Elles sont bénévoles toutes les deux de l'association Rochelaise Plantin Jardin. Et puis on parlera aussi de l'actualité du ballon ovale dans notre région. Mais pour l'heure, il est 8h30 sur Ici La Rochelle. C'est l'heure de retrouver Valentine Lettès pour le 90 secondes, l'essentiel de votre actualité en France et dans le monde.
5: Une vigilance à la canicule aussitôt dans l'année, c'est une première. Le Finistère est en jaune sur la carte de Météo France à partir de midi pour cause de chaleur intense et d'autres départements risquent de suivre. Les températures dépasseront encore les 30 degrés sur une large partie du pays. Pour les viols avec torture et la prostitution forcée de son ex-compagne Laetitia, Guillaume Bussy est condamné à 25 ans de prison. Il a 10 jours pour faire appel de la condamnation de la Cour d'assises des Alpes de Haute-Provence. La fin de la guerre en Iran, largement négociée selon Donald Trump. L'accord, ajoute Téhéran, est en phase de finalisation avec les États-Unis. Si l'avenir des projets nucléaires de l'Iran n'est pas évoqué, l'accord prévoit la réouverture du détroit d'Ormuz par lequel transite 20% de la production mondiale de pétrole. Une deuxième palme d'or pour le réalisateur Christian Mongiu, récompensé au Festival de Cannes pour son film Fjord, l'histoire d'un couple évangélique et de leurs 5 enfants immigrés en Norvège et pris en grippe par les autorités. La fête dans les rues de Bordeaux cet après-midi, 15h, à l'arrivée des rugbymen de l'Union Bordeaux-Bègle. Vainqueur de la Champions Cup hier pour la deuxième année de suite sur le score écrasant de 41 à 19 face aux Irlandais du Leinster. 12 Français sur les courts de tennis pour le coup d'envoi de Roland-Garros ce dimanche. Mais le clan tricolore devra faire sans le numéro 1 des Bleus, Arthur Fils, forfait pour cause de douleur à la hanche.
0: Merci Valentine Lettès, 8h31, l'heure pour nous de faire un point sur l'actu rugby dans les Deux-Charentes. Et une étoile de plus sur le maillot de l'UBB.
6: Irrésistible, les joueurs de l'Union Bordeaux-Bègles ont surclassé les Irlandais du Leinster 41 à 19. Deuxième finale hier de Coupe des Champions pour les Girondins et deuxième victoire, sachant qu'avec cette génération dorée de l'UBB, les exploits ne sont peut-être pas terminés. Fanny Lechevestrier, vous avez suivi ce match depuis San Mamés, l'antre du foot habituellement du côté de Bilbao.
7: Une classe d'écart, Lucu détrône le roi Antoine. Les superlatifs pleuvent ce matin dans la presse pour saluer la performance des Bordelais. Même le manager Yannick Bruferrar se mêle aux éloges pour évoquer son ailier Louis Bialbiaré, élu meilleur joueur de la compétition.
8: C'est vraiment la marque des champions. Il va très vite, il est intelligent, il est beau gosse. Il est diplômé et va finir ministre des Sports.
7: LBB qui illustre tout le talent dont regorge cette équipe, né il y a seulement 20 ans, savoure l'ancien du club, le pilier Jefferson Poirot.
9: Je suis arrivé, le club avait 6 ans, au moment où ça a été de grandes galères, où on n'avait pas aussi ce même effectif, où on était plutôt à jouer le tien. Donc c'est vrai que je peux que le savourer encore plus.
7: Mais pour le président Laurent Marty, attention, Bordeaux n'est pas encore l'égal des plus grands.
10: T'as l'air moins con quand t'as un titre. Deux, ça commence à compter, mais on dit on veut inscrire le club dans l'histoire du rugby. Il faut au moins un vrai juge, mais malheureusement, on est très mal embarqué en top 14.
7: Loin de ces considérations, ces joueurs se montraient hier soir aussi irrésistibles sur le terrain que pour la fête. faisant basculer la formelle conférence de presse d'après-match dans un joyeux bazar. Ou quand un Mathieu Jalibert, tête de lion de la mascotte de l'UBB sur la figure, valait presque autant que sa vista sur le terrain.
6: Voilà, les Bordelais qui, après avoir fait la fête avec leurs proches à Bilbao, sont attendus donc cet après-midi, 15h, dans les rues de Bordeaux pour célébrer leur titre européen avec leurs supporters. Ensuite, il faudra tenter de se reconcentrer sur le championnat de top 14. Un déplacement à Toulon dimanche pour l'UBB dans une semaine tout pile. La veille, le Stade Rochelais jouera chez la Lanterne Rouge Montauban. Une victoire à 5 points de La Rochelle, une défaite sans bonus de Bordeaux et une défaite du Racing à Clermont permettrait aux Maritimes de retrouver le top 6 à une journée de la fin de la saison régulière. Bon, il faut reconnaître que ça fait encore beaucoup de conditions.
0: Et à retenir dans l'actualité, hein, c'est bien sûr la chaleur.
6: Oui, La Rochelle à l'épicentre de ce dôme de chaleur. 33,9 degrés relevés hier. On a encore battu le record de température pour un mois de mai, record qui datait de la veille. On verra que cette météo estivale ne fait pas les affaires des agriculteurs, surtout qu'il manque d'eau, ça compromet les récoltes de blé. À 9h également, on évoquera trois lettres EVJ, nom de code pour un vrai business à La Rochelle, enterrement de vie de jeune fille ou de jeune garçon, week-end de fête avec ses proches pour fêter la fin du célibat. Il y a toute une économie qui s'est créée autour de ce phénomène. On vous explique tout dans une demi-heure.
0: Et vous le disiez, hein, au niveau de la météo, du soleil, toujours beaucoup de soleil toute la journée en Charente-Maritime. Pour le moment, on est entre 18 et 22 degrés sur les deux Charentes, mais ces températures, bien sûr, elles vont augmenter. Vous le disiez, Julien, on va atteindre 31 jusqu'à 35 degrés, même dans l'après-midi, 31 degrés à Saint-Martin-d'Ré, 32 degrés à Montembeuf, 33 degrés à Royan, à La Rochelle, 34 degrés à Rochefort, à Confolens. Et puis la maximale, c'est 35 degrés que vous pourrez enregistrer du côté de Sainte, Saint-Jean-d'Angély aussi. Cette nuit, un ciel dégagé, vous pourrez à nouveau observer les étoiles. Je sais que vous aimez ça, Julien.
6: On adore,
0: voilà. Et puis, pourquoi est-ce qu'on s'arrêtera en si bon chemin, hein, demain, plein soleil, du matin au soir, 33 à 37 degrés d'après Météo France. Et cette météo estivale devrait durer toute la semaine jusqu'à dimanche prochain.
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0: 8h35, et bien écoutez, sur la route, ça roule très bien, le trafic est fluide, vous n'êtes pas très très nombreux à être encore sur les routes des deux Charentes, mais si vous remarquez quelque chose, voilà, vous nous appelez à 05 46 50 67 68.
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0: Bon dimanche et bon petit déj. Vos chansons préférées sont sur Ici La Rochelle avec Renaud Miss Maggie.

0: Parole très très engagée comme toujours de Renault avec une Miss Maggie qui n'est autre que Margaret Thatcher.
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0: 8h40, bienvenue à vous qui profitez peut-être déjà du soleil de nos deux Charentes. Il est bien là, il est déjà là ce soleil, hein. Pas un seul nuage à l'horizon. Une belle journée qui s'annonce et qui fait du bien au moral, hein. Dans quelques minutes, un trio de choc. Garou, Daniel Lavoie, Patrick Fiori avec ce titre magistral, belle, hein, extrait de la comédie musicale Notre-Dame de Paris. Dans moins de 10 minutes, l'événement d'ici aussi. On ira prendre la température à Ars en Gironde où a lieu la 34e fête des fleurs tout le week-end jusqu'à demain. On sera avec Yves Martaguet, le vice-président d'Ars Animation. Mais là, tout de suite, maintenant, un décryptage de l'actu façon Willy Rovelli qui met les points sur les i.
3: Bonjour, bonjour. Et on commence avec un point Patrick Bruel.
4: Alors, regarde.
3: Ma bite. Oh, cette semaine, non. Le Québec a préféré annuler une série de concerts de Patrick Bruel. Ils l'ont justifié en disant « Aïe, au tabernacle, Bruel, à cause, il a sorti sa pompe à plaisir, à la pelletée, le show de la pipe, sache un lampon, tout de pantoute. » Bon, parce qu'ils l'ont dit, c'est qu'ils ont raison. Des concerts annulés au Québec. Pourtant, il a le même syndrome que Céline Dion, Patrick, hein, le syndrome de l'homme raide, ah oui. Mais dans le slip. Des pharmacies à Cannes révèlent que pendant le festival, ce qui se vend le plus, ce sont des pansements contre les ampoules et des préservatifs. Quand on voit le nombre de préservatifs vendus, on se dit qu'à Cannes, il n'y a pas que les marches qu'on monte. Oui, les pansements contre les ampoules, c'est pour ceux qui ne se sont pas servis de leurs préservatifs, hein, bien sûr. Notez que les préservatifs permettent de se protéger des MST, mais pas des fines mousses becs de plus de 3 heures. Hein. Le président Macron aurait envoyé des textos coquins à une actrice iranienne. Bombarder l'Iran, non, mais bombarder l'iranienne de textos, oui. Une sexagénaire croit échanger avec Stéphane Echer. Elle accepte de le dépanner, perd plus de 90 000 euros, victime d'un escroc. Oh non. Bah pourtant, elle était prévenue, hein, Stéphane Echer. Bah oui, mais bon, tout le monde n'a pas les moyens de se faire escroquer par Brad Pitt aussi. Hein. Du coup, on connaît déjà le nouveau single de Stéphane Echer, hein. Escroqué en paix. Attention, si un faux Francky Vincent essaie de vous soutirer de l'argent, c'est pas un faux Francky Vincent. Scandale sur un bateau de croisière Disney. 3 employés accusés de pédopornographie. It's a small, small tub. Il y a 15 ans, éclatait l'affaire DSK. 15 ans après, que d'en vient l'ancien responsable socialiste? Ben, elle devient Patrick Bruel, apparemment. Ikea et Choupa Choup se lancent une sucette à la viande, popularisée par Patrick Sébastien l'été dernier au Cap d'Agde. Enfin, la question du jour. Est-ce que Annie aimait le sucette? Les sucettes à la viande? Ouh. Eh ben, vous avez 2 heures. Allez, passez un bon dimanche et à tout à l'heure midi.
0: Merci Willy Rovelli. Oui, à tout à l'heure midi. Willy vient déjeuner chez vous.
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0: De belles émotions, toujours avec Belle, extrait de la comédie musicale Notre-Dame de Paris. 8h48, place à l'événement d'ici qui nous emmène ce matin à Ars sur Gironde. On est à une quinzaine de kilomètres de Royan. Tout le week-end jusqu'à demain, c'est la traditionnelle fête des fleurs. Bonjour Yves Martaguet.
1: Bonjour.
0: Vous êtes le vice-président de l'association Ars Animation qui organise donc la fête des fleurs. 34e édition, comment vous expliquez un tel succès depuis toutes ces années?
1: Parce qu'il y a quand même une renommée départementale et même ça va plus loin. Et c'est vrai que depuis 34 ans, nous sommes connus et beaucoup de personnes viennent nous voir avec un plaisir, surtout les horticulteurs et puis tous les exposants et puis notre restauration qui est très connue. Donc le dimanche soir, on fait le cochon à la broche et là on est complet comme tous les ans. Voilà.
0: Cochon à la broche, oui, ce sera ce soir. Est-ce que vous pouvez nous la présenter, cette fête des fleurs, cette 34e édition?
1: Oui, cette fête des fleurs dure 3 jours. Donc, par exemple, le programme d'aujourd'hui, on a une randonnée pédestre de 6 à 8 kilomètres. Et là, on a une centaine de randonneurs où il y a une formule repas incluse. Après, il y a des jeux en bois pour les enfants. Je fais une grille tombola. Après, on a une balade à poney et à âne avec des ânes de la ferme de la Cressonnière. Et cet après-midi, en point de vue festif, on a la prestation de la chorale dans le Libéré d'Ars, dans l'église Saint-Martin, qui est du XIIe siècle, qui a été restaurée et qui est très très belle. À 17h, on a un groupe local, les Fou Frogs. Et après, on tire la tombola, puis après, on passe dans la soirée à partir de 19h30 jusqu'à 2h du matin. Donc, c'est un beau programme pour un dimanche.
0: Un beau programme. Et puis après, vous continuez demain, les festivités continuent demain. Quel est le programme pour demain, lundi?
1: Demain, il y a un top item, c'est la messe, donc à 10h30, la messe de la Pentecôte, avec les sonneurs du bois de Signac. Donc, c'est des gens avec des trompes de chasse, et c'est toujours prenant, et ils restent toute la journée, donc ils nous animent toute la journée avec cet enthousiasme, cette gentillesse, et vraiment, c'est super bien. Et on a encore la balade à Dodan, et puis à Poney, on a le repas champêtre. L'après-midi, on a des jeux intergénérationnels, des Olympiades. Donc, tir à la corde, les trucs classiques, vachement sympas pour des adultes et des enfants. Et puis, on fait toujours quelque chose pour les enfants. Ils ont été à partir de 16h. On va leur faire confectionner un petit tableau avec du recyclage, donc du bois flotté, des coupures de magazines, des coupures de canettes. Ils vont pouvoir créer et repartir avec ceci. Et en plus, on leur offre une boisson, plus évidemment des crêpes. Et puis, il y a toujours le tirage de la tombola, et puis le soir on remet les lots aux participants des jeux de l'après-midi, puis voilà, on ferme la fête des fleurs en attendant la prochaine.
0: En attendant la prochaine. Un petit mot peut-être aussi sur les infos pratiques, en termes d'horaire, c'est de quelle à quelle heure du coup aujourd'hui par exemple?
1: Aujourd'hui, ça commence à 8h avec le café croissant et ça termine vers 17-18h. Hier, évidemment, avec la chaleur et le peu de personnes qui étaient venues, les gens, ils ont emballé 17-18h. C'est tout à fait... il n'y a aucun problème. Et demain, c'est exactement pareil, c'est les mêmes horaires. On fait le café croissant à partir de 8h et on termine à 18h par le tirage de la tombola.
0: On peut venir simplement comme ça ou il y a des activités pour lesquelles il faut s'inscrire en amont?
1: Les activités... Non, on prend comme ça, il n'y a pas d'inscription spécifique. Même pour les jeux intergénérationnels, ils arrivent à 14h, les gens, et puis on les prend, et puis les enfants, ils viennent. Des fois, ça nous arrive à avoir une vingtaine d'enfants qu'on fait des jeux tous les lundis après-midi. Là, c'est très sympa comme truc. On est toujours sur le côté recyclage, ça c'est très important pour nous.
0: La 34e fête des fleurs à Ars-sur-Gironde, c'est donc tout ce week-end, c'est jusqu'à demain. Merci beaucoup Yves Martaguet. Je le rappelle, vous êtes le vice-président de l'association Ars Animation qui organise justement cette fête des fleurs. Et puis on peut le dire, vous avez de la chance avec le temps cette année pour le coup.
1: Ah oui, ça c'est sûr qu'on a une chance inespérée. Et donc après, il y a les exposants, il y a les horticulteurs, il y a un marchand de glace, il y a des artisans, il y a tout un tas de trucs. Donc il faut vraiment venir nous voir, c'est sympa, les bénévoles sont gentils. Et puis on a la restauration le midi, comme lundi midi et dimanche midi. Ce soir, il n'y a pas de restauration parce qu'on est pris par le veau à la broche où on sert les gens à table. C'est un moment très festif et très attendu de nombreuses personnes. Donc, voilà.
0: Le message est passé, venez en nombre, en masse à la 34e fête des fleurs à Ars. Merci beaucoup Yves Martaguet. Bon week-end.
1: Au revoir.
0: La suite, c'est en musique avec Coldplay. 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

0: questions, vous pouvez téléphoner au 06 78 92 32 26. À bientôt.
1: Et puis en ce moment, c'est la fête de la nature un petit peu partout dans les Deux-Charentes.
2: Cette année, nous fêtons la 20e édition de la fête de la nature. C'est plus que jamais un moment pour se reconnecter un peu avec son environnement. Donc la LPO et de nombreuses autres associations en Charente-Maritime et Sud-Vendée se mobilisent aussi pour vous faire partager un peu ce que c'est la nature, pourquoi il y a des réserves naturelles, pourquoi il y a des sites protégés. Donc jusqu'à dimanche, donc nous fêtons la 20e fête de la nature et de nombreuses animations sont proposées à tous les publics. Vous pouvez retrouver l'ensemble de ces visites sur le site de la LPO, à l'onglet agenda ou alors sur le site de la fête de la nature directement.
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1: 8h58, comme tous les jours, votre horoscope avec Catherine Viguier. Bonjour Catherine.
5: Bonjour Luc.
1: Alors quel est l'horoscope du jour? Est-ce qu'on retrouve une conjoncture un petit peu plus stable aujourd'hui?
5: Ça plaît à certains, mais d'autres aiment que ça bouge.
6: Bélier, bon, la journée n'est peut-être pas top, mais ça vous oblige à être patient.
7: Taureau, aujourd'hui, trouvez un moment pour rêver, vous évader.
8: Gémeaux, vous pourriez tomber sur une personne qui vous en apprend davantage sur vous et sur vos émotions.
9: Cancer, sous votre carapace, il se pourrait bien que vous cachiez de la colère, eh bien, exprimez-la.
10: Lion, vos valeurs, votre sens de l'honneur et votre goût de l'exigence sont mis justement en valeur aujourd'hui.
11: Vierge, il ne faut pas craindre la concurrence, c'est important que vous vous positionniez s'il y a une place à prendre.
12: Balance, vous trouvez les bonnes personnes pour former une équipe pour progresser où que vous soyez.
13: Scorpion, c'est une journée super constructive. Vous allez adorer, surtout si vous devez vous déplacer.
14: Sagittaire, de belles perspectives, toujours liées à un ou une autre. Aujourd'hui, vive les finances.
15: Capricorne, favorisez en ce dimanche, lâchez un peu les soucis, profitez d'être vous-même.
16: Verseau, vous avez besoin de retrouver vos proches, les personnes qui comptent pour vous.
17: Poisson, ce dimanche vous invite à la réflexion et ça n'est pas pour vous déplaire.
18: Et pour nous tous, on sort, on part à la découverte des autres.
1: Merci beaucoup Catherine Viguier. À 9h, votre rendez-vous bienvenue chez vous, consacré aujourd'hui au jardin partagé. On sera avec Nathalie Bocquel et Janie Boussaton. Elles sont toutes les deux bénévoles de l'association Rochelaise Plantin Jardin. Vous pouvez venir poser vos questions à 05 46 50 67 68.
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1: Et belle matinée à l'écoute d'ICI La Rochelle, il est 9h. Et un nouveau journal avec vous, Julien Fleury.
19: L'été avant l'heure, météo idéale pour les EVJ. Derrière ces trois lettres, tout un business bien implanté à La Rochelle, les enterrements de vie de jeunes filles et de jeunes garçons, quand les futurs époux fêtent avec leurs proches les derniers instants de célibat, entre sortie en mer, karaoké ou escape game. Fanny Imbert s'est glissée dans un événement concocté par une entreprise spécialisée.
14: Vive la mariée !
6: T-shirt personnalisé et tutu à paillettes, Kelly est venue avec ses copines exprès de Sainte pour fêter son enterrement de vie de jeune fille.
15: Je sais pas du tout ce qui est prévu, c'est une grande surprise. Non, ça va aller, je leur fais confiance, à moitié.
7: C'est les dernières heures de liberté avant le mariage, ou c'est pas comme ça que vous le voyez?
15: Non, on a déjà deux enfants, la liberté on l'a oubliée.
6: Un peu comme dans Fort Boyard, ici il faut passer de salle en salle pour résoudre des énigmes dans le noir.
5: Il vous reste une minute.
6: Ou bien goûter des aliments pas très ragoûtants.
5: C'est pas une cigale?
12: Un criquet.
5: Oui, un criquet.
12: Ah, j'ai vomi.
6: Jenny sort de la salle un peu émue. En bonne témoin, elle a organisé la journée pour son cousin Joël.
20: C'est important, ça permet de connaître des personnes qui font partie de la vie de nos proches aussi, qu'on ne connaît pas forcément. Là, tous les liens qu'on va partager, qu'on va créer ensemble, vont ressortir le jour du mariage, témoigner l'amour qu'on a pour le futur marié. Ça aussi, c'est des occasions qui nous manquent un petit peu au quotidien.
6: Depuis fin avril, c'est la saison des EVJ pour le gérant Hugo Pénicaud qui est complète tous les week-ends.
21: Ici à La Rochelle, c'est vraiment, je pense, une ville à enterrement de jeunes filles, enterrement de vie de garçons. Certains samedis, du matin jusqu'au soir, on a des personnes qui viennent déguisées en jupette et qui viennent pour bizuter une personne en particulier. Et du coup, nous, on est là pour les aider à faire ça.
6: La saison prochaine, l'entreprise veut même mettre en place un pack EVJ avec questions personnalisées sur la vie des mariés et options traiteurs.
19: Fanny Imbert, ici La Rochelle, les deux Charentes au cœur du dôme de chaleur, avec un nouveau record battu hier à La Rochelle pour un mois de mai, 33,9 degrés, 1 degré de plus que le précédent record qui datait de la veille, et ce n'est pas sans doute pas terminé.

0: matinée. On attend entre 32 et 35 degrés sur nos deux Charentes cet après-midi. 30 degrés sur les îles. Le thermomètre qui peinera à redescendre cette nuit sous les 20 degrés.
1: Une chaleur qui fait d'ailleurs souffrir les cultures, hein, surtout quand elle est accompagnée d'un manque d'eau.
0: Oui, inquiétude à Théré entre La Rochelle et Rochefort sur l'exploitation d'Yves Rouzeau. Toute une longue carrière a passé à cultiver le blé, un tiers de ses parcelles, mais il devient de plus en plus difficile de s'adapter au brusque changement de la météo alimenté par le dérèglement climatique.
2: Moi, j'ai connu les périodes où on avait des grosses chaleurs et derrière, il arrivait un orage et l'orage permettait de radurcir la température. C'est quand même malheureux, on est à 7 km de la mer et on n'a pas beaucoup d'eau. Alors, c'est pas normal, quoi. Parti comme c'est parti, le blé ne sera pas de bonne qualité. Parce qu'on est à un stade maintenant où le grain, si vous voulez, dans un mois, on récolte. Et donc, ça veut dire que le grain est en train de finir sa maturité, là. Il est au stade grain pâteux. Automatiquement, si jamais il fait sec pendant 15 jours comme ça, le grain va être plus petit. Il va pas pouvoir grossir. On sera pas aux normes, quoi. Donc, on sera déclassé. Le blé sera en blé fourragé. Au lieu d'être en blé meunier, quoi. C'est simple. Si votre blé est déclassé, ben, le prix qu'on va vous annoncer sera moins important. Il faut pas que ça soit tous les ans comme ça, parce que non, on s'en sortira pas. On va être obligé de changer de culture, quoi. On pourra peut-être plus faire du blé dans quelques années si ça continue comme ça, quoi.
0: Yves Rouzeau, micro de Thierry Maïs.
1: À La Rochelle et à Royan, deux hommes placés en garde à vue pour s'en être pris à leurs anciennes compagnes.
0: Dans les deux cas, c'était vendredi soir. À La Rochelle, les policiers sont intervenus au domicile d'une femme qui a témoigné d'une dispute avec son ex-conjoint. Elle n'a pas porté plainte, mais leur fils de 4 ans a lui témoigné de violence contre sa mère. L'homme sera jugé fin juin. Il a interdiction en attendant d'entrer en contact avec la victime. Une interdiction déjà prononcée à l'encontre d'un Royanais, ce qui n'a pas empêché ce dernier de paraître au domicile de son ex-conjointe avec un couteau et de tambouriner à la porte. Là encore, il y aura des suites pénales. De l'autre côté du pays, à Digne, l'ancien compagnon de Laetitia a été condamné hier à 25 ans de réclusion criminelle par les assises des Alpes-de-Haute-Provence. Ce banquier de 51 ans, reconnu coupable d'avoir livré sa femme à près de 500 hommes en 7 ans pour des viols, parfois accompagnés d'actes de torture et de barbarie.
1: À Montmoreau, en Charente, toujours aucune nouvelle d'une octogénaire disparue depuis mercredi.
0: Hier, une dizaine de gendarmes ont poursuivi les recherches dans le secteur où la vieille dame a été vue pour la dernière fois. C'était tôt vendredi matin. Des plongeurs seront mobilisés demain pour sonder les points d'eau. Une nouvelle intervention d'un chien cynophile est également envisagée. Un choc frontal entre deux voitures hier soir sur la Nationale 141 en Charente. Accident vers 18h à hauteur de Suault, au nord-est d'Angoulême. C'est un conducteur âgé d'une soixantaine d'années qui s'est déporté de façon inexpliquée sur la voie opposée. Quatre personnes impliquées. Hier soir, aucun pronostic vital n'était engagé. Quelques heures plus tôt, toujours dans l'Est charentais, c'est un motard qui a été percuté par un automobiliste. Il était 15h sur la commune de Brigueuil, départementale 351. Tous deux ont été légèrement blessés, transportés à l'hôpital de Saint-Junien. C'est en Haute-Vienne.
1: Et puis en rugby, ils ont tué le match dès la première mi-temps avec un déluge d'essais.
0: Eh oui, les joueurs de l'UBB peuvent inscrire une deuxième étoile sur leur maillot. Deuxième victoire en Coupe des Champions hier pour les Girondins qui ont atomisé les Irlandais du Leinster. 41-19 sur la pelouse de San Mamés à Bilbao. C'était effectivement une belle fête hier soir et il faudra revenir au championnat dès dimanche prochain. Une pensée en cette journée de forte chaleur aux 9500 coureurs inscrits pour le marathon de Royan, record de participation pour le 10e anniversaire. Le départ des 42 km a été donné à 7h30 ce matin, 8h30 pour les 10 km. Le semi s'élancera dans moins d'une demi-heure. Pensez également pour les 650 bénévoles mobilisés.
1: Et c'est courageux hein, de courir un marathon avec des chaleurs pareilles.
0: Hein. Ah oui, c'est sûr. À midi, là, quand il faudra parcourir les derniers kilomètres, ça sera dur.
1: Effectivement. Au niveau de la météo, bah oui, on a des fortes chaleurs. Hein, beau soleil toute la journée en Charente maritime. Pour le moment, on est entre 18 et 22 degrés, mais ça va pas durer. Hein, cet après-midi, il fera 31 à 35 degrés. On est bien au-dessus des valeurs de saison. 31 degrés à Saint-Martin-d'Ré, 33 degrés à Gémozac, à La Rochelle, 34 degrés à Rochefort, à Cognac, au Confolens. La maximale, c'est 35 degrés à Angoulême ou encore à Aulnay. Cette nuit, un ciel dégagé, puis demain, rebelote un soleil du matin au soir, 33 à 37 degrés. Encore un poil plus chaud qu'aujourd'hui, et ce sera comme ça toute la semaine a priori. Hein. Alors que c'est quoi votre routine fleurie, Julien, quand il y a du soleil comme ça?
0: Ah, il faut se protéger, se mettre à l'ombre, mais c'est dur de garder la fraîcheur dans la maison.
1: C'est pas évident.
0: Bien fermer, mettre les volets un peu à la provençale, pas simple.
1: Eh ben, on va suivre vos conseils. Merci, Julien.
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1: Et ici La Rochelle, ce sont vos chansons préférées. Tout de suite, Philippe Lafontaine, Cœur de loup.

0: 9h10, vous écoutez Ici La Rochelle, Philippe Lafontaine, Cœur de Loup.
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0: Bienvenue et merci de nous rejoindre ce matin dans cette émission de service qui vous est entièrement consacrée. C'est tous les week-ends, entre 9h et 10h. On est là au plus proche de vos préoccupations du quotidien. Et aujourd'hui, une thématique très intéressante, on va parler jardin partagé. Une tendance à la hausse en plus, hein, surtout dans les villes depuis ces dernières années. Pour en parler avec nous, deux invités, voilà, Nathalie Bocquel et Jeannie Boussaton de l'association rochelaise de jardin partagé Plantin Jardin. Bonjour Nathalie Bocquel.
3: Bonjour.
0: Bonjour Jeannie Boussaton.
4: Bonjour.
0: Ravie de vous avoir, hein, toutes les deux, voilà, à mes côtés ce matin en studio. Vous êtes toutes les deux porteuses du projet de création du jardin partagé, le jardin Mandela. Alors on va d'abord revenir un petit peu sur cette association Plantin Jardin. Est-ce que Nathalie, vous pouvez nous expliquer un petit peu ce que c'est cette association Plantin Jardin à La Rochelle?
3: Alors cette association, en fait, ça, c'est une initiative citoyenne. Et tout a commencé en 2018. C'est un groupe de voisins qui se sont retrouvés pour travailler dans le jardin de l'un d'eux, qui était trop grand pour lui. Et donc, ça leur a donné l'idée, bah ouais, quand il y a une parcelle comme ça qu'on peut pas utiliser tout seul, bah pourquoi pas partager. Et alors, il y a d'autres habitants du quartier qui ont été intéressés par cette démarche. Et puis après, d'autres quartiers aussi qui se sont montrés intéressés. Et donc, pour répondre à toutes ces demandes, l'association a été créée en 2020. Et alors, aujourd'hui, il y a 9 jardins à La Rochelle et à Étré. Une centaine d'adhérents. Mmh. Et en tout, on a mesuré l'espace cultivé. C'est environ 4000 mètres carrés. Quand même.
0: D'accord, 4000 mètres carrés, tous ces jardins confondus, ça représente
3: voilà,
0: mais cette
3: surface. Voilà, et les parties cultivées, parce que tout n'est pas cultivé.
0: Tout n'est pas cultivé, voilà. D'accord. Eh ben, très bien, ça donne envie, en tout cas, ce beau projet. Qu'est-ce qui vous a donné envie de vous lancer, Jeannie, peut-être, vous pouvez répondre à cette question. Qu'est-ce qui vous a donné envie de vous lancer dans cette aventure?
4: Le fait de rencontrer des habitants qui sont pas loin de chez moi, et apprendre à planter, qu'est-ce qu'on plante, enfin voilà.
0: Oui, parce qu'il y a deux facettes, en fait, il y a vraiment le côté jardin, je pense, voilà. Que vous êtes attiré par ce côté culture jardin, et puis il y a aussi ce côté convivial, j'imagine, puisque
4: ce côté relationnel, ouais.
0: Relationnel, puisque vous prenez les décisions ensemble. Hein, c'est ça,
4: tous ensemble. Ouais.
0: Et alors, c'est facile de prendre des décisions ensemble?
4: Oui, c'est pas compliqué, il suffit d'avoir beaucoup de communication.
0: Bon, la communication, oui, ça doit être important quand on partage, ouais. Quand on partage un jardin comme ça. Nathalie, qu'est-ce qui fait la réussite de cette association aujourd'hui? Enfin, parce que vous l'avez dit, vous avez développé pas mal de jardins. Comment vous expliquez ce succès?
3: En fait, cette association, donc elle a plusieurs activités. Alors, elle aide à lancer un jardin. Alors, parfois, c'est la mairie qui la sollicite, qui ont un terrain, comme c'est le cas pour Mandela, et qui disent, bon, ben, trouvez-moi des jardiniers, essayez de voir si vous pouvez lancer un jardin partagé. Parfois, c'est des particuliers qui ont une parcelle en bas de leur immeuble, par exemple. Et donc, elle appuie, elle mobilise des jardiniers à travers du porte-à-porte, des affiches aux environs. Et après, elle appuie au fonctionnement des jardins. Donc, en lien avec la mairie, pour que la mairie nous fournisse de la paille, du fumier. La mairie nous aide beaucoup hein, dans ces initiatives. D'ailleurs, on profite pour la remercier. Et puis aussi des recherches de partenariat pour avoir des financements, parce qu'il nous faut quand même un minimum de budget pour acheter des semences, acheter des plants, des outils et autres. Et donc on a croqueurs de pommes, graines de troc, les serres municipales aussi qui nous font des dons en plants régulièrement, les A Nature. Et on a bénéficié de 4500 à peu près euros du fonds pour le développement de la vie associative. Et c'est aussi pour des projets avec une dimension écologique.
0: D'accord.
3: Et parce que on fait une sensibilisation, c'est-à-dire qu'on cultive de manière agroécologique. Hein, faut aussi préciser ça. Hein,
0: c'est dans pas tous les jardins,
3: culture.
0: C'est
3: tous
0: de la
3: les
0: culture
3: jardins,
0: agroécologique.
3: Ouais, ça fait partie de notre charte. Et donc on sensibilise là-dessus sur la biodiversité, etc. Et on va participer à la première Agora pour le climat, qui est organisée par le parc régional du Marais Poitevin. Et c'est pour donc là, c'est bon, ils réunissent plusieurs associations pour découvrir les enjeux locaux liés au changement climatique.
0: D'accord.
3: Et faire émerger des propositions d'adaptation.
0: On va continuer de parler de tout ça. Hein. Le jardin partagé est à l'honneur ce matin avec vous deux, hein, Nathalie Bocquel, Janie Boussaton. Vous êtes toutes les deux bénévoles au sein de cette association de jardin partagé, hein, Plante un jardin à La Rochelle. Et puis si vous avez des questions aussi sur le jardin partagé, si vous avez envie de témoigner, ça se passe au 05 46 50 67 68. On se retrouve juste après Michel Delpech, Les Divorcés.

0: 9h20, Michel Delpech, Les Divorcés, chanson qui nous ramène en 1973 à une époque très très différente. Michel Delpech, en fait, dans cette chanson, il fustige la loi qui permet pas encore à l'époque le divorce par consentement mutuel. Et c'est 2 ans après, en 75, que les choses changent. Et il paraîtrait que la chanson, il serait pas pour rien.
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0: Bienvenue chez vous, votre émission service pour vous aider dans votre quotidien, votre vie quotidienne. Ce matin, on met à l'honneur le jardin partagé. Et pour en parler avec nous, Nathalie Bocquel et Janie Boussaton, vous êtes toutes les deux bénévoles au sein de l'association rochelaise de jardin partagé qui s'appelle Plantin Jardin. Et vous êtes toutes les deux porteuses aussi du projet de création du jardin Mandela, qui est un jardin partagé rochelais. Janie, je me tourne vers vous. Comment on fait pour créer un jardin partagé? Ça se passe comment?
3: Alors, pour créer un jardin partagé, déjà, il faut avoir envie de créer un jardin partagé.
0: C'est déjà pas mal, oui, si l'envie est là.
3: C'est déjà bien. Il faut se rencontrer et adhérer à l'association Plantin Jardin.
0: D'accord.
3: Ensuite, il faut voir avec la mairie si elle a un terrain à nous proposer. Donc, pour le jardin Mandela, elle nous a alloué un terrain de 400 mètres carrés situé allée des Tamaris, dans le parc Jean Duvigneau, au minime. Et au printemps, donc, enfin après le déroulement, au printemps 2026, il y a eu une information sur des panneaux déposés aux alentours du jardin.
0: D'accord.
3: Pour recruter des jardiniers et des jardinières. Et cette info a très bien fonctionné. 20 personnes sont intéressées, dont des marins, des gens qui vivent sur les bateaux.
0: Je me permets juste de vous interrompre, Janie. Donc en fait, on cherche d'abord un jardin. Il faut d'abord avoir un endroit.
3: Il faut avoir un lieu.
0: Et après, on cherche les personnes qui vont se partager ce jardin.
3: Des jardiniers et des jardinières.
0: D'accord, ça se fait dans ce sens-là.
3: Voilà, c'est comme ça.
0: Il n'y a jamais eu de cas dans l'histoire de l'association, je ne sais pas si vous le savez, mais est-ce qu'il y a déjà eu des cas où effectivement, c'était d'abord des bénévoles qui se sont regroupés, qui se sont dit bah tiens, on va trouver un jardin. Non, c'est plutôt dans l'autre sens.
4: À notre connaissance, c'est dans
0: plutôt jardin d'abord.
4: On a un terrain et on cherche des jardins.
0: Ouais. Et alors le jardin, c'est vrai, c'est à chaque fois, dans chaque cas, c'est la mairie qui va vous aider à le trouver, ce terrain. C'est la mairie.
4: Non, pas forcément.
3: Non,
4: parfois, c'est au pied d'un immeuble, il y a un terrain en friche. Et,
0: d'accord.
4: Donc, c'est des particuliers qui
0: le mettent à disposition. Oui.
4: Voilà. Et pour et donc, c'est pas toujours.
0: Mais là, en l'occurrence, donc pour le jardin Mandela, vous
3: c'est
0: le dites,
3: la mairie.
0: C'est la mairie qui vous l'a mis à disposition.
3: Voilà.
0: Et alors, donc, vous avez passé une annonce, effectivement, pour trouver les bénévoles. Donc, vous en avez trouvé combien?
3: On a mis des panneaux aux alentours du jardin. Et on a eu une vingtaine de réponses favorables. Donc, il y a une vingtaine de personnes intéressées, dont des gens qui vivent sur des bateaux.
0: Ah oui?
3: Ouais, tout près, ouais.
0: D'accord. Et donc, ça concerne vraiment les personnes dans un périmètre proche. Est-ce qu'il y a une obligation là-dessus ou pas forcément?
3: Pas spécialement, non. Non. N'importe qui peut nous rejoindre. Il y en a du centre-ville, il y en a une dame de la Genette, je crois. Mm-hmm. De la Genette. Mais bon, en principe, c'est des gens qui sont autour du jardin.
0: Oui, d'accord. C'est toujours autour du jardin quand
3: c'est
0: même.
3: C'est autour du jardin.
0: Il y a
3: oui.
0: le côté pratique aussi.
3: Voilà, c'est ça, oui. Ouais.
0: Et alors, en termes de comment on se met d'accord en termes de plantation après une fois qu'on a le terrain, comment ça
3: alors,
0: se passe?
3: Ben déjà pour informer les adhérents, il y a eu une réunion publique sur le terrain.
0: D'accord.
3: Donc ils ont vu où était le terrain.
0: Oui.
3: Ensuite, les jardiniers et jardinières intéressés ont participé à des ateliers de cohésion. Et ces ateliers
0: de cohésion
3: consiste à commencer à se connaître, à construire le vivre ensemble. L'objectif principal étant de définir ce que les jardiniers et les jardinières veulent et ne veulent pas. Hein, par exemple, au niveau des chiens, au niveau des cultures, au niveau des fleurs, au niveau de ce qu'on veut planter, etc. Et ces ateliers établissent les premières bases de fonctionnement et les futures règles du jardin, ce qui est très important dès le début.
0: Donc oui, on établit des règles finalement, une fois qu'on a le terrain, une fois qu'on a les bénévoles, on établit les règles, et après on va vraiment se décider sur ce qu'on va planter, ce qu'on va y mettre, etc. Ça vient plus vers la fin finalement.
3: Ça vient plus par la fin. Après il a fallu baptiser ce jardin.
0: Et alors
3: donc on l'a baptisé le jardin Mandela.
0: Et alors pourquoi jardin Mandela?
3: Pourquoi? Parce que déjà d'une part, il est à côté de la passerelle Mandela.
0: D'accord,
3: qui surplombe le port de Plaisance, et d'autre part parce qu'il
0: parce, parce Oui.
3: Et d'autre part, parce que Nelson Mandela est le symbole de la solidarité, oui, du partage et de la lutte pour l'égalité, qui sont les valeurs centrales des jardins partagés de Plantin Jardin.
0: Bien sûr, donc ça se prête bien, effectivement, d'avoir, voilà, d'avoir ce nom-là. Au niveau des bénévoles, vous dites que vous êtes une vingtaine, à peu près.
3: Oui.
0: Est-ce qu'il faut forcément avoir des connaissances en jardin?
3: Non,
0: avant, pas forcément.
3: Pas spécialement. Non.
0: Mais dans les vins, j'imagine, il faut quand même quelqu'un qui puisse s'y connaître un peu pour peut-être guider d'autres personnes.
3: Il y en a quelques-uns. Il y en a quelques-uns, oui, qui ont déjà eu un jardin, hein, qui ont la connaissance sur les plantes, les fleurs. Moi, j'ai des connaissances sur les arbres, les arbres fruitiers. Hein, il y en a d'autres qui ont des connaissances sur l'eau.
0: Oui, d'accord. Donc, en fait, vous complétez les uns les autres.
3: Voilà.
0: Mais disons que la condition première, voilà, pour participer à ce projet-là, c'est surtout d'avoir envie de construire un jardin ensemble, peu importe ses connaissances sur la culture.
3: Ouais. Ouais.
0: Eh ben, écoutez, on va continuer à parler de tout ça. Hein, je le rappelle, vous êtes toutes les deux à mes côtés, Nathalie Bockel, Janie Boussaton. Vous êtes toutes les deux bénévoles au sein de l'association de jardins partagés Plantin Jardin. Et puis, si vous avez envie de témoigner, posez vos questions à 05 46 50 67 68. La suite, c'est en musique avec l'un des tubes du groupe Queen, I Want to Break Free.

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4: Et comme chaque week-end, on va jeter un petit coup d'œil sur la météo marine, la météo du littoral. Alors côté ciel, bon, c'est pas très compliqué, un plein soleil toute la journée, ça je vous l'ai déjà dit. Le vent va souffler jusqu'à 11 nœuds ce matin, entre 3 et 7 nœuds dans l'après-midi. Ça fait du force 4 Beaufort le matin, 1 à 3 Beaufort dans l'après-midi. L'océan s'est un petit peu réchauffé, on a 16,4 degrés pour le moment. Voilà, il fera en moyenne 29 à 32 degrés sur les plages du littoral charentais-maritime dans l'après-midi. Et puis à La Rochelle, hein, par exemple, rendez-vous avec la pleine mer, c'est ce matin à 12h56, la basse mer ce sera à 18h21 avec un coefficient de marée ce matin à 51.
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4: La suite, c'est en musique avec les Valses de Vienne. François Feldman, à qui on souhaite encore un joyeux anniversaire, hein. Il a fêté son anniversaire hier.

0: 9h34 sur Ici La Rochelle, les valses deviennent façon François Fellman.
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0: Et aujourd'hui, on parle jardin partagé avec Nathalie Bocquel et Janie Boussaton, hein, qui sont à mes côtés en studio. Vous êtes toutes les deux bénévoles au sein de l'association à La Rochelle, l'association de jardin partagé qui s'appelle Plantin Jardin. Et puis, on vous invite aussi à témoigner ou poser vos questions au 05 46 50 67 68. On va tout de suite prendre en ligne Lisa, qui habite à La Rochelle. Bonjour Lisa.
3: Bonjour. Bonjour à Nathalie et Janie.
0: Et Lisa, vous avez une question, oui, je crois.
3: Oui, j'ai une question. En fait, ça n'était pas un potager auparavant. Elles ouvrent le jardin et par quoi vont-elles commencer? C'est-à-dire, qu'est-ce qu'il y aura comme première culture?
0: Ah oui, les cultures, les plantes, qu'est-ce que vous allez cultiver sur ce jardin? Nathalie, est-ce que vous avez peut-être un élément de réponse à donner à Lisa?
4: Eh ben justement, c'était un des thèmes des ateliers de cohésion dont a parlé Janie.
0: Oui.
4: Et on en a débattu entre nous, les 20 volontaires. Et donc, bon, parmi nous, il y a deux paysagistes. Alors, ils nous ont influencés pour, bon, beaucoup de fleurs, des couleurs, des buissons, etc. Puis moi, je suis agronome, je voulais des légumes.
0: Ah oui.
4: Et donc, quand on a fait le design, on s'est dit, bon, ben là, on pourra mettre des légumes et des fleurs, on les mettra là. Et en fait, voilà, ça, c'est, et puis des plantes aromatiques aussi. Voilà, il y a tout. Et en fait, ça se décide. Donc, dans le jardin Mandela, voilà, on va avoir des légumes, des fleurs, des plantes aromatiques, et ça se décide entre nous, quoi. Après, ça peut changer d'une année sur l'autre.
0: Voilà. D'accord, donc c'est assez varié, effectivement, plantes aromatiques, enfin légumes, plantations diverses. Lisa, ce qu'on peut vous dire, mais en tout cas, c'est que ça change tous les ans, ça évolue.
4: Et par rapport à la remarque pertinente de Lisa, c'est que notre jardin est très exposé au vent et au soleil, et donc il faudra sélectionner des variétés adaptées. On ne pourra pas planter n'importe quoi.
0: Vous tenez compte forcément, ouais, des conditions météo.
4: Et puis, puis on apprendra avec nos échecs, parce que sans doute s'il y a des choses qui vont pas marcher, on laisse tomber, on va essayer ça. Voilà,
0: Oui, de toute façon, c'est en essayant qu'on apprend, hein, comme
4: exactement.
0: On dit. Donc, voilà. Merci beaucoup Lisa d'avoir été avec nous ce matin.
3: Merci à Nathalie et à Janie.
0: Bonne journée, au revoir.
3: Bonne journée.
0: On accueille tout de suite une autre auditrice, Danielle de Puy-le-Borro. Bonjour Danielle. Ah, vous nous entendez, Danielle?
5: Oui, tout à fait.
0: Ah, oui, Danielle. Vous avez une question, je crois, pour savoir comment on adhère à l'asso, c'est ça? Plante un jardin?
5: Non. Non, c'est pas ça.
0: Ah, bah alors dites-moi, Danielle, ce sera plus simple.
5: C'était une... comment est-ce qu'on fait pour y aller? Parce que au niveau des horaires...
0: Comment? Ah oui, pour aller au jardin Mandela,
5: oui,
0: par exemple.
5: Si c'est toujours ouvert, il y a des gens qui peuvent venir se servir, qui font pas partie du jardin.
0: Oui,
5: fermé, il faut gérer les clés. Comment est-ce que ça se passe? Voilà.
0: Oui, alors comment ça se passe? Et oui, est-ce que si on n'est pas bénévole, est-ce qu'on peut quand même profiter du jardin partagé?
4: Ah, ça dépend ce qu'on entend par profiter. Parce que bon, oui, le jardin, de toute façon, c'est un lieu public, hein. C'est pas un jardin privé, donc il est ouvert au public. Et il y a des permanences où les jardins sont, tout le monde est bienvenu, tout le monde peut passer, discuter avec nous, regarder. Donc c'est ça. Mais si c'est pour mettre la main à la pâte, là, il faut être adhérent, quoi.
0: Oui, d'accord, c'est ça. Daniel, je sais pas, vous aimeriez voir le jardin, mais aussi participer aux cultures, mettre la main à la pâte, comme dit Nathalie. Qu'est-ce que vous aimeriez faire dans le jardin partagé?
5: Savoir si on peut y passer un peu. Par exemple, je sais pas, là, il fait très sec.
0: Oui.
5: Il y a besoin d'arroser.
0: Ah oui, donc vous aimeriez...
5: On peut passer à tout moment. Enfin, est-ce que, les gens du jardin, l'équipe du jardin peuvent passer à tout moment.
0: Oui,
5: est-ce que c'est très réglementé?
0: Ah oui, j'imagine que quand vous faites partie de l'association, quand vous êtes bénévole, j'imagine qu'après vous vous mettez d'accord entre vous, entre bénévoles, et vous vous dites, moi je passe arroser à tel moment, l'autre personne passera à tel autre moment, c'est ça?
4: Exactement, et donc voilà, la démarche pour Daniel, ça serait de prendre contact avec l'association, bon, et d'adhérer. L'adhésion, c'est 1 € minimum. Sachant que l'adhésion, ça finance aussi, c'est le budget du jardin. Hein. Parce qu'il y a 40% qui est versé à l'asso et 60% sur le jardin.
0: D'accord.
4: Et donc, bon, il y a un numéro de téléphone, je peux communiquer.
0: Oui, vous pouvez le donner, à l'antenne.
4: Le 07 80 97 71 77. Et donc, je conseille de laisser un message parce qu'il n'y a pas toujours quelqu'un qui répond. Et donc, vous manifestez votre intérêt pour rejoindre l'association. Et
0: pour
4: donc,
0: poser vous aurez des toute questions, l'info, voilà, voilà,
4: pour adhérer. Et puis ensuite, c'est totalement ouvert. Hein,
0: très bien.
4: Toute personne intéressée peut adhérer et nous rejoindre.
0: Très bien. Merci, Daniel, d'avoir posé votre question.
5: D'accord, merci.
0: Bonne journée sous le soleil, hein, depuis le Borough. À bientôt. Au revoir.
5: Merci, au revoir.
0: On va continuer à parler de jardin partagé. Hein. C'est le sujet qui nous occupe aujourd'hui jusqu'à 10h. Donc, bienvenue chez vous. Pour en parler avec moi en studio, deux personnes, deux bénévoles de l'association Plantin Jardin, Janie Boussaton et Nathalie Bocquel. Et puis, venez poser vos questions, hein, comme Lisa ou comme Daniel, ou témoigner tout simplement. On vous attend 05 46 50 67 68.
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0: Seal, Kiss from a Rose, énorme succès de Seal, qui fait partie de la BO du film Batman Forever. C'était le troisième film de la saga Batman et ça date déjà de 1995.
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0: Et si vous décidiez de créer un jardin partagé dans votre commune ou alors de rejoindre une asso de jardin partagé, ben cet asso, on l'a, c'est Plantain Jardin, Plantain, P-L-A-N-T-A-I-N. C'est la thématique du jour dans Bienvenue chez vous, 05 46 50 67 68, le numéro pour poser vos questions, pour témoigner. On est ensemble jusqu'à 10h avec Nathalie Bocquel et Janie Boussaton, qui sont toutes les deux bénévoles à l'asso Plantain Jardin. Janie, je me tourne vers vous. Quelles sont les conditions pour que ça marche, un jardin partagé?
3: Alors, pour qu'un jardin partagé fonctionne bien, c'est ce que je disais en tout début d'émission, il faut des habitants bénévoles, volontaires, qui devront mettre la main à la pâte s'ils veulent cueillir des fruits et des légumes.
0: Oui, ça c'est important de le dire,
3: de
0: mettre la main à la pâte.
3: Partagé.
0: Ça tombe pas du ciel, on est d'accord.
3: Non. Et il faut se rencontrer, établir des règles, faire un design du jardin, choisir ce que l'on veut cueillir. Et chaque jardinier et jardinière doivent adhérer aux valeurs du jardin partagé, qui est un espace de culture collective qui a pour but de construire du lien social entre voisins. C'est un véritable espace de vie qui offre un lien où on échange des savoirs et des expériences. C'est le plaisir de se retrouver pour semer et planter.
0: Oui.
3: Et un jardin partagé, c'est pour faire pousser du lien.
0: Oui, dans tous les sens du terme.
3: Voilà, dans tous les sens du terme.
0: On fait pousser pas mal de choses finalement, mais pas que des cultures au sens premier du terme.
3: Beaucoup de liens.
0: Ouais, beaucoup de liens, c'est important. Où en est à ce stade le projet du jardin Mandela, Nathalie? Je me tourne vers vous. Où est-ce qu'on en est à l'heure actuelle?
4: Alors, comme l'a dit Janie, la mairie a délimité un terrain, donc on a été sur place avec les espaces verts et on a choisi l'emplacement. Donc ça a été fait. Il y a eu les ateliers de cohésion aussi qui se sont déroulés. Et alors il y a un problème, c'est que apparemment, donc c'est le parc du Vigneau, donc là, au pied de la passerelle Mandela, et c'était un lieu de décharge il y a une cinquantaine d'années ou plus. Et donc il a été demandé à la mairie de faire des analyses de sol pour vérifier qu'il n'y a pas de produits chimiques toxiques. Et là, ça a posé un problème parce que ça coûte cher.
0: D'accord.
4: Et il a fallu trouver un budget, et c'est que maintenant qu'ils ont réussi à trouver le budget. Et après, il faudra attendre 6 semaines avant d'avoir les résultats positifs ou négatifs. On ne sait pas. Et alors, on a quand même une vingtaine de personnes qui sont intéressées. Il faut maintenir la dynamique de groupe.
0: Et alors, comment on fait pour la maintenir quand on peut pas encore utiliser le sol?
4: C'est le problème. Et donc, voilà, on fait des ateliers. Donc, on a récupéré des outils. On a fait un atelier nettoyage d'outils. On a fait le design du jardin. Donc, on est allé sur place. On a décidé où on allait mettre quoi. On va faire un atelier étiquette là où on plantera, on pourra indiquer. Et puis, il est prévu aussi de faire une vélorution pour visiter les autres jardins. Donc, voilà, on va maintenir dynamique pour
0: lien,
4: pas que les
0: le
4: gens
0: se...
4: Et on attend les résultats en espérant qu'ils seront positifs. Sinon, on a prévu au cas où, on fera pas de plantes alimentaires et puis on fera des bacs surélevés.
0: Vous adapterez effectivement en fonction des résultats.
4: On a prévu une stratégie d'adaptation au cas où, mais on espère que ça sera positif quand même. Enfin, que ça sera positif dans le sens pas de produits chimiques.
0: Voilà. Une question aussi sur le jardin partagé que nos auditrices, nos auditeurs se posent peut-être. C'est un jardin qui reste ouvert. Est-ce que vous craignez les actes de vandalisme ou est-ce que c'est quelque chose qui se passe plutôt bien dans l'ensemble?
4: Déjà, il faut considérer que ce jardin, c'est pas un espace privé. Il faut pas le considérer comme son jardin, son potager. C'est un espace public. Et la différence des espaces publics habituels, c'est qu'il est aménagé par des citoyens et pas par les services publics. Donc, c'est un espace public par nature. Donc, il est ouvert à tout le monde. Et on voit bien à La Rochelle, le vandalisme, c'est pas une chose courante. Et dans la pratique, donc les jardins, ils existent depuis 4-5 ans maintenant, et il y a vraiment très très peu. Ça existe, on va pas dire qu'il y en a pas du tout, mais il y en a très très peu. Et en termes de vol de récolte, à ma connaissance, il y en a jamais eu. Il y a plutôt des groupes de jeunes qui viennent fumer et boire, et puis ils laissent quelques mégots et quelques canettes de bière. Ils peuvent un peu bousculer les trucs, mais voilà, c'est pas de gros actes de vandalisme
0: en tout cas. Ouais. D'accord. Pour finir, est-ce qu'il y a une actu de l'asso que vous voulez nous partager, Nathalie?
4: Eh oui, justement, il y a quelque chose qu'on va lancer demain.
0: Ah oui, donc c'est imminent.
4: Ouais, ouais, c'est l'initiative 1 plus 1 pour changer demain, qui a été en fait proposée par la, qui est appuyée par l'Aglo et qui permet, qui aide les associations à collecter des dons. Alors là, le principe, c'est que pour chaque euro donné par des particuliers, l'Aglo met 1 euro. C'est-à-dire quelqu'un qui fait un don de 10 euros, il y a 20 euros qui arrivent dans la cagnotte de l'association. Et je précise que les dons sont défiscalisés. Alors bon, s'il y a des personnes intéressées, donc ça permettra de collecter des fonds. Alors ça s'appelle, nous, notre projet s'appelle Plante un outil. Oui. Parce qu'en fait, c'est pour donner, faut préciser, l'association mutualise des outils entre les jardins, pour pas que chaque jardin ait sa tondeuse, son broyeur ou sa grenillette. Et donc, on met en commun des outils. Et donc, ces fonds nous permettront d'avoir un budget beaucoup plus consistant pour acquérir des outils utiles à tous les jardins. Et ces dons, donc, seront défiscalisés. Et donc, bon, s'il y a des personnes intéressées parmi les auditeurs, ils peuvent se rendre sur le site j'adopteunprojet.com.
0: J'adopteunprojet.com.
4: Et rechercher le projet Plantin Outil. Alors, Plantin, comme le disait Luc.
0: Plantin.
4: Voilà.
0: Merci beaucoup, Nathalie Bocquel. Merci beaucoup, Janie Boussaton. Vous êtes toutes les deux bénévoles au sein de l'asso rochelaise de Jardin Partagé, Plantin Jardin. Vous êtes porteuse du projet aussi de la création du Jardin Partagé, le Jardin Mandela. On attend donc les résultats des analyses du sol. On croise les doigts. Merci beaucoup et à bientôt.
1: Merci.
0: Et cette année, on est gâtés. Les Enfoirés nous offrent deux hymnes, l'un de Santa, tout se casse, et puis un autre tout aussi sympa, L'île au trésor. On se l'écoute tout de suite.

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0: Daniel Balavoine, je ne suis pas un héros. Et puis à 10h, le magazine des gens d'ici, on vous fait découvrir des personnalités. Aujourd'hui, on vous brosse le portrait de la Châtelaillonnaise Jacqueline Corot, présidente du comité départemental des médailles de la jeunesse, des sports et de l'engagement associatif de la Charente-Maritime.
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0: Merci pour votre fidélité à l'écoute d'ICI La Rochelle. Il est 10h. Un point sur l'actu avec vous, Julien Fleury.
2: Les deux Charentes de record en record. Cette vague de chaleur est l'une des plus précoces jamais enregistrées en France. Résultat, un nouveau record de température battu hier après-midi à La Rochelle pour un mois de mai, 33,9 degrés. Un degré de plus que le précédent record qui datait de la veille. Et ce n'est sans doute pas terminé. On attend aujourd'hui 32 à 35 degrés sur nos deux Charentes, 30 degrés sur les îles. Une vague de chaleur directement liée, nous disent les climatologues, au réchauffement climatique. Et ça ne fait pas les affaires des agriculteurs. Cette chaleur associée au manque d'eau va faire baisser la qualité du blé qui doit être récolté dans un mois. Explication sur notre site internet ici.fr. Les larmes de Laetitia hier à Digne dans les Alpes de Haute-Provence à l'énoncé du verdict contre son ancien compagnon. 25 ans de réclusion criminelle pour avoir livré cette femme de 42 ans à la prostitution en incluant des actes de torture et de barbarie. Laetitia violée par près de 500 hommes en 7 ans. Plus près de chez nous à La Rochelle et Royan, ce sont deux hommes soupçonnés de violence sur leurs ex-compagnes qui ont été arrêtés vendredi soir par la police, placés en garde à vue. Relâchés hier, ils devront chacun de leur côté répondre de leurs actes devant un tribunal. Un choc frontal entre deux voitures hier soir sur la Nationale 141 en Charente. Il était 18h à hauteur de Suau, au nord-est d'Angoulême. C'est un conducteur âgé d'une soixantaine d'années qui s'est déporté de façon inexpliquée sur la voie opposée. 4 personnes impliquées, pas de pronostic vital engagé. Quelques heures plus tôt, toujours dans l'Est charentais, c'est un motard qui a été percuté par un automobiliste vers 15h sur la commune de Brigueuil, départementale 351. Tous deux ont été légèrement blessés. Les rugbymen victorieux de l'UBB attendus dans le centre-ville de Bordeaux cet après-midi. Liesse populaire en vue à partir de 15h pour célébrer la deuxième étoile, la deuxième victoire d'affilée des Bordelais en Coupe des Champions. Titre décroché avec maestria hier par Maxime Lucu et ses coéquipiers. 41-19 contre le Leinster, débordé en première période sur la pelouse de San Mamés à Bilbao et incapable de refaire le retard après la fête. Ce retour au championnat compliqué en perspective pour le week-end prochain et ça pourrait faire les affaires du Stade Rochelais en pleine opération hold-up de fin de saison pour décrocher une place dans le top 6.
0: Côté météo, un très beau soleil toute la journée en Charente-Maritime. En fin de matinée, il fera entre 26 et 29 degrés. Et puis cet après-midi, il fera carrément 30.

0: à 35 degrés, bien au-dessus des valeurs de saison. Et puis demain, même météo, du soleil du matin au soir, 33 à 37 degrés. Encore un poil plus chaud qu'aujourd'hui. Et ce sera comme ça toute la semaine, a priori, d'après Météo France.
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2: Le MAC des gens d'ici, c'est tous les dimanches de 10h à 11h. Pendant une heure, on vous fait découvrir une personnalité inspirante de nos deux Charentes. Et notre invitée aujourd'hui, c'est la châtelaïonnaise Jacqueline Corot. Bonjour Jacqueline.
3: Bonjour.
2: Enfin, Jacqueline ou Jaja. Hein.
3: C'est Jaja.
2: Je vous appelle aussi ouais. Jaja. Vous êtes la présidente du comité départemental des médaillés de la jeunesse, des sports et de l'engagement associatif de la Charente-Maritime. C'est ça ?
3: Oui, je tiens beaucoup au terme engagement associatif.
2: Et on y reviendra hein, sur l'engagement associatif. Vous êtes aussi d'ailleurs très investi dans le comité départemental, donc CD17 hein, du bowling hein, de La Rochelle hein, depuis oui. de nombreuses années. Vous en êtes la trésorière générale actuellement.
3: Exact, c'est exact.
2: Et vous êtes aussi la présidente du club de bowling NWB à La Rochelle, toujours.
3: Voilà, bon, exactement.
2: Jusque-là.
3: C'est tout à fait mon parcours actuel.
2: Le bowling, c'est un loisir, c'est un sport qui compte beaucoup pour vous.
3: Oui, et qui compte énormément même au point de vue santé. C'est un sport complet, quoi qu'on en dise.
2: Parce vous, oui.
3: On parle toujours du bowling en disant bon, c'est pour se détendre, alors que c'est un sport complet, aussi bien mental que physique.
2: Et on va revenir dessus. Hein. Une vie faite de bénévolat, je le disais, vie qui vous a mené à recevoir les insignes d'officier dans l'ordre des Palmes Académiques. Ça, c'était l'an dernier.
3: Oui.
2: Une belle reconnaissance hein, pour saluer votre engagement associatif.
3: Très importante et très formidable pour moi. Imprévu, mais formidable.
2: On va justement retracer votre parcours, on va réévoquer tous vos engagements, votre vision du bénévolat aussi, hein, c'est important. C'est ce qui va nous occuper dans le MAC des gens d'ici jusqu'à 11h.

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2: Et c'est Jacqueline Corot qui nous accompagne aujourd'hui jusqu'à 11h. Jacqueline Corot, Jaja Corot, vous êtes la présidente du comité départemental des médaillés de la jeunesse, des sports et de l'engagement associatif de la Charente-Maritime.
3: C'est exact.
2: Vous êtes une enfant du pays, hein. Vous avez grandi à Abreuil-Magné, près de Rochefort, c'est ça?
3: C'est exact, oui, jusqu'à 17 ans, bien sûr.
2: Et alors, elle est comment, la Jacqueline, petite fille, à cette époque-là?
3: Eh bien, très, très partante pour faire beaucoup de choses. Et c'est toujours ce qui m'a porté dans ma vie, qui m'a accompagné, mon désir d'être toujours avec le relationnel, avec les amis, avec la famille, avec avancer.
2: Vous passez un CAP de sténodactylo, je crois?
3: Oui, parce que là aussi, dès mon enfance, j'avais la chance d'être une excellente élève. Ben, c'est comme ça, hein. Je peux pas dire le contraire. Et moi, j'aurais voulu continuer mes études, enfin entrer en sixième et partir. Mais vous savez qu'à ce moment-là, il n'y avait pas de transport scolaire et quoi que ce soit. Et mes parents n'avaient pas les moyens de m'offrir un internat. Donc, je suis restée à l'école primaire. J'ai passé un certificat d'études. Ensuite, j'ai passé un CAP. Où j'allais tous les jours, à bicyclette, bien sûr, Breuil-Magny-Rochefort, n'est-ce pas? Et dès que j'ai eu mon CAP, un mois après, j'étais déjà recrutée par l'éducation nationale, mais administrative, et j'ai démarré à Rochefort comme simple petite dactylo, et j'ai eu la chance d'avancer, de faire des concours, enfin de travailler, et j'ai terminé mes fonctions en qualité d'attachée et intendante d'un établissement scolaire.
2: Voilà. Un très très beau parcours, et vous le disiez, vous étiez très bon élève, vous aimiez l'école,
3: finalement
2: vous avez passé toute votre vie dans une école.
3: Finalement. Oui, tout à fait, je suis toujours restée dans l'éducation nationale, mais j'ajoute tout de suite administrative.
2: Du côté administratif. Votre mari Gérard travaillait à la SNCF à l'époque, donc vous avez fait des infidélités à la Charente-Maritime.
3: Oui,
2: vous êtes passé par la région parisienne, je crois.
3: On est allé Saint-Germain-en-Laye, on est allé à Saumur, et puis ensuite moi j'ai été nommée à Loulé, à côté de Saint-Jean-d'Angély. Mon mari est revenu à Niort, et il a terminé à La Rochelle, et moi j'ai pris ma retraite, bien sûr, très tôt, puisque j'avais commencé à travailler, j'avais 17 ans et un mois.
2: Et donc, vous avez pris votre retraite à 50 ans.
3: Hein. 51 ans,
2: c'est ça. 51 ans, oui.
3: Et oui, j'avais mon maximum d'années que je pouvais bénéficier du fait d'avoir eu 4 enfants. Donc, j'ai arrêté à 50 ans. Mais je ne pouvais pas, justement, rester à ne rien faire.
2: C'était ma question. Qu'est-ce qu'on fait à 50 ans quand on est déjà retraité?
3: Alors, on est resté 6 mois à se reposer. Et ensuite, je suis rentrée dans les associations. Et puis, voilà.
2: Et puis voilà, et donc vous êtes rentrée dans les associations. Ça a commencé comment, ce parcours associatif, justement?
3: Mon mari jouait au bowling.
2: D'où le...
3: Moi, non, pas du tout. Okay. Et puis un jour, je suis allée le voir jouer à Toulouse, c'était un championnat, et je vois une dame d'un certain âge, bien plus âgée que moi, qui jouait au bowling. J'ai dit, mais si cette dame joue, je dois être capable, moi aussi. Et je suis rentrée, j'ai pris ma première licence en 99, et en 2001, j'étais déjà secrétaire du CD17, et puis en plus, en 2005, j'ai pris la présidence, puisque malheureusement, notre président est décédé.
2: Qu'est-ce qui vous plaît là-dedans?
3: Alors d'abord, pour moi, c'est très coopératif entre hommes, parce qu'on joue beaucoup en équipe. Mmh. Il y a aussi un contact formidable. Et puis c'est également une recherche de toujours avancer, d'avancer. Mais c'est un sport qui, justement, commence maintenant un peu plus, mais n'avait aucune reconnaissance. J'avais même eu un contact en début de ma présidence avec la jeunesse et sport qui me disait « Mais enfin, Madame Corot, le bowling, c'est pas un sport. » Ah, j'ai dit « Ben écoutez, donc je vais vous organiser. » Mais c'est vrai.
2: Souvent ce qu'on peut penser. On se dit que c'est un loisir, que c'est pas forcément un sport.
3: J'ai organisé un après-midi où il est venu avec le directeur, avec son personnel. Je leur ai fait faire deux lignes. Ils n'en pouvaient plus.
2: Comme quoi,
3: et j'ai dit, vous comprenez la différence entre venir au bowling, s'asseoir, lancer sa boule, boire un verre, discuter. J'ai dit, non, nous on fait 6-8 parties à la suite, sans arrêt. Donc pendant 2-3 heures, on joue, mais c'est formidable.
2: Et alors, vous dites que vous en êtes devenue la secrétaire. Vous auriez très bien pu juste y jouer, participer aux compétitions. Pourquoi est-ce que vous avez décidé de vous engager dans le club?
3: J'ai été un petit peu sollicitée quand même, parce que je pense qu'on a senti que j'avais envie aussi, quoi, je sais pas, de m'intégrer, de faire toujours un petit peu plus. Et vous voyez, avec le comité départemental, en 2005, nous avons créé un tournoi féminin national qui s'appelle le Tournoi des Mouettes.
2: D'accord. Et c'était une grande première, ça n'existait pas.
3: C'était une grande première, et d'ailleurs on disait, ouf, des filles, dans 2 ou 3 ans, tu n'auras plus personne. Ça fait 21 ans qu'il existe, il est toujours complet, mais nous avons la chance d'avoir des amis qui viennent de toute la France, aussi bien de Metz que du Sud. C'est un tournoi féminin qui est devenu très, très réputé parce que tout le monde s'y retrouve, mais vient jouer. Mmh. C'est...
2: On va continuer à refaire votre parcours ensemble. Hein. Je le rappelle, nous sommes avec la châtelaïonnaise Jaja Corot, voilà. Présidente du comité départemental des médailles de la jeunesse, des sports et de l'engagement associatif de la Charente-Maritime. J'ai réussi à le dire sans reprendre ma respiration. Elle est notre invitée du magazine des gens d'ici jusqu'à 11h. À tout de suite.
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0: Bienvenue chez vous. Le Mac des gens d'ici, la suite, votre rendez-vous dominical qui brosse le portrait des personnalités de nos deux Charentes. En studio avec nous jusqu'à 11h, Jaja Corot, présidente du comité départemental des médaillés de la jeunesse, des sports et de l'engagement associatif de la Charente maritime. Mais vous êtes aussi présidente du club NWB à La Rochelle, un club de bowling, et trésorière au comité départemental de bowling pour la Charente maritime. Jacqueline, je vous ai donné deux cartes blanches téléphoniques dans cette émission ce matin. La première carte, c'est Jean-Claude Pageot. Alors, qui est Jean-Claude Pageot?
2: C'est tout d'abord un grand ami, quelqu'un qui est toujours présent, qui fait fonctionner notre... Sans lui, notre club n'existerait plus parce qu'il est présent, il travaille, il est d'un dynamisme formidable et surtout lui aussi un très grand bénévole.
0: D'accord, et il a quelle fonction au sein du club
2: Eh bien, il est arbitre, quoi, et puis il fait partie du comité directeur, bien entendu.
0: Justement, Jean-Claude Pageot va être avec nous. Bonjour Jean-Claude.
3: Bonjour.
0: Comment est-ce que vous êtes rencontré avec Jacqueline?
3: Oula, tout simplement au sein du bowling. Moi, ça fait que j'étais joueur à l'époque depuis 93.
0: D'accord.
3: Voilà, et Jacqueline était déjà licenciée depuis un certain temps. Et donc, c'est comme ça qu'on s'est rencontrés. Et puis, j'ai adhéré au club. Et donc, après, j'ai pris quelques fonctions au sein du club. Et en plus, je suis devenu arbitre régional au début et national maintenant.
0: Ah d'accord, un beau parcours dans le bowling, hein, comme celui de Jacqueline d'ailleurs. Quel regard, Jean-Claude, est-ce que vous portez sur l'engagement de Jacqueline dans le club de bowling depuis toutes ces années?
3: Oh là là, heureusement qu'elle est là. Sinon, il n'y aurait pas grand-chose qui fonctionnerait, au moins au niveau du club et aussi au niveau du comité départemental, puisque on pourrait appeler une grande main. C'est-à-dire qu'elle est capable de toucher à tout, et bien, de très bien toucher à tout ce qu'elle fait. Donc voilà, je ne peux pas non plus m'étendre trop, parce qu'après, elle va regretter que je lui ai fait trop de compliments.
0: Parce qu'elle n'aime pas les compliments, Jacqueline,
2: exactement.
0: En fait, c'est ça.
3: Pas plus que ça.
0: Et donc, c'est cette passion du bowling qui vous a réuni. Hein. Qu'est-ce qui fait la force de ce club Rochelet à l'heure actuelle, Jean-Claude?
3: Déjà, son niveau de jeu, à savoir bon qu'il y a un certain nombre d'équipes qui jouent au niveau national, d'excellents joueurs et joueuses, dont Cathy Roux, qui a été championne d'Europe, et même qui fait partie de l'équipe de France, on l'appelle senior plus, on dit plus vétéran en bowling, donc... Voilà.
0: Et au-delà de ce que vous venez de dire, Jean-Claude, quelle est l'actualité du club? Est-ce qu'il y a des projets, des compétitions en ce moment? Qu'est-ce que vous pouvez nous dire là-dessus?
3: On est en plein dans les compétitions, là. Donc, il y a les championnats des clubs donc, qui déroulent sur trois journées tout le long de la saison. Donc, qui commencent vers le mois d'octobre, journée, une deuxième du mois de mars. Et la troisième journée qui va avoir lieu là à la fin du mois.
0: Oui, une saison assez dense. Et je me tourne vers vous, Jacqueline, je crois que vous êtes championne de bowling vous-même.
2: Oh, pour le Golden Edge.
0: Qu'est-ce que c'est le Golden Edge?
2: C'est le championnat de France des seniors plus âgés au-dessus de 80 ans, qui est national. Et on a une compétition, ça se fait en une seule fois, le jour du championnat national des seniors plus. Il y a donc une compétition particulière pour les personnes qui s'inscrivent dans le Golden Edge. Voilà. Et ça a été créé parce que, là aussi, je m'étais permise de demander au secrétaire général de notre fédération pourquoi il ne créait pas une nouvelle catégorie au-dessus de 75 ans. Il avait dit, oh non, c'est comme ça. J'ai parce que imaginez entre 65 ans une personne et une personne qui a 90 ans, on n'a pas le même record.
0: Bien sûr.
2: C'est tout à fait normal. Et donc, c'est la présidente de la fédération qui avait accepté de créer quand je lui en ai parlé. Et ça nous permet tous les ans de se rencontrer avec des gens du midi. On n'est pas très nombreux, bien sûr, à continuer, mais c'est merveilleux.
0: Ça, c'est encore la preuve, Jacqueline, de votre détermination. Quand vous avez une idée en tête, vous y allez à fond. Une dernière question, Jean-Claude. Sinon, nos auditeurs ont envie de vous rejoindre. C'est possible, en cours d'année, de s'essayer au bowling? Comment ça se passe?
3: Il n'y a aucun problème.
2: Oui.
3: Donc, par contre, il faut qu'ils prennent contact avec le bowling ou avec Jacqueline, ou avec moi, mais qui prennent contact, qui viennent au bowling, qui demandent à l'accueil, Et à ce moment-là, on nous contacte et puis on peut voir avec ces personnes-là dans quelle mesure ils sont disponibles et, à vrai dire, qu'est-ce qu'ils souhaitent faire au niveau du bowling. C'est simplement pour lancer des boules en famille, bon, ça, c'est pas de notre compétence, de notre domaine, d'accord. Mais par contre, s'ils sont des gens qui souhaitent progresser, il y a des cours toutes les semaines pour les jeunes et
0: les moins jeunes. Hein. Pour tout le monde.
3: Et les moins jeunes, voilà, on va dire ça comme ça.
0: Merci beaucoup Jean-Claude Pageot, hein, très investi dans le bowling, arbitre de bowling également. On va continuer à parler de vous, Jacqueline Corot, hein, le
2: Merci,
0: Mac des gens d'ici,
2: bon Jean-Claude.
0: Avec une personnalité inspirante que vous êtes, hein, pour qui le bénévolat n'a pas de secret, la Châtelaillonnaise, donc Jaja Corot, qui est à mes côtés, présidente du comité départemental des Médés, de la jeunesse, des sports et de l'engagement associatif de la Charente-Maritime.
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1: 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Et si vous avez envie de sortir en famille avec vos enfants ou vos petits-enfants, allez voir le spectacle Mousquetaire de la compagnie La Tasse de Thé à Étré. Il reste une représentation aujourd'hui à 18h et une autre demain à 16h à la maison Georges Brassens. Le pitch, le jeune D'Artagnan quitte sa Gascogne natale et débarque à Paris pour devenir mousquetaire du roi. Là, il rencontre Athos, Porthos et Aramis et c'est là que l'aventure commence. Le spectacle est vivant, il y a de la danse, des combats, et puis il est très très rythmé aussi, hein, et ça c'est grâce à la belle présence des 18 jeunes comédiens qui sont sur scène. Un beau moment de théâtre à voir en famille, et pour les réservations, allez directement sur le site Hello Asso, sur la page de la compagnie de la Tasse de Thé.
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2: Tous les dimanches de 10h à 11h, on met à l'honneur une personnalité inspirante des Deux-Charentes. Aujourd'hui, on recueille les confidences de Jaja Corot, président du comité départemental des médailles de la jeunesse, des sports et de l'engagement associatif de la Charente maritime. Jacqueline, j'ai une question. Qu'est-ce que c'est déjà ce comité qu'on peut abréger en CDMJSEA, c'est ça?
3: Oui, c'est le comité. Nous avons une fédération. C'est la Fédération des médaillés jeunesse, sport et engagement associatif. Et il y a donc un report sur tous les départements. Donc nous avons des comités départementaux et nous avons également des comités qui regroupent des comités régionaux. Donc là aussi, il faut apprécier tous ces bénévoles qui acceptent les déplacements, le travail de l'ensemble de la région. Là, je parle aussi de la région parce que pour moi, c'est indispensable.
2: C'est quoi l'objectif de ce comité pour la Charente-Maritime ?
3: Pour nous, la première chose, c'est déjà de retrouver des personnes qui se dévouent bénévolement pour les associations sportives ou bien engagement associatif, de les découvrir et de leur faire obtenir la première médaille. Ce sont des médailles ministérielles, c'est pas la petite médaille au chocolat, hein. C'est la médaille ministérielle. Donc c'est à nous, on doit les retrouver, on fait des dossiers. On les passe en commission avec la jeunesse et sport de La Rochelle, avec qui nous travaillons ensemble de bon cœur, on s'entend très bien pour travailler. Et ensuite, c'est soumis, alors les premières médailles, ce sont les médailles de bronze. Et ensuite, on remet au sein d'une soirée de bénévolat. Et là, les gens sont vraiment, j'ai même vu des gens pleurer, tellement être touchés, parce que ce sont des gens qui font ça, mais sans penser à une récompense, sans penser qu'il y a quelque chose. Puis au bout d'un certain temps, s'ils continuent, on fait la médaille d'argent. Alors là, ça part directement au ministère, et ça revient bien sûr aussi, et on remet ça tous les ans à la préfecture, argent et or.
2: Qu'est-ce qu'on récompense à travers ces médailles ?
3: On récompense le bénévolat.
2: D'accord, c'est vraiment
3: qu'il
2: le bénévolat.
3: Soit qu'il soit sportif ou associatif. Nous, c'est le bénévolat, c'est pas la récompense pour une compétition. C'est tout à fait différent. Nous, on ne récompense pas un salarié.
2: Ça concerne tous les sports, du coup ?
3: Tous les sports, absolument tous les sports, d'une part, et également l'associatif, c'est-à-dire les établissements qui accueillent des gens. Vous voyez, nous avons remis là ces jours derniers les médailles de bronze. Eh bien, nous avons récompensé un monsieur qui a 83 ans, sa médaille de bronze, vous voyez, on peut l'avoir à n'importe quel âge, et qui est dévoué à l'EHPAD de Foura. C'est quelqu'un qui est là, qui entoure les gens, qui, par gentillesse, mais par bénévolat. Surtout, nous, ce n'est pas du salarié.
2: Et alors, comment est-ce que vous êtes retrouvé dans ce comité, surtout à la tête de ce comité ? Ça s'est fait comment ?
3: Alors, mon mari était adhérent, déjà. Et moi, lorsqu'il m'a fait rentrer, lorsque j'avais ma médaille de bronze, j'ai pu l'avoir, il m'avait proposé, j'ai pu l'avoir. Et ensuite, j'ai continué tout doucement. Et puis, le président de l'époque m'avait téléphoné pour me dire « J'aimerais bien que tu rentres dans le comité directeur. » Donc, je suis rentrée dans le comité directeur, en 2005, quelque chose comme ça. Et puis, peu à peu, j'ai travaillé. Et puis, lorsqu'il a pris sa retraite, il m'a sollicité pour que je prenne le poste de présidente. J'ai été élue, bien sûr, à l'unanimité. Et là, on a élu aussi tout le comité directeur. Donc, on est 20 personnes du département qui géreront cette association. Je ne la gère pas toute seule. C'est quelque chose d'assez important. Et là, vraiment, notre rôle, c'est de penser aux bénévoles, quel qu'il soit. Et vous savez qu'il y a une journée mondiale du bénévolat. Donc nous, tous les ans, au mois de novembre, à Châtelaillon-Plage, puisque Châtelaillon nous offre la salle toujours, nous récompensons le bénévole de l'ombre, c'est-à-dire celui qui ne peut pas prétendre à une médaille, celui qui lave les chaussettes, celui qui accompagne, qui apporte les boissons, qui fait la vaisselle, et qui pour moi sont indispensables dans une association. Parce que s'ils ne sont pas là, il n'y a pas d'association.
2: On vous a décerné les insignes d'officier dans l'ordre des Palmes académiques. Ça, c'était l'an dernier. Ça s'est passé comment, ça aussi ?
3: Alors là, c'est la même chose. En 1990, lorsque j'ai pris ma retraite, ma responsable d'établissement m'avait proposé comme chevalier des Palmes académiques que j'avais eues. Et puis, c'est resté comme ça. Je les ai eues en 90. Et puis après, justement dans le monde associatif, j'ai rencontré monsieur l'inspecteur d'académie, j'ai travaillé avec eux en tant que là des médaillés. Et l'année dernière, ben, j'ai été très très surprise parce que ça s'est fait sans que je sois au courant. Il a proposé ça avec monsieur Stéphane Villain, qui est vice-président départemental et en même temps le maire de Châtelaison. Ils ont fait ça ensemble.
2: Une belle reconnaissance.
3: Ah, ben ça a été quelque chose d'extraordinaire.
2: La Châtelaillonnaise, Jaja Corot, est avec nous ce matin, je le rappelle. Vous êtes la présidente du comité départemental des Médés, oui, de la jeunesse, des sports et de l'engagement associatif de la Charente-Maritime. Et vous êtes notre invitée pendant quelques minutes encore jusqu'à 11h. À tout de suite.
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2: Dernière partie du magazine des gens d'ici consacrée à Jaja Corot, présidente du comité départemental des médaillés de la jeunesse, des sports et de l'engagement associatif de la Charente-Maritime. On en a parlé de ce comité, mais vous disiez, Jacqueline, que...
3: Oui, je dis que ce comité est très important, mais attention, il se compose de 20 personnes et de 20 personnes et de quelques conjoints qui ne sont pas élus, mais qui sont toujours là auprès de leur mari ou de leur femme. Et j'apprécie, moi je dis que si on a ce bon résultat de comité, c'est parce qu'on est un groupe
2: la force
3: qui fonctionne,
2: du collectif.
3: Absolument.
2: On a, pour finir cette émission, une deuxième carte blanche téléphonique, Pierre Ledroux-Maguet. Alors, qui est Pierre, Jacqueline ?
3: Pierre est un grand photographe, un monsieur que j'ai rencontré par hasard à une soirée où il faisait des photos. Et il a fait ça tellement gentiment qu'ensuite il a accepté de faire d'autres représentations. Et maintenant, il est toujours prêt. Là, par exemple, cette semaine, nous avons le Congrès fédéral national. Et il est avec nous pendant 3 jours pour faire les photos, pour les reportages. Il est formidable. Et tout ça, bien entendu, c'est un homme bénévole. Il est formidable.
2: Pierre vous entend, hein. Bonjour Pierre, vous êtes avec nous.
4: Bonjour Jaja.
3: Bonjour Pierre.
2: Vous l'avez rencontré comment, Jacqueline, Jaja, du coup, Pierre ?
4: Soit un reportage, je l'ai rencontré comme ça, et puis on a sympathisé, et puis voilà, depuis quelques années, je suis toujours présent dès que je peux, parce que je suis pris aussi ailleurs, comme je suis le webmaster de l'Ordre National du Mérite aussi.
2: D'accord.
4: Et je suis pris avec beaucoup d'associations, j'ai 16 associations, notamment l'École Bleue de l'Île de Ré, je suis administrateur aussi là-bas, enfin je suis... très très pris. Alors je suis obligé d'avoir un calendrier une année en avance, et c'est toujours un plaisir de travailler avec Jacqueline. Ça, c'est, il y a aucun souci, quoi.
2: Qu'est-ce qu'elle vous inspire, Jacqueline ?
4: C'est vraiment la gentillesse, la compréhension. Elle comprend tout de suite au regard. On se parle pas tout le temps, mais du regard, on s'est compris. Et moi, j'adore.
2: J'ai envie de vous poser une question à tous les deux, à Pierre et à Jacqueline, parce que vous êtes tous les deux bénévoles, hein,
3: oui.
2: Vous l'avez dit,
3: oui.
2: Jacqueline.
3: Ah, oui.
2: J'aimerais vous faire réagir au résultat de la 6e édition du baromètre IFOP. Alors, c'était l'an dernier, c'était pour France Bénévolat, qui nous dit qu'il y a une baisse continue de l'engagement bénévole en France, puisqu'en 2025, 34% des Françaises déclarent bénévoles en métropole, contre 38% en 2019 et 40% en 2013. Qu'est-ce que ça vous évoque ? Est-ce que vous pouvez me dire là-dessus ?
3: Oui, je pense. Enfin, moi, Pierre, moi, ça me fait réagir. Ouais. Moi, je le sens très bien par rapport à nous. Lorsqu'on recrute des bénévoles, nous en avons de moins en moins qui sont de vrais bénévoles. C'est-à-dire, moi, les bénévoles, ce sont des gens qui acceptent de se déplacer, de faire des... sans se faire payer. Bon, il y a les CERFA, bien sûr, pour les aider. Mais ce sont des gens... Moi, le bénévolat, c'est ça. C'est aller vers les autres. Ce que ça peut leur apporter, et penser à soi après.
2: Et alors, comment donner envie de s'engager ?
3: Nous, par exemple, nous organisons un challenge des jeunes sportifs. Et nous remettons des médailles, nous assistons à la remise des médailles lorsqu'ils font des compétitions qu'on leur offre. C'est nous qui leur offrons, c'est nos cotisations qui permettent de faire ça. Et on fait un petit discours, on leur apprend ce que c'est, et certains réagissent très bien. Mais là aussi, nous en avons de moins en moins. Parce que justement, même les challenges, il y en a de moins en moins. Parce que ça les intéresse plus.
4: Oui, c'est vrai.
2: Pierre, vous vouliez rajouter quelque chose là-dessus. Comment donner envie aux jeunes de s'engager, ou aux gens en général de s'engager ?
4: C'est pas évident. Franchement, c'est pas évident, parce que il y a aussi le coût de la vie. Les gens travaillent. Les personnes travaillent, le coût de la vie, et puis c'est vrai que maintenant qu'on fait un déplacement, ça coûte cher, hein, le carburant. Bon, bien sûr, le carburant, c'est passager pour l'instant, mais...
3: On l'espère.
4: C'est vrai que c'est pas évident, quoi.
2: On va terminer sur une note positive, Jacqueline. Est-ce que vous avez un mot de la fin ?
3: Continuons, surtout, continuons dans la bonne ambiance, continuons notre... C'est formidable, cette association des médaillés. Moi, je trouve ça extraordinaire, ce partage ensemble, que ce soit des hommes, des femmes. Vous savez que nous avons un président départemental qui va arriver de La Réunion aujourd'hui pour assister. C'est donc une réunion des gens de partout, avec des cultures différentes, mais toujours l'esprit d'aider les autres.
2: aider les autres. Ce sera le mot de la fin. Merci aussi à vous, hein, Pierre Ledroux-Maguet, d'avoir été avec nous ce matin.
4: Merci à vous aussi.
2: Merci beaucoup. Merci Jacqueline Corot d'avoir été l'invitée du magazine des gens d'ici. Une émission que vous pouvez retrouver comme toutes nos émissions sur ici.fr ou sur l'appli ici.
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6: Bonjour Eric, bonjour à tous.
1: Vous êtes ici ? Nous aussi.
6: Ben oui, on peut encore compter sur quelques éclaircies. Alors, on est quand même dans un flux de nord-ouest. Hein. La masse d'air, elle nous vient du Groenland, elle a traversé l'Atlantique et elle s'est chargée en humidité.
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2: Les premiers coups de raquette dans les prochaines secondes sur la terre battue de Roland-Garros, avec l'entrée en lice dès ce dimanche, premier jour du tournoi de tennis de Novak Djokovic. L'homme aux 24 titres de Grand Chelem affronte le français Giovanni Mbeci-Péricard ce soir à 20h15. 11 autres tricolores joueront leur qualification pour le second tour ce dimanche. À Bordeaux, on célèbre le deuxième titre consécutif de l'UBB en Champions Cup de rugby. Et de la plus belle des manières, victoire 41-19 face aux Irlandais du Leinster hier. Arrivée des joueurs avec leur nouveau trophée dans le centre-ville de Bordeaux à partir de 15h. Des supporters de l'OGC Nice impliqués dans les bagarres avant la finale de la Coupe de France de foot, présentés à un juge aujourd'hui. 17 sont concernés sur les 65 placés en garde à vue jeudi soir après ces violences dans Paris. 7 blessés, dont un grave, au pronostic vital engagé. Un corps dans une voiture brûlée, découverte ce matin à Échirolles, dans la banlieue de Grenoble. La piste criminelle est privilégiée, indique le parquet, au vu des douilles et du bidon d'essence retrouvé à proximité. Contre la construction du plus gros centre de données d'Europe, plusieurs associations de défense de l'environnement se réunissent à Champeau, en Seine-et-Marne. Le projet, en partie financé par le Qatar, prévoit de bétonner 73 hectares de terres agricoles. Une heure avant le déclenchement de cette vigilance jaune à la canicule dans le Finistère, la plus précoce de l'histoire selon Météo France. Et d'autres départements risquent de suivre au vu des prévisions, jusqu'à 35 degrés encore annoncés aujourd'hui. 2 800 000 téléspectateurs devant la cérémonie de clôture du Festival de Cannes hier. Un record historique selon France Télévisions et la plus forte audience depuis 3 ans. Le jury de cette 79e édition a décerné la Palme d'Or au réalisateur roumain Cristian Mungiu pour son film Fjord, l'histoire d'un couple évangélique et de leurs 5 enfants immigrés en Norvège et pris en grippe par les autorités face à leur culture rigoriste.
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1: Un franc et beau soleil toute la journée en Charente et en Charente-Maritime. Cette nuit, un ciel clair, hein, vous pourrez même voir plein d'étoiles. Et puis demain, la même météo, du soleil du matin au soir, 30 à 36 degrés, encore un poil plus chaud qu'aujourd'hui, hein. Il fera 30 degrés à Saint-Martin-de-Ré, 34 degrés à Montembeuf, à Barbezieux-Saint-Hilaire, à La Rochelle aussi, 35 degrés à Cognac, à Aulnay, et la maximale c'est 36 degrés à Saint-Jean-d'Angély. Et ça devrait être comme ça toute la semaine, hein, jusqu'à dimanche au moins, d'après les prévisions de Météo France.
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2: Jusqu'à midi et comme tous les dimanches matin sur Ici La Rochelle, c'est en compagnie de Vincent Bretagnol que nous allons voyager dans le temps et dans l'histoire de nos deux Charentes. Ce matin, Vincent va d'abord nous ramener au temps des Gaulois. Eh oui, des Gaulois vivaient dans un petit village à Aisse, pas très loin de Confolens, en Charente-Limousine. On reviendra aussi à une période plus récente, 1988. Cette année-là était inauguré le pont de l'île de Ré, un pont et une construction qui n'avait pas que des avis favorables à l'époque. Et puis avec ces beaux jours de mai ou de juin, Vincent Bretagnol va aussi nous donner des idées de sorties et de découvertes. Il va nous inviter aux Caraïbes sans prendre l'avion, puisque c'est l'histoire du lac de Guisangeard qu'il va nous raconter dans quelques minutes. Enfin, avant midi, et parce qu'elle est ouverte encore aujourd'hui au grand public, c'est la base aérienne de Cognac-Château-Bernard que Vincent va nous raconter en moins de 3 minutes. Histoire et patrimoine de nos deux Charentes, c'est comme chaque dimanche, pour en savoir plus encore sur notre histoire et notre patrimoine, et c'est jusqu'à midi.
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0: 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À l'approche des beaux jours, et le dimanche en particulier, on a tous envie d'idées de sorties un petit peu originales. Aujourd'hui, Vincent Bretagnol, vous allez nous faire découvrir un site pas comme les autres. Direction S en Charente-Limousine pour un voyage au temps des Gaulois.
2: Tout à fait. Dans nos Charentes, il est souvent question des Romains. Le théâtre des Bouchots, le site du Fa, les thermes de Chassenon, ou encore, bien sûr, l'amphithéâtre de Saintes. Mais il ne faudrait pas oublier les Gaulois. Voici donc l'histoire d'un village sorti de terre grâce à des passionnés, un voyage 2000 ans en arrière, en plein cœur de la Charente-Limousine. Tout commence au mois de mai 2000, à S, là on est tout proche de Confolens, hein, lors d'une fête de la Pentecôte. On organise alors une petite bataille entre Romains et Gaulois. Un clin d'œil à l'histoire locale, quelque chose d'assez amateur hein, à ce moment-là. Mais, contre toute attente, eh bien, le succès est au rendez-vous. Et l'année suivante, une association voit le jour, les Gaulois d'Es. Très vite, cette association, eh bien, elle veut aller plus loin et elle s'affirme hein, vraiment comme une troupe de reconstitution proto-historique. Et loin des clichés hein, qui sont parfois tenaces sur les Gaulois, eh bien, eux, ils cherchent à coller au plus près de la réalité historique. Ils se documentent, ils échangent avec des archéologues et surtout, ils construisent peu à peu une véritable reconstitution de village gaulois sort de terre. Il est nommé Coriobona, ce qui signifie la fondation de la troupe. Et l'objectif de ce village, eh bien, il est clair, comprendre et faire revivre le quotidien des Gaulois, et notamment celui des Lémovis, ce peuple qui était installé ici il y a plus de 2000 ans.
0: Ouais, j'imagine que ce village de Coriobona, hein, Vincent, ne ressemble pas à celui d'Astérix et Obélix, justement.
2: Effectivement. Perché sur une colline qui domine la vallée de l'Issoire, le village de Coriobona se visite comme un véritable archéosite. Aujourd'hui, il faut imaginer qu'il y a une douzaine de constructions sur le site, des habitations, des ateliers d'artisans, des bâtiments agricoles reconstitués comme au 1er siècle avant notre ère. Et ces constructions, elles ont toutes été réalisées à la main, d'ailleurs souvent lors de chantiers participatifs. Et tout cela est entouré par des remparts en bois inspirés du fameux Murus Gallicus. Et le village, eh bien, il est bien sûr ouvert au public hein, et il est très souvent animé par des événements comme les journées de Granos qui ont lieu chaque année au mois d'août. Et ce qui frappe lorsqu'on déambule dans Coriobona, hein, eh bien, c'est le côté très concret. Les gestes, les techniques, les matériaux. En fait, tout est expérimenté, testé et parfois même redécouvert par les Gaulois d'Es. On est vraiment au cœur d'une histoire vivante. Bref, vous l'avez compris, moi je ne peux que vous inviter à visiter ce village singulier. Une chouette sortie à faire en famille pour les beaux jours, histoire d'en apprendre un peu plus sur les Gaulois. Un peuple qui n'a pas laissé beaucoup de traces, mais qui a marqué l'histoire de nos Charentes.
0: Eh ben merci pour ce bon plan sortie, Vincent Bretagnol. On vous retrouve dans quelques minutes pour un autre voyage dans le temps. On s'arrêtera cette fois, il y a un petit peu moins de 40 ans, pour nous raconter cette fois la construction du pont de l'île Dorée. A tout de suite.
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2: Le 19 mai 1988, on inaugurait un ouvrage qui allait changer à jamais le visage de l'île de Ré. Vincent Bretagnol, aujourd'hui, vous nous racontez l'histoire du pont qui relie l'île au continent.
3: Au petit jeu des avant-après, hein, il en existe des discrets et d'autres qui sont spectaculaires. La construction du pont de l'île de Ré se classe assurément dans la deuxième catégorie, puisque ce pont est bien plus qu'un simple ouvrage d'art. Le pont de l'île de Ré est inauguré le 19 mai 1988. Près de 3 km de long, une courbe élégante qui culmine à plus de 40 mètres au-dessus de la mer, et surtout un lien direct entre La Rochelle et l'île. Mais cette idée n'est pas nouvelle. Des archives du 15e siècle nous montrent qu'il existe déjà des chaloupes qui assuraient la traversée. Et d'ailleurs des seigneurs qui percevaient des taxes. Les premières liaisons régulières avec le continent, elles ont été mises en place en 1834 avec des bateaux à vapeur. Puis, après la Seconde Guerre mondiale, eh bien ce sont les bacs qui prennent le relais. Problème, le trafic explose, passant de 40 000 passagers environ après-guerre à plus de 2 millions dans les années 60. Les files d'attente s'allongent, les contraintes se multiplient et il devient alors urgent de trouver une solution. L'idée du pont reliant La Rochelle à Ré date de 1974. Mais il va falloir quelques années, c'est le moins qu'on puisse dire, quelques années de réflexion et de débats, parfois enflammés, avant que l'ouvrage ne voie le jour. Alors il y a eu tunnels, tracés alternatifs, tout est envisagé. Finalement, le chantier est lancé en 1987 et en à peine 20 mois, ce qui est très très rapide, et bien le pont est terminé.
2: Ouais, un chantier spectaculaire, rapide, vous l'avez dit Vincent, et un pont qui constitue une vraie prouesse technique, mais ce pont va également bousculer le rapport existant entre l'île de Ré et le continent, non ?
3: Effectivement, le pont de l'île de Ré n'est pas qu'un ouvrage d'art, il est aussi celui qui va révolutionner, c'est le moins qu'on puisse dire, le quotidien de l'île. Après son inauguration, eh bien on peut rejoindre Ré en quelques minutes et la vie des habitants est complètement transformée. Travailler sur le continent, se soigner, se déplacer, tout devient plus simple. Mais en parallèle, eh bien l'île perd aussi une partie de son isolement et peut-être de son caractère insulaire. Et très vite, eh bien la fréquentation explose. Plus de voitures, plus de touristes et avec eux, eh bien de nouveaux défis. Embouteillage, pression immobilière ou encore évolution du commerce local. D'ailleurs, dans les années 80, le projet du pont n'a pas fait l'unanimité. Le célèbre Jacques-Yves Cousteau faisait d'ailleurs partie des opposants. Et peut-être que certains d'entre vous s'en souviennent, le débat a même fait irruption à la télé dans l'émission « Droit de réponse » de Michel Pollack. Une émission électrique au point que, quelques jours plus tard, eh bien, l'animateur est évincé par le patron de la chaîne, un certain Francis Bouygues, dont l'entreprise construisait justement le pont. Une nouvelle preuve qui montre que cet ouvrage est bien plus qu'un simple pont.
2: Ouais, je m'en souviens de ce débat houleux avec Michel Pollack, effectivement, à la télé. Merci beaucoup pour cette nouvelle et belle histoire de patrimoine, puisque ce pont de l'île de Ré fait partie dorénavant du patrimoine charentais. On vous retrouve, Vincent, dans quelques minutes pour évoquer cette fois l'histoire d'un lac aux eaux turquoise en Charente. C'est le lac de Guisangeard. À tout de suite.
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1: Avec toutes les heures, vos bons plans sortis dans les deux Charentes. Et si vous cherchez l'événement convivial par excellence du week-end, allez faire un tour à la Fête du Lien. C'est en ce moment jusqu'à demain à l'espace des Possibles à Méché-sur-Gironde. Déjà, l'endroit est sublime. Vous êtes en pleine nature entre mer et forêt dans un espace de 13 hectares à 200 mètres de la plage des Vergnes. Et ensuite, la programmation est aussi très très sympa. Vous avez des ateliers conférences qui sont dédiés au bien-être, à l'épanouissement, à la créativité aussi. Yves Donard, par exemple, animera une conférence sur l'entraînement au bien-être. Vous avez aussi plein de producteurs locaux et d'artisans dans le domaine du bien-être, sans oublier la Maison des Enfants, un espace dédié aux 0-15 ans avec des professionnels de la petite enfance. Et puis les soirées s'annoncent très festives. À partir de 19h le soir, vous avez des concerts live pour vous déhancher jusqu'au bout de la nuit. Si le cœur vous en dit, vous trouverez toutes les informations sur le site espacedespossibles.eu.
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2: Avec le retour des beaux jours, on a tous envie de nature, de belles balades. Et ça tombe bien, c'est la fête de la nature aujourd'hui encore partout en France. À cette occasion, Vincent Bretagnol, vous nous emmenez en Charente à la découverte d'un site étonnant, voire insolite.
3: Exactement. Des falaises dorées, une eau couleur bleu turquoise ou vert émeraude. Non, il ne va pas être question des Caraïbes aujourd'hui. Je vous propose une balade en Charente, au lac de Guisangeard. Nous sommes à l'extrême sud du département. Le lac de Guisangeard, eh bien, c'est un véritable petit trésor qui se laisse découvrir grâce à un sentier de randonnée. Et dès les premiers pas, on est surpris par ce décor incroyable et ces paysages qui n'ont pas grand-chose de charentais. Derrière cette carte postale exotique, dirons-nous, il y a une histoire assez inattendue. En réalité, ce décor n'a pas grand-chose de naturel. Le lac est en fait le vestige d'une ancienne carrière de kaolin. Le kaolin, vous savez, c'est cette argile blanche qu'on utilise notamment pour fabriquer la porcelaine. Et pendant des décennies, eh bien, on a creusé une cavité profonde qui peut atteindre jusqu'à 40 mètres. Et puis, en 2013, l'exploitation s'arrête. La nature reprend doucement ses droits et la pluie va remplir cette immense fosse pour donner naissance au lac. Quant à la couleur de l'eau, elle s'explique par la présence de silice et par l'acidité du milieu qui, en réalité, freine le développement de toute vie aquatique. Résultat, pas de poissons, pas de micro-organismes non plus, ni même aucune matière en suspension pour absorber la lumière. Le ciel, en se reflétant sur l'eau, eh bien, donne au lac des teintes bleutées qui varient selon la profondeur ou la météo.
2: Et ce site magnifique, Vincent, il est facilement accessible pour le public, mais attention, pas n'importe comment.
3: Tout à fait. Autour du lac de Guisangeard, il y a un sentier aménagé d'environ 3-4 km. La balade est plutôt facile et très sympa. Elle traverse une forêt de pins avec, au bout du chemin, le panorama spectaculaire du lac. On découvre alors des falaises ocres qui plongent dans cette eau bleu-azur, dépaysement assuré. Et tout autour, une multitude d'espèces végétales et animales se sont installées. Le site est devenu un vrai refuge de biodiversité. Mais attention, cet environnement est fragile et il convient de le préserver. Ces dernières années, la fréquentation du site a beaucoup augmenté, à juste titre, tellement l'endroit est chouette. Mais il est important de respecter les règles en vigueur. On reste bien sur les chemins et on ne se baigne pas dans le lac. Même si c'est tentant, c'est surtout dangereux. En résumé, le lac de Guisangeard, c'est la métamorphose d'un ancien site industriel en paysage inattendu et spectaculaire. Un petit coin de Caraïbes en Charente. Et pour le découvrir, même pas besoin de prendre l'avion.
2: Merci Vincent. Oui, on se retrouve dans quelques minutes pour un dernier épisode d'Histoire et patrimoine de nos deux Charentes. C'est la vie, ou plutôt une part de vie, d'un personnage célèbre que vous allez nous raconter dans un instant, celle de Pierre Loti.
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2: 14 janvier dernier, on a fêté l'anniversaire de la naissance de Pierre Loti. Alors quand on parle de l'écrivain voyageur, on pense bien sûr à Rochefort. Mais aujourd'hui, Vincent Bretagnol, vous souhaitez nous emmener dans un autre coin de Charente-Maritime, un village qui a beaucoup compté pour Pierre Loti.
3: Oui, si quelques Parisiens croient que je suis breton, si tous croient que je suis exotique, en réalité, je suis un Saintongeais. Eh bien voilà comment Pierre Loti se définissait, et cela montre bien son attachement à notre territoire, et notamment à Saint-Porchaire. Au numéro 96 de la rue Nationale se trouve une vieille demeure discrète, mais essentielle, véritablement, pour notre écrivain voyageur. C'est celle de sa sœur de 19 ans, son aînée, Marie Bon. Une femme libre, cultivée, talentueuse, qui a appris d'ailleurs la peinture à Paris, hein. Une femme qui a énormément compté dans l'éducation artistique de son petit frère. Marie et son époux, Armand Bon, qui est percepteur, s'installent à Saint-Porchaire en 1865. Et ils vont rester dans le village pendant 13 ans environ. Pierre Loti, alors qui est encore Julien Viau hein, à cette époque, vient passer de nombreux séjours dans cette maison, qu'il a d'ailleurs affectueusement surnommée Fontbruant. Et ces années à Saint-Porchaire, eh bien, c'est un peu, comment dirais-je, son laboratoire intime. On y voit naître son goût pour l'aventure et pour les arts. Et puis c'est aussi là aussi qu'il croise son premier amour. Hein. Bref, tout un monde de sensibilité qui restera gravé en lui. D'ailleurs, il a évoqué hein, ses souvenirs Saint-Porcherois dans un roman, Prime Jeunesse, et il dira de cette maison qu'elle a été, je le cite, un des lieux de la terre auquel il s'est attaché le plus passionnément.
2: Et puis il y a un autre endroit, je crois Vincent, toujours à Saint-Porchaire, qui l'a profondément marqué, non ?
3: Oui, à quelques pas de la maison, un sentier permet de s'engager dans le vallon du Bruant et de marcher véritablement là, dans les pas de Pierre Loti. Ce sentier, il mène vers des grottes préhistoriques, et puis au château, au fameux château de la Roche-Courbon. À la fin du 19e siècle, il faut imaginer que ce monument est abandonné. Et pour le jeune garçon, hein, pour le Pierre Loti de l'époque, eh bien c'est un terrain d'aventure incroyable. C'est un site qui va marquer son imagination à tel point qu'il y reviendra dès qu'il le pourra, comme un pèlerin, disait-il. Alors, vous l'avez compris, Saint-Porchaire n'est pas juste une parenthèse dans la vie de Pierre Loti. Le village Saint-Onger a façonné et inspiré le futur écrivain. Il y est d'ailleurs resté particulièrement et intimement attaché jusqu'à la fin de sa vie.
2: Et on va signaler que la maison Pierre Loti, hein, depuis 2023, est ouverte au public à la visite entre juin et septembre, quasiment tous les jours. Vous avez plus d'infos, bien sûr, en allant sur Internet pour connaître les horaires et les jours d'ouverture de visite. Merci beaucoup, Vincent Bretagnol. On se retrouve dans un instant. À tout de suite.
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2: Avec Julien Fleury, bonjour. On n'avait pas eu chaud, si chaud, si tôt. Cette vague de chaleur est l'une des plus précoces jamais enregistrées en France et les records de température qui tombent les uns après les autres, déjà 33,9 degrés relevés hier à La Rochelle, record pour un mois de mai, le précédent datait de la veille et ce n'est sans doute pas terminé. Point météo complet à la fin de ce journal. Derrière cette vague de chaleur, inutile de se voiler la face, il y a le réchauffement climatique, comme le rappelle Valérie Masson-Delmotte du Haut Conseil pour le Climat.
3: C'est un événement qui est exceptionnel par rapport à ce qu'on a vécu jusqu'à présent, mais cela s'inscrit dans la réponse du climat aux émissions de gaz à effet de serre, notamment liées à la combustion d'énergie fossile, qui entraîne une accumulation de chaleur, un réchauffement planétaire, et plus le curseur monte pour le réchauffement planétaire, plus on a et on aura des vagues de chaleur plus fréquentes, plus intenses, plus longues, et sur une saison plus large, c'est-à-dire précocement comme au mois de mai ou plus tardivement au mois de septembre. Et ce qui est particulier avec une vague de chaleur au mois de mai, c'est que ce n'est pas au cœur de l'été. Mmh. Cela se produit pendant le temps scolaire. Il y aura des examens la semaine à venir. Et les conditions d'études, les conditions d'apprentissage, de travail, d'examen seront dégradées.
2: Et ça ne fait pas non plus les affaires des agriculteurs. Cette chaleur associée au manque d'eau va faire baisser le volume, mais aussi la qualité du blé qui doit être récolté dans un mois, avec à la clé des pertes de revenus pour les céréaliers. Explication à lire sur ici.fr. Conditions estivales en revanche idéales pour les EVJF et les EVG. Derrière ces deux sigles, un vrai business qui s'est fortement développé à La Rochelle. Les enterrements de vie de jeunes filles et de garçons, quand les futurs époux profitent de leurs derniers instants de célibat pour faire la fête avec leurs proches. Hugo Pénicaud est gérant de la société Sans Sas, un dérivé d'Escape Game qui se joue dans le noir. Tous ces week-ends sont actuellement réservés pour des EVJF.
4: Ici à La Rochelle, c'est vraiment, je pense, une ville à enterrement de vie de jeune fille, enterrement de vie de garçon. J'ai pu l'observer l'année dernière où j'étais extrêmement surpris de voir à quel point il y avait énormément de VJF les week-ends. Genre sur le mois de mai, avec tous les week-ends prolongés qu'il y a eu, on a eu énormément de monde qui venait justement pour ces événements-là. Souvent, c'est des personnes qui viennent pas de La Rochelle directement. On a des gens qui viennent d'Angers, on a des gens qui viennent de Bordeaux et qui viennent donc sur La Rochelle. Mais je pense aussi que l'une des raisons à cela, c'est que souvent, c'est un endroit qui est un petit peu à la croisée de plein d'autres villes. C'est-à-dire que Nantes et Bordeaux et Poitiers, par exemple, sont des villes qui sont aux alentours de 2 heures de voiture. Et il y a aussi le TGV de Paris qui permet de faire venir beaucoup, beaucoup de personnes qui sont sur la capitale et ils font un point de rendez-vous un petit peu entre là où toutes les personnes habitent. Il y en a beaucoup qui vont, par exemple, faire en matinée un tour de bateau. Après, ils vont faire peut-être deux, trois choses autour dans La Rochelle. Puis, ils viennent compléter ça avec une expérience un peu divertissante et qui se les fait sortir des sentiers battus.
2: Des propos recueillis par Fanny Imbert. Les larmes de Laetitia hier à Digne dans les Alpes de Haute-Provence allait annoncer du verdict contre son ancien compagnon, 25 ans de réclusion criminelle pour avoir livré cette femme de 42 ans à la prostitution, incluant des viols avec actes de torture et de barbarie. Laetitia violée par près de 500 hommes en 7 ans. Plus près de chez nous à La Rochelle et Royan, ce sont deux hommes soupçonnés de violence sur leurs ex-compagnes qui ont été arrêtés vendredi soir par la police, placés en garde à vue, relâchés hier, et ils devront chacun de leur côté répondre de leurs actes devant un tribunal. Suspicion de fracture en fin de nuit pour un jeune automobiliste qui s'est endormi au volant sur la Nationale 141 en Charente, du côté de Chasseneuil. Vers 4h30, sa voiture a fait plusieurs tonneaux. Le conducteur, qui était seul en cause, a été conduit à l'hôpital d'Angoulême. Toujours sur la 141 et dans le même secteur, un choc frontal entre deux voitures hier soir vers 18h à hauteur de Suault. C'est un conducteur âgé d'une soixantaine d'années qui s'est déporté de façon inexpliquée sur la voie opposée. On compte 4 blessés légers. Le retour des héros cet après-midi dans les rues de Bordeaux. Les rugbymen de

0: L'UBB ont ajouté une deuxième étoile à leur maillot, deuxième victoire d'affilée en Coupe des Champions, 41-19 contre le Leinster, surclassé sur la pelouse de San Mamés à Bilbao. Retour au championnat dès le week-end prochain pour encore deux journées de phase régulière et le Stade Rochelais qui compte toujours arracher sa place dans le top 6.
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0: Un grand soleil et des températures qui continuent de frôler, voire dépasser les records pour un mois de mai. Voilà le programme pour cet après-midi sur nos deux Charentes. 32 à 35 degrés attendus, 29 sur les îles avec la climatisation naturelle. Cette nuit, on peinera à repasser sous les 20 degrés. On dormira bien toutefois dans le Ruffécois avec 16 degrés attendus. Voilà, il fait bon parfois d'habiter dans cette région de Ruffec. En attendant, très bon appétit à tous. On déjeune comme chaque dimanche en compagnie de Willy Rovelli et toute sa bande.
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4: Bonjour, bon dimanche, sous vos applaudissements, c'est Willy vient déjeuner chez vous, numéro 1056.
5: Oh là là,
4: bonjour la tribu.
5: Bonjour.
4: Alors, qui est là aujourd'hui? Nicolas Malabeuf, notre enfant de la télé. Bonjour, mon bon Nicolas.
5: Bonjour, Willy, bonjour tout le monde.
4: Et Fabien Imo, notre geek. Bonjour, mon Fabinou.
6: Bonjour, Willy, bonjour à tous.
4: Et bienvenue à tous. Merci d'avoir choisi votre émission utile sur votre radio utile. 55 minutes pour apprendre, comprendre et s'amuser de l'actu avec nos invités, nos chroniques, notre musique, nos cadeaux. C'est la Sainte Auréole aujourd'hui, hein, parce que vu la chaleur, il va y avoir des auréoles sous environ tous les bras de France. Donc n'hésitez pas, mettez ce qu'on appelle du déodorant. Allez-y les gars.
6: Où l'avez-vous, hein?
4: Où l'avez-vous? Voilà, en tout cas, on embrasse les auréoles qui nous écoutent. En attendant, vite, notez bien les deux dossiers du jour. Dans un instant, c'est le doux mois pour déclarer au fisc son revenu 2025. Oui. Si vous habitez, bah oui, Fabien ne l'a pas fait, mais si vous habitez dans les départements de 1 à 19, la date limite de la déclaration est passée. Pour les autres, il nous reste encore quelques jours. Alors à quoi servent les impôts? Comment faire si j'ai dépassé la date limite? Planquer son pognon dans les îles Caïmans, comment faire? Toutes les réponses dans une minute avec Jérôme Cahuzac, notre invité. T'imagines? Et à 12h30, toute autre chose. Passé 50 ans, il est de plus en plus difficile de trouver un emploi. La discrimination à l'embauche des 55-64 ans en France, mythe ou réalité? Eh bien, ne manquez pas le témoignage de notre invité dans 20 minutes. Et bien sûr, vous le savez, vous faites partie de cette tribu. Je vous le dis tout le temps, mais tant pis, je dirai jusqu'à ma mort. Vous faites partie de cette tribu. D'abord sur le groupe Facebook. Alors, mon
6: pour nous retrouver, vous tapez Youpi la vie avec Willy Rovelli, vous tombez sur nous et vous avez la parole. Le sondage du dimanche à l'occasion oui, de la fête des voisins qui est ce vendredi.
4: Alors, vendredi est la fête des voisins.
6: Qu'est-ce
4: alors
6: qui vous énerve le plus chez votre voisin?
7: Il y en a beaucoup.
6: Alors, dans le sondage, on retrouve les travaux, les soirées, ouais, voisins trop curieux, ouais, le stationnement allez gênant ou rien, mes voisins sont parfaits. Alors, et bien, pour l'instant, plus de 20% pour voisins trop curieux. Dites-nous aussi en commentaire. Il y a des trucs très rigolos comme Evelyne qui a posté « J'habite à côté du cimetière ».
4: Ah bah il est
6: voisin, pas bruyant.
4: Pas bruyant.
6: Et surtout, on peut faire du bruit, il ne se paye pas. Donc continuez à réagir, c'est complètement gratuit. Pour nous retrouver, vous tapez sur Facebook « Youpi la vie avec Willy Rovelli ».
4: Moi, je vous l'ai déjà dit, hein, j'ai acheté un appart dans un endroit que j'adore, ouais, mais je déteste tous mes voisins.
7: Vous ne parlez à personne.
4: Je parle à personne, mais je vous jure. Hein, je suis dans des immeubles de 8 étages. Donc il y a du monde, hein. Je ne parle à personne, que des cons. Mais franchement, un immeuble de cons. On va même le faire quand même.
6: Bah, c'est à Paris en même temps.
4: En même temps, c'est à Paris aussi. C'est pas bête. Réagissez aussi. Tiens, 08, je les embrasse, ils m'écoutent peut-être.
6: On embrasse tous les
4: Parisiens. 0810 055 056. Tiens, appelez-nous, parlez des voisins, des impôts. Est-ce que vous avez galéré si vous avez entre 55 et 64 ans pour trouver du boulot? Bah, venez réagir ou veut juste vous faire un petit coucou. Vous êtes les bienvenus et vous repartez.
7: Eh bien, c'est notre voisine à nous, on vit en coloc avec elle depuis des mois, oui. C'est la carte carburant qui vaut 100 euros
4: sympa,
7: et le tirage au sort, c'est en fin d'émission
6: en ce moment.
4: Sympa,
6: ah oui,
4: hein,
6: utile en ce moment, les 30 euros
4: utile,
6: de carburant.
4: Très utile. Merci, est-ce qu'on a fini?
5: On a fini,
4: démarrons, allez.
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4: Allez, ouvrons notre premier dossier. Bonjour Gilles Bossiger.
8: Bonjour.
4: Bienvenue ici, mon cher Gilles. Vous êtes le président de l'Ordre des experts comptables de Paris-Île-de-France. Alors, on est donc dans la période où il faut remplir avec joie et bonne humeur notre déclaration d'impôt. Déjà, mon cher Gilles, tiens, ça sert à quoi de payer nos impôts? Il va où, mon argent?
8: Eh bien, tous ces impôts sont absolument indispensables pour financer les services publics. Voilà. Le principal poste de dépense de l'État, c'est l'éducation nationale.
4: Donc c'est utile.
8: Pour les jeunes enfants, les jeunes têtes blondes. Ouais. Il y a aussi la défense, c'est malheureusement un sujet d'actualité, poste de dépense qui augmente, la police, la justice, et puis le financement de la dette, parce que notre pays est endetté, donc il faut des impôts pour rembourser cette dette.
4: Aïe, c'est vrai qu'on est le pays où on le paye, on entend tout le temps qu'on paye le plus d'impôts, c'est vrai ça ?
8: Ouais, alors en fait, on confond souvent les impôts avec les prélèvements obligatoires, puisque en fait, ce qu'on paye le plus dans ce pays, c'est pas des impôts, mais ce sont des cotisations sociales. C'est encore autre chose, parce que les cotisations servent à payer notre assurance maladie, nos retraites, la dépendance, etc.
4: Ouais. Mais par exemple, tiens, on va prendre un cas. Prenons deux cas de figure. Tiens, regardez. Là, il y a Nicolas Malabeuf qui est là. Il est célibataire.
7: C'est vrai.
4: D'accord. Et puis Fabien Hémot.
7: Il est célibataire.
4: Et Fabien Hémot, sa chérie va partir dans pas longtemps. Mais Fabien Hémot, donc lui, il a un enfant. D'accord. Alors, si je gagne 100 euros. Alors, Nicolas, célibataire, il gagne 100 euros. Fabien Hémot, il gagne 100 euros. Il a un enfant. Combien je paye d'impôts là-dessus? À peu près.
8: Alors, si vous gagnez que 100 euros, vous paierez pas d'impôts, parce que vous ne serez pas imposable.
4: Sur 100 euros, je voulais dire. Voilà, on s'est compris.
7: Proportionnellement.
8: Ça peut aller de 0 à potentiellement 49%.
4: Ça
8: dépend de votre revenu d'ensemble.
4: Oh, c'est-à-dire que sur 100 euros, je vais donner 49 euros.
8: Exactement, pour les contribuables les plus riches.
6: Mais trop.
4: Oh là là là là. Bon alors Gilles, non, moi je ne veux pas.
7: Je refuse.
4: Est-ce qu'il y a des manières de tricher? Non, je plaisante. Bon, je sais que vous ne pouvez pas le dire. Est-ce que cette année, est-ce qu'il y a un ou deux trucs qui changent, dans les impôts, un truc important là, donnez-nous un ou deux trucs très importants qui ont changé cette année.
8: Oui, alors il y a pas de grosses modifications dans les petites nouveautés. Il y a le doublement du plafond pour bénéficier de la réduction d'impôt sur les dons que vous faites aux organismes qui aident les personnes en difficulté. La Croix-Rouge, etc. Et le plafond qui était de 1 000 euros historiquement est passé à 2 000 euros. Donc, pour avoir un petit peu plus de réduction d'impôt là-dessus. Après, on a plutôt des mauvaises nouvelles parce qu'on a la taxe qui augmente, qui passe de 30 à 31,4%. On a la fiscalité sur tout ce qui est Airbnb, location saisonnière qui augmente avec un abattement qui est réduit de 20 points. Et puis on a quelques cases supplémentaires à remplir sur cette déclaration, notamment sur le crédit d'impôt service à la personne, qui est un des crédits d'impôt les plus utilisés par les Français, où il faut mettre un petit peu plus d'informations sur les dépenses qu'on a fait. On nous demande plus de détails sur ce qu'on déclare dans ce crédit d'impôt. Bon. Mais pas de transformation très profonde dans l'impôt, pas de grosses nouveautés. Non,
4: là, je le disais, pour ceux qui habitent dans les départements de 1 et 19, il fallait déclarer cette semaine. Les autres ont encore quelques jours. Si j'ai dépassé le délai, ça claque, je suis puni tout de suite ?
6: Non.
8: Il y a quand même un délai à respecter. Vous pouvez vous retrouver avec des pénalités.
4: Mais 10%,
8: c'est très clair. Et donc, si jamais vous n'avez pas tout, vous êtes un peu à l'arrache, n'hésitez pas à faire votre déclaration, la valider en l'état, parce que l'administration fiscale réouvrira en juillet le service pour pouvoir la modifier à ce moment-là. Il est important de respecter la date limite à laquelle vous êtes soumis, donc qui était effectivement la semaine dernière pour les premiers départements. Il y a encore une échéance là, ce mois-ci, le jeudi 28, pour une autre partie des Français. Puis, le 4 juin pour les derniers, notamment la région parisienne.
4: Le 28 mai, c'est les départements du 20 au 54. Et les 2A et 2B, c'est jusqu'au 28 mai. Et après, du 55 au 974-976, jusqu'au 4 juin. Pourquoi c'est jamais simple, en fait? 4 juin, 23h59. Faites pas les couillons. Hein. Toi, tu vas attendre le dernier moment. Moi aussi, parce qu'on se dit, attends, tu vas peut-être pas payer. Mais si, en fait.
6: Et vous payez beaucoup.
4: Je paye trop, Gilles. J'en ai marre, Gilles. Est-ce que je peux vraiment rien faire?
8: Il faut regarder la déclaration dans son entièreté, parce qu'il y a beaucoup de cases, beaucoup de petites choses à aller récupérer à droite à gauche, mais c'est vrai que c'est un travail fastidieux.
4: Je peux t'assurer que je vais les récupérer.
6: Lui faire confiance, il peut grappiller.
4: 10 centimes, je les récupère, j'en ai rien à faire. Gilles, merci beaucoup. Merci infiniment d'être passé. Vous voyez, sympa, Gilles.
6: Très sympa,
4: mon Gilles. Gilles, expert comptable, président de l'Ordre des experts comptables de Paris-Île-de-France. Voilà, donc faites pas.
6: J'ai envie de payer mes impôts grâce à Gilles.
4: Merci beaucoup. On parle de quoi dans un instant, mon Fabien?
6: L'actu web avec une info concernant Mireille Mathieu, qui n'est pas contente du tout.
4: Oh là là,
6: elle s'est fâchée elle a mis un coup de pression à une entreprise bretonne.
4: Bon, explication dans un instant. 0810 055 056. Appelez-nous, c'est la Libre dans l'antenne du week-end. On vous attend juste après Germaine Jackson.

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2: Allez, les midi 16 sur votre radio ici. Merci d'être avec nous de plus en plus nombreux. Ah. Merci infiniment. Fabien et moi, notre geek alors.
3: Il est l'heure de la mise à jour. Toute l'actu web est le sujet le plus commenté là depuis ces dernières heures sur les réseaux sociaux. C'est le soleil, la chaleur.
2: Ah, bah, il fait chaud, il fait chaud.
4: Laisse-moi vivre comme
3: j'aime.
2: Moi j'aime bien la chaleur.
3: Ouais, je sais. Depuis 2-3 jours, les températures sont très chaudes, ouais, partout en France. Bien. Résultat, sur les réseaux sociaux, les femmes prennent la parole. Certaines utilisatrices font un rappel à l'ordre aux hommes. Écoutez.
5: Petit rappel pour vous, messieurs, il fait de plus en plus chaud. Une jupe, un short ou une robe n'est pas une invitation.
6: Ah, petit message pour la gente masculine. On en a marre de tout le temps se prendre des réflexions à deux balles venant de vieux tontons à qui on n'a vraiment pas demandé leur avis.
3: Mais non, c'est une triste réalité. Dès qu'il fait chaud, les femmes ont le droit à des réflexions dans la rue. Plusieurs applications d'entraide qui permettent de signaler justement ce genre de situation de harcèlement de rue, comme The Sorority ou Umai, notent une hausse des alertes dès qu'il fait chaud. Non, mais c'est quand même triste. Malheureusement, chaleur rime avec lourdeur. Toujours dans l'actu web, vous vous souvenez, il y a quelques semaines, je vous avais parlé d'une brasserie bretonne qui avait appelé une de leurs bières John Lemon.
2: Bien
3: Yoko,
2: sûr,
3: Ono,
2: oui.
3: Yoko Ono, l'épouse de John Lennon, avait demandé l'arrêt immédiat des ventes de cette bière. Eh bien, une autre personnalité a fait la même demande. Cette fois, c'est une chanteuse française. C'est Mireille.
2: Il y a la bière Mireille Mathieu.
3: Non, c'est la bière Mireille Mafieux. Dit la bière brune de contrebande. Bah écoutez, l'avocate de Mireille Mathieu, elle n'est pas contente.
7: Oh, c'est déstabilisant pour elle quand même, qu'on puisse faire commerce sur une image un peu dégradante de son nom et de son image en fait.
3: Bon, bah voilà, la bière Mireille Mafieux n'existe plus. C'est dommage hein, que les artistes le prennent mal. Perso, moi j'aimerais bien une bière qui porte mon nom. Hein. Moi j'aime bien me faire mousser. Allez, on termine avec la réplique de la semaine. Réplique signée Sophie Davant. Elle était invitée dans le Maillon Faible cette semaine, jeu animé par votre ami Olivier Mine. Écoutez, Sophie Davant a perdu ses moyens sur cette question.
8: Sophie, la première question vaut 100 euros. Top chrono. Selon l'expression, où se met-on le doigt quand on se trompe?
3: Compliqué celle-là.
1: Dans le cul.
3: Dans l'œil, ben voilà, pas mieux. La séquence a beaucoup fait rire les internautes. Merci Sophie pour cette séquence qui restera dans les annales de la télé.
2: Merci beaucoup mon bon Fabien. Dis donc, vous vous êtes engueulés pendant la chanson les deux là. Pourquoi vous êtes engueulés?
9: On peut pas tout dire non plus.
3: On parlait des impôts.
2: Ah voilà, parce qu'il paraît que Nicolas, tu envoies tous tes impôts à ta mère.
9: Oui, c'est ma secrétaire.
3: Il fait rien.
2: C'est pas possible,
9: je
2: fais rien du tout.
9: Sans elle, c'est vrai.
2: C'est ta mère qui remplit les impôts.
9: Bénévolement.
2: Elle prend un petit pourcentage.
3: Non, mais il fait pas de paperasse en fait, Nicolas.
2: Toi, tu fais toi ou c'est ta femme?
9: Bah oui. Non, il fait rien du tout.
3: Je fais tout à la maison, à la baraque. C'était là hier soir.
9: C'est sa concubine qui fait tout.
2: Bon, Alexandre, tu es là?
10: Salut mon Willy.
2: Ça va Alex? Tu vois, c'est toi qui remplis tes impôts.
10: Content.
2: C'est toi qui remplis tes impôts ou pas toi?
10: Je le fais faire par ma maman. Hein.
2: Ah bravo.
3: C'est le frère de Nicolas.
2: Quel âge tu as Alex?
10: 36.
2: À 36 ans et c'est encore sa mère qui fait les impôts, c'est extraordinaire. Bravo Alex, il a tout compris. Tu voulais réagir sur quoi mon Alex? Sur les voisins je crois, c'est ça?
10: Nous on est à côté d'une maison de retraite.
2: Alors ils sont bruyants ou pas?
10: Non, c'est très calme. Ouais.
2: Du coup, mais tu l'as fait exprès de te mettre à côté de la maison de retraite ou c'est le hasard?
10: Non, au départ il n'y avait pas de maison de retraite, ils ont construit une après du coup.
2: Mais du coup, est-ce qu'il y a des désagréments?
3: Des odeurs?
10: Non.
2: Il n'y a rien.
3: Bon, moi.
10: Non, il n'y a rien.
3: Tranquille, t'es
10: pénard. Franchement. Je suis pénard.
2: Mais t'es dans une.
10: On voit des petits couples quand même qui se forment.
3: C'est bien, c'est marrant ça.
2: C'est pas vrai. Mais alors, avec des petits vieux, des petits vieux, des petites vieilles qui se.
10: Oui, tout à fait. Ouais.
3: Plus, plus on vieillit, apparemment, plus on est coquin.
2: Il paraît qu'on est hyper coquin. Il paraît qu'avec l'âge, on n'a plus rien à perdre. En même temps, on s'en fout. Hein, voilà.
3: Je connais une personne justement qui travaille dans une maison de retraite et apparemment, le soir, ça tac, dans les chambres,
2: pas mal. Bido. Pour la nuit de noces. Bon, bah écoute, c'est bien.
10: Et je connais quelqu'un qui travaille dans cette maison de retraite et elle me disait que la libido chez les anciens était très développée.
2: Et bien sûr, et moi, plus je prends de l'âge, et plus je rattrape tout le retard.
3: Vieux cochon.
2: Alex, merci beaucoup d'être passé nous voir.
10: Je fais un petit bisou à ma femme, c'est son anniversaire.
2: Pourquoi tu lui parles pas? Que tu passes par la radio? Si, tu lui parles quand même. D'accord. Et ben, on l'embrasse aussi. Tu nous appelles d'où? On n'a pas dit. J'aime bien savoir.
10: Avignon.
2: Ouais. Bah Alex, on t'embrasse fort. Tu embrasses ton épouse de notre part. Alors, bon anniversaire. Elle s'appelle comment?
10: Elle s'appelle Céline.
2: Et ben, on embrasse Céline. Merci beaucoup. Hein. Tu repars évidemment.
9: Et reste à l'écoute. Tu vas peut-être remporter 100€ de carburant en fin d'émission.
2: À tout à l'heure, Alex. On t'embrasse fort. Merci beaucoup. Allez, dans un instant, on vous présente un invité pas banal parce qu'on aime vous présenter des invités pas banaux.

0: C'était Govincers avec Silence Radio.
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0: Allez, comme promis, place à la personne pas banale du dimanche. Bonjour Guillaume Boudot.
3: Bonjour Willy, j'espère que vous allez bien.
0: Ça va très bien mon cher Guillaume, merci infiniment. Vous êtes le directeur marketing et événementiel d'un café pas banal, lui aussi à Villeneuve-d'Ascq, à quelques pas de Lille. C'est quoi ce café ?
3: Exactement, alors c'est le café, le The Voice Café, le café de l'émission The Voice.
0: Voilà.
3: Ce qu'on propose au The Voice Café, c'est de venir chanter, de venir profiter de la musique de manière immersive dans les décors de l'émission The Voice.
0: Quand on y va, on se sent comme dans l'émission, quoi, comme des graines de star. Est-ce qu'il y a les fameux fauteuils rouges, là.
3: Exactement, on a le fauteuil des coachs dans le restaurant. On a aussi le buzzer, c'est le burger rouge de l'émission, on va jusqu'au bout avec une scène, avec même des événements qui sont organisés.
4: Et vous avez le Nikos ?
5: Mais le...
3: Ah non, on l'a pas malheureusement.
0: Prenez au moins une feta salakis, ça peut remplacer.
5: Une salade.
0: De toute façon, voilà, c'est un hommage. C'est grec quand même. Et donc, et ceux qui rêvent de faire l'émission The Voice par exemple, il y a aussi des castings par exemple pour faire l'émission ?
3: Exactement. Alors, The Voice Café, on organise différentes soirées. On a des soirées karaoké, blind test, des concours de chant. On a les fameux castings pour participer à la prochaine saison de The Voice. J'ai juste une petite question à vous poser, Willy. Vous avez envie de participer à la prochaine saison de The Voice et de tenter un petit casting?
0: Pas de problème.
5: Ah oui.
0: Mais franchement, ouais. Allez, tu veux que j'essaye là?
3: Je vous propose de chanter alors.
4: Bon courage pour les oreilles.
0: Non.
4: Il va pleuvoir. Ça va saigner.
0: Non. Écoute-moi bien. Cendre de lune, petite bulle et d'écume, perdue dans le vent, je brûle et je m'enrhume. Je suis libertine, je suis une catin. Je suis si fragile qu'on me prenne la main.
4: Bravo,
0: c'est bien. C'est pas mal.
4: Franchement, je me retourne.
0: Tu te retournes pour vomir.
4: Voilà.
0: Je m'en fous.
3: Il faut un peu se projeter, mais ce que je vous propose, c'est de vous donner rendez-vous.
0: Faut se projeter. Merci Guillaume.
3: À Villeneuve-d'Ascq dans les prochaines semaines.
0: Franchement, c'est vachement bien. Non mais c'est le seul The Voice Café de France, mais qui
3: Exactement.
0: Est vraiment certifié. C'est le vrai The Voice.
3: Tout à fait. Tout à fait. On travaille en collaboration avec la production,
0: avec TF1
3: sur le projet.
0: C'est vachement bien.
3: Et l'idée, c'est de pouvoir en développer d'autres dans d'autres agglomérations françaises et faire chanter toute la France.
0: Et pourquoi vous l'avez ouvert en premier à Villeneuve-d'Ascq? C'est le hasard ou pourquoi plus cette ville?
3: Le premier à Villeneuve-d'Ascq, alors on a une très grande communauté de personnes qui regardaient l'émission dans le nord de la France.
0: Okay.
3: Donc on s'est dit, trouver la chaleur des nordistes pour ce premier The Voice Café.
0: C'est
3: et du coup, l'idée, c'est maintenant d'aller dans les autres villes.
0: Et donc vraiment, il y a des gens qui rêvent d'être chanteurs, chanteuses, et qui viennent chez vous, qui viennent dans le café, passer le casting, s'entraîner,
3: exactement,
0: entre guillemets, et puis voilà. Et donc, vous leur donnez aussi des petits conseils quand vous sentez le truc.
3: Voilà, exactement. On a des coachings. De toute façon, la meilleure expérience, c'est la scène. Donc, les gens viennent chanter. Et typiquement, cette année, 4 talents de la saison actuelle, saison 15 de The Voice, sont issus des castings du The Voice Café.
4: Donc,
3: c'est révélateur pour les événements qui sont organisés au The Voice Café.
0: Bravo, mon cher Guillaume. Bravo. Donc, Guillaume Boudot, directeur marketing événementiel du The Voice Café à Villeneuve-d'Ascq. Bravo. Voilà, peut-être que les talents de demain sont peut-être chez vous. Merci infiniment, mon cher Guillaume. Et à très bientôt. Allez, vous aimez être ici.
4: Ah oui.
0: Vous aimez la pub.
4: J'adore.
0: Elle arrive juste après. Et puis, juste après, il y aura aussi les infos pratiques près de chez vous avec le ICI Express.
4: Tchou-tchou.
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0: Allez, partons gaiement vers la deuxième demi-heure de votre talk show du dimanche. Alors ici, c'est comme la messe du dimanche,
19: mais non, pas pareil.
0: Sinon, c'est la même chose. Dans un instant, on va parler discrimination à l'embauche des seniors. Il faut bosser plus, mais passé 50 ans, on veut plus de nous. Alors comment qu'on fait, dis-moi? On va en parler dans un instant. Et votre tribu est là, notre enfant de la télé, Nicolas Malabeuf, et notre spécialiste web, Fabien Hémeau. Vous êtes encore jeune, vous, voilà, vous n'avez pas peur de tout
4: moi,
0: ça.
4: Moi, ici, mais... c'est mon premier travail, en
0: ici,
4: plus.
0: Ici, c'est ton premier boulot, bravo. Mon Nico, c'est fou, hein, ça. Hein, mon Fabinou. Ah, oui. L'autre jour, il y a des potes à Fabien qui sont venus. Et alors, ah, oui. Le coup de pelle, hein, quand ah, même, là, là. Non? Il y a un coup de pelle.
4: Je ne dis rien. Qu'est-ce qu'il y a?
0: Non, non, mais...
4: Moi, je n'ai plus d'amis. C'est officiel.
0: Non, mais c'est terrible. Tu sais, quand tu avances dans l'âge et que tu n'as pas vu tes amis depuis longtemps, quand tu les revois, des fois, il y en a qui ont une gueule. Tu dis, enfin, je ne suis pas aussi proche que. Je ne suis pas aussi vieux. Hein,
4: non, mais après, comment... Fabien est très bien conservé. Alors, Fab... faut le dire.
0: Mais il y en avait qui avaient des coups de pelle, ah, oui, tes amis.
4: Je pensais que c'était le père de ses potes, moi.
0: On les embrasse, ils nous écoutent encore.
4: Ah bah, ils nous écouteront plus.
0: Mais il y avait certains coups de pelle.
4: Non.
0: Bon, alors. Réagissez sur le groupe.
4: Ah oui, réagissez sur mes amis, sur le groupe Facebook. Youpi la vie avec Willy Revelli. Ça, c'est le nom du groupe. C'est complètement gratuit. Le sondage du dimanche à l'occasion de la fête des voisins qui est ce vendredi. Et qu'est-ce qui vous énerve, tiens, le plus chez votre voisin? Donc, on a beaucoup de commentaires. Phil vient de poster. Comme Willy, je ne parle à personne. Tous des cons.
0: Que des cons. Ah oui, d'habiter dans mon immeuble, alors peut-être. Que des cons.
4: Francis, j'ai des voisins crado qui nous attire des rats. Qui m'a écrit aussi ceux qui déplacent les meubles comme si
0: en pleine nuit.
4: Et pour plus de 20% sur le groupe, c'est des voisins trop curieux.
0: Ah oui, c'est curieux. Ah d'accord. Okay, ouais,
4: donc curieux. Continuez à réagir, c'est complètement
0: j'aime
4: gratuit.
0: J'aime bien le truc des voisins. Peut-être qu'on le refera aussi samedi prochain, j'adore ça.
4: Le groupe Facebook, c'est Youpi la vie avec Willy Revelli.
0: Voilà, et puis 0810 055 056. Appelez-nous, tiens, si vous avez aussi des voisins cons, tout ça. Réagir aux impôts, si vous avez du mal à bosser, passer 50 ans, ou voir un petit coucou, 0810 055 056, et vous repartez.
4: Dans 25 minutes, dans l'un d'entre vous va remporter 100 euros de carburant.
0: Oh mon Dieu, dans 25 minutes, quel stress. Mais d'abord, si vous n'avez pas suivi l'actu, pas de panique, l'actu vous suit. Il est temps pour moi de mettre
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0: Et on commence avec un point Patrick Bruel. Ma bite. Oh. Hier, la ville de Liège, en Belgique, a décidé... Pardon. Hier, la ville de Liège, en Belgique, a décidé de suspendre la citoyenneté d'honneur de Patrick Bruel. Liège le suspend. Bah, c'est normal, il a quand même poussé le bouchon un peu loin. Après, selon ses accusatrices, c'est pas sa citoyenneté d'honneur qu'il faudrait suspendre. C'est Patrick Bruel lui-même, et par les couilles. En Thaïlande, un groupe de 22 moines bouddhistes a été arrêté avec 110 kilos de cannabis. Et oui, et pourtant, la bœuf ne fait pas le moine. Mais leur avocat va plaider non coupable. Ils auraient confondu Bédo et Bouddha. La députée écolo Sandrine Rousseau propose de renommer entrecôte cadavre de vache. Oh. Bah oui, bonne idée. Pourquoi pas aussi renommer miel par jus de fion d'abeille et renommer impôt par braquage. L'aéroport international de Palm Beach en Floride s'appellera aéroport Donald Trump dès le 9 juillet. La différence entre un avion et la cote de popularité de Trump aux USA, c'est que la cote de popularité de Trump, elle ne décolle pas. Après, je connais un président français qui a fait l'inverse. Il avait pris le nom de l'aéroport international Charles de Gaulle. En Haute-Garonne, un cobra à lunettes venimeux échappé d'on ne sait où est activement recherché dans la ville de Castelginestre. Il y a donc actuellement deux serpents dangereux en liberté en France. Le cobra dans la banlieue de Toulouse et la teub de Patrick Bruel. Oh. Pour le faire revenir au bercail, il ne reste plus qu'à trouver un charmeur de teub. Aujourd'hui, c'est la journée mondiale de la tortue. Pardon. Ah. C'est la journée mondiale de la tortue. Voilà, j'y vais à son rythme, maintenant elle va pas comprendre. La tortue qui était d'ailleurs le surnom de Bernadette Chirac, qui a fêté cette semaine ses 93 ans. Elle qui a lancé l'opération Piège jaune, on doit être plus dans l'opération Couche jaune. Là,
4: je pense. Oh non.
0: Ah bah si, il y a 3 ans, j'avais adoré le film Bernadette, moi, avec Catherine Deneuve dans le rôle de Bernadette Chirac. Ah ouais, c'était bien la preuve qu'une vieille vaut Deneuve.
4: Oh.
0: Enfin, la question du jour. L'aéroport de Palm Beach appellera donc aéroport Donald Trump. Est-ce qu'en hommage à la nourriture préférée du président, les avions se poseront sur un tarmac Donald's ?
4: Hey,
0: vous avez 2 heures. Allez, heureusement, dans 221 jours, c'est fini 2026.
4: Bravo.
0: Voilà, voilà mes amis. Voilà, et bon anniversaire Bernadette Chirac. Donc 93 ans. 93 ans. Allez, si vous n'avez pas, peut-être que vous n'allez pas bien. Le moral et les impôts.
4: 93 ans,
0: ça va pas bien. Mais j'ai la solution pour vous. Quand je vous dirai à vous, vous allez me faire un padababababa et ça ira beaucoup mieux.
4: Là, ça va pas bien. Les impôts.
0: Les impôts.
4: Payer.
0: Pas bien. C'est pas bien.
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0: À vous. Là, ça va beaucoup mieux.
4: Là, j'ai envie de payer les impôts.
0: Là, on a envie de payer. Mes amis, dans un instant, on va parler travail des seniors. C'est galère de bosser passé 55 ans. On va en parler dans un instant, mais d'abord, Thierry Pastor.

0: Ah, il veut pas y aller. Non. Ah, il veut pas y aller. Parce qu'on parlait, pendant Thierry Pasteur. Merci Thierry, excusez-moi, on n'a pas écouté ce que tu as raconté. Mais ça avait l'air intéressant. Mais on parlait du film Michael, que je suis allé voir trois fois.
1: J'y suis
0: allé. Fabinet y est allé.
1: Ah, j'ai adoré.
0: Il a adoré. Pourtant, t'es pas fan.
1: Non, c'est pour ça que j'ai appris plein de choses du coup.
0: Voilà. Et Nico, il veut pas y aller.
2: Je reconnais le talent, mais voilà, j'ai jamais été fan.
0: Mais enfin, tu peux y aller quand même.
1: Ces chansons.
0: Voilà, les chansons et
1: toujours
0: des tubes. Tira voir le biopic sur Thierry Pasteur.
2: Ah, ça, je préfère.
0: Voilà.
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0: Allez, ouvrons notre nouveau dossier. Bonjour Jean-Jacques Richard.
4: Bonjour.
0: Est-ce que vous êtes allé voir le film Michael, Jean-Jacques Richard? Non.
4: Non, pas encore.
0: Allez, on va discuter quand même, mais attention. Hein. Bienvenue ici, vous êtes l'auteur du livre Je suis vieux et je vous emmerde. J'adore ce titre, aux éditions Librinova. Un véritable coup de gueule que vous passez contre une société qui ne veut plus de seniors au boulot. Alors, c'est tiré de votre parcours en deux mots. Hein. Votre société dépose le bilan après le Covid. Vous aviez quoi, 52, 53 ans, en pleine forme, diplômé,
4: une 55
0: belle...
4: ans.
0: 55 ans, diplômé, une belle carrière, vous pensiez trouver du boulot facilement, et là, bim, la douche froide. Expliquez-nous.
4: Et là, effectivement, c'est la douche froide. J'envoie 33 CV, avec bien évidemment en cochant toutes les cases,
0: ouais.
4: en ayant pris le grand soin d'adapter mon CV à chaque candidature, ainsi de suite, dans les règles de l'art.
0: Et puis là, rien, quoi.
4: Aucune réponse.
0: Non, mais le pire, c'est aucune réponse, c'est ce que vous disiez, quoi.
4: Aucune réponse.
0: Voilà.
4: Aucune réponse.
0: Voilà,
4: zéro réponse.
0: Voilà, vous dites.
4: Allez-y,
0: Jean-Jacques.
4: Oui, en fin de compte, c'est ce silence qui a déclenché une forme de colère. Et puis, ce fameux post, je suis vieux et je vous emmerde, qui a fait beaucoup de bruit sur LinkedIn.
0: Ouais.
4: C'est le silence qui m'a véritablement agacé.
0: Ouais, c'est ça. Vous dites, le silence a envahi ma confiance, quoi.
4: Ah, mais complètement. Ça a envahi ma confiance à un moment donné. Mais ce titre, je suis vieux et je vous emmerde, c'est justement un signe de révolte,
0: ouais.
4: en disant ah, d'accord, vous me rappelez pas, vous me contactez pas, vous me dites pas non, vous me dites rien du tout. Eh bien, moi, je vais vous montrer que même si vous me considérez comme vieux, que je vais continuer, voilà. que je vais continuer à me battre.
0: Parce que vous dites, les algorithmes écartent les CV qui sont trop fournis. C'est-à-dire que quand on reçoit un CV qui est bien fourni, tout de suite, l'algorithme dit, ouh là là, c'est bizarre, le mec, comme il a beaucoup bossé, il doit avoir 2000 ans, quoi.
1: Oh ben
0: alors que c'est illégal, c'est illégal de faire ça, en plus, hein.
4: Absolument, c'est de la discrimination pure et simple. L'algorithme est malin et les entreprises, et certaines entreprises, je ne vais surtout pas faire de généralité, mais certaines entreprises sont malines. Elles vont chercher les dates de diplôme.
0: Ah.
4: Même si vous ne mettez pas votre âge sur le CV, ainsi de suite, ou votre photo, en allant chercher les dates de diplôme, eh bien, vous rendez compte, vous pouvez calculer, l'algorithme calcule immédiatement, en quelques millièmes de seconde, votre âge.
0: Et il y a des préjugés donc liés à l'âge au travail. C'est quoi ces préjugés, Jean-Jacques ?
4: Ah ben c'est trop cher, trop peu rigide, trop expérimenté. Vous vous rendez compte,
1: c'est dingue, ça.
4: Vous avez des recruteurs qui vous disent vous êtes trop expérimenté. Ça veut dire quoi ? Vraiment ? C'est plein de mais vous le dites très bien, c'est plein de préjugés.
0: Mm.
4: Les préjugés que les seniors ne pourraient pas collaborer avec des juniors. Mais ça vient d'où ? On a élevé des enfants, on s'est adapté à une société qui a été vraiment hyper mouvante pendant des années. On a traversé des crises et on pourrait pas s'adapter.
0: Ouais.
4: Au contraire, je dirais même que les seniors sont les rois de l'adaptation.
0: Ouais. Et puis,
4: on s'adapte, on a plus d'ego, on a. Voilà.
0: Et puis c'est comme s'il y avait la prime à l'expérience n'existait pas, quoi. Oh.
4: Ouais. Mais elle n'existe plus du tout.
0: Elle n'existe plus.
4: Pour certaines entreprises, c'est la prime à la jeunesse. Alors, attention.
0: C'est très bien aussi,
4: Je suis extrêmement carré dans mon discours. Il n'y a pas d'opposition avec la jeunesse.
1: Ah.
4: Aucune opposition. C'est une complémentarité.
1: C'est ça,
4: une entreprise qui réussit, c'est une mixité entre de la jeunesse et de l'expérience.
0: Regardez-nous.
1: On est la preuve.
0: Regardez-nous dans cette émission. Mais effectivement, je suis
4: absolument.
0: Moi, je
4: absolument, c'est pour ça que j'étais ravi de répondre à votre invitation.
0: Mais pourtant, là, on n'a pas le choix, parce qu'avec le recul de l'âge du départ à la retraite, il va bien falloir en embaucher des seniors. Donc vous dites quoi ? Tiens, par exemple, si vous aviez un employeur devant vous, là, vous lui diriez quoi ? Parce que c'est à lui, là, de faire les choses, là.
4: Ce que je viens de vous dire à l'instant, c'est de la mixité. Il faut de la mixité. On parle de pyramide des âges. Mmh. En haut de la pyramide, vous avez des seniors. Et les seniors sont très peu représentés dans l'entreprise. Il faut créer des silos. Des silos dans l'entreprise, à savoir que chaque tranche d'âge puisse être représentée de manière équivalente.
0: Ouais.
4: C'est l'équilibre. On doit voilà, une entreprise doit rechercher l'équilibre et pas l'opposition et pas la jeunesse est super.
0: Oui, qu'on soit tous ensemble, bordel, tous ensemble. Jean-Jacques, tiens,
4: absolument.
0: Restez avec nous une petite seconde. Je vous présente Corinne. Ça va, Corinne?
5: Oui, bonjour Willy. Bonjour tout le monde.
0: Ça va, ma coco?
5: Oui, ça va, je suis exactement d'accord avec lui.
0: Ouais.
5: Plusieurs CV envoyés, toujours pas de réponse.
0: Aïe. Et tu peux nous donner ton âge, Corinne, à peu près, peu près.
5: 57.
0: 57 ans. Et ça fait combien de temps que tu essaies de trouver du boulot?
5: J'ai du travail, moi, ça m'étonne, mais je recherche autre chose et pour avoir plus d'heures et avoir un meilleur salaire. Et dès que j'envoie des CV, je vois bien que ça répond pas. Ou j'ai des entretiens et il n'y a pas de suite, quoi. Rien.
0: Parce que toi, tu sens, Corinne, que dès l'entretien, tu sens que ça va pas le faire parce que tu as 57 ans. Tu le sens, ça?
5: Il le laisse pas trop voir parce que c'est de la discrimination, mais je pense que.
2: Tu le ressens.
5: On le ressent, de toute façon. Hein,
0: Tu recherches quoi? C'est quoi comme boulot que tu recherches?
5: Moi, je cherche un poste de secrétaire, mais avec plus d'heures, parce que là, je fais que 20 heures par semaine.
0: Et c'est où? Tu es où? Dans quel coin?
5: Moi, je suis à côté d'Issoire, dans le Puy-de-Dôme.
0: Bon, alors, à Issoire, dans le Puy-de-Dôme, si vous cherchez une secrétaire, du coup, il faudrait quelques heures en plus, c'est ça, de tes 20 heures, ou un plein temps?
5: Ou un plein temps. Avec plus d'heures, ou même dans la vente,
0: alors,
5: dans le commerce, n'importe.
0: Alors, même dans la vente, allez, appelez-nous, embauchez-nous. Je m'y engage, je vous promets qu'elle est bien. Je mets tout.
2: Je me porte garant.
0: Fais pas la con, Corinne, après, s'il te plaît.
5: Non, promis. Ouais.
0: Alors je me porte garant de Corinne. Donc c'était à Issoire dans le Puy-de-Dôme.
2: Appelez-nous,
0: Corinne, elle mérite de travailler. Jean-Jacques Richard, vous faites quoi là maintenant? Vous bossez maintenant? Oui.
4: Alors j'ai retrouvé un emploi que j'ai quitté. Et aujourd'hui j'écris, je navigue.
0: Bravo pour ce coup de gueule. Je suis vieux et je vous emmerde aux éditions Librinova. Merci infiniment d'être passé nous voir.
4: Bravo.
0: Et effectivement, dis donc, la France, on est mauvais élève pour l'emploi des 55-64 ans. On est 17e des États dans l'Union européenne. T'imagines?
4: Absolument.
0: Incroyable. Merci mon Jean-Jacques. Merci beaucoup. Passez un bon dimanche.
4: Merci Willy. À bientôt. Vous aussi.
0: Et on embrasse Corinne également. Tu repars avec ta sélection pour la carte
2: carburant.
0: Exactement. On parle de quoi avec toi dans un instant, mon bon Nicolas?
2: Eh bien, tous aux abris, je vais sortir mes balles jaunes dans un instant. Mais tu ne les habilles pas.
0: C'est pour ça.
2: Vous allez être impressionné.
0: C'est pour ça qu'il est célibataire. On savait qu'il y avait un problème.
6: Les balles jaunes, ça ne tire pas.
0: Tout de suite.
6: Moi, ça me fait pas rêver.
0: Ah non,
2: flashy.
0: Les balles jaunes, quoi? T'as pas envie d'y jeter un coup d'œil?
2: Oh non.
0: Voici Lola Young.

0: Merci. Eh oui, merci.
1: Merci beaucoup.
0: Merci. Merci. De rien.
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0: Ah, 12h49, quand il y en a mal,
4: il y a mal à bœuf.
0: Nicolas Malabœuf, nous prend de la télé à l'heure.
5: Eh bien, aujourd'hui s'ouvre la 125e édition de Roland Garros. On va donc parler rugby. Ah. La première fois que les caméras de télévision se sont installées à Roland Garros, c'était en 1946. Oh. Et alors, ça avait porté chance. Cette année-là, c'était un Français qui avait remporté le tournoi. Oh ben. Ça n'arrive plus. Il s'appelait Marcel Bernard.
0: Ah, Marcel Bernard.
6: De Roland Garros, finale des championnats de France internationaux de tennis. Marcel Bernard à gauche entre sur le court en compagnie de son adversaire le Tchèque Drobny. Et le match commence. Marcel Bernard d'abord au fond du court perd les deux premiers sets. Puis il monte au filet.
5: Rendez-vous compte, c'était il y a 80 ans. Et alors les récompenses étaient bien moindres qu'aujourd'hui. Marcel Bernard avait remporté des bons d'achat pour des articles de sport, ainsi qu'une médaille en métal argenté, mais qui n'était pas prête lors de sa victoire, donc il l'avait reçue quelques mois plus tard seulement. Et alors ce n'est qu'en 1960 que la télé retransmet en direct la finale de Roland. Elle oppose l'Italien Pietrangeli au Chilien Ayala. La finale était commentée par Georges Decaune. Et alors lors du match, l'Italien menait 2-7-1. Le suspense était à son comble, mais le match dure plus longtemps que prévu. Donc Decaune tente d'appeler la régie pour savoir s'il continue la retransmission.
7: Alors, qu'est-ce que je fais ? Pietrangeli mène par 3-6, 6-3. 6-4. C'est pas très bien ce que je dois faire vis-à-vis de la régie de la télévision. Je demande une seconde pour prendre mon casque et appeler une carte, de façon à ce que je sache si je dois continuer. Alors, est-ce que vous m'entendez dans le car, est-ce que je continue ? Bon, nous sommes en train de demander des directives à Cognac G. Bien entendu, je pense que nous sommes tout à fait disposés à rester, mais je pense qu'il y a un tas de programmes qui sont prévus depuis fort longtemps.
5: Et donc le match avait été interrompu, les Français n'ont jamais pu voir la fin du match, et le lendemain, des dizaines de milliers de téléspectateurs avaient envoyé des lettres pas pour rouspéter contre cette interruption. Et alors cette année, c'est le tout dernier tournoi de Gaël Monfils, qui n'était pas très bavard quand Nelson Monfort le questionnait.
8: Gaël, bonjour et bienvenue, allais-je dire, sur ce cours central que vous connaissez bien, mais le problème c'est que vous ne le connaissez pas de récemment. Hein. Comment vous sentez-vous ?
9: Je me sens bien.
8: Très bien, on ne va pas faire trop long.
0: Non.
5: Merci Nelson. Et alors, à Roland-Garros, il y a même eu des émissions qui ont été délocalisées. En l'an 2000, Michel Drucker avait les pieds dans la terre battue pour inaugurer le cours central avec son émission Tapis Rouge sur France 2.
10: Bonsoir à tous, bienvenue à Roland-Garros. Le plus beau central sur terre battue du monde. Monsieur Chirac va l'inaugurer demain. Et ce soir, vous êtes les premiers à le voir de près. Et pour commencer ce tapis rouge exceptionnel, c'est sa grande rentrée, Michel Sardou.
5: Sous une pluie battante, Michel Sardou avait ouvert la soirée en interprétant chanteur de jazz. Puis Drucker recevait des joueurs de tennis et des artistes, notamment Hardy, Dutronc, Bruel, Cabrel, Michel Leb aussi. Il y avait même eu un duo entre Hélène Ségara et Pierre Perret, c'est original. Et Obispo était confondu avec André Agassi. Et enfin, le petit potin sonore.
0: Précise bien de quoi il s'agit.
5: Oui, alors celle que vous entendez, c'est la Russe Maria Sharapova qui joue au tennis. Un de ses cris a été enregistré à 101 décibels. Wow, c'est plus bruyant qu'une tondeuse à gazon.
0: Eh
5: ça me rappelle
0: Pour parler des voisins, là, est-ce qu'il y en a qui sont disposés par ça?
11: Oui,
0: par les tac-tac,
11: non, on n'a pas eu de ça, mais par contre, Gwen nous a envoyé un message. Gwen à elle, moi j'ai pas de soucis avec mon voisin, je l'ai épousé il y a 6 ans.
0: Ah,
11: ça c'est beau, ça.
0: Voilà,
11: on l'embrasse.
0: On est tous entre voisins. Est-ce que vous connaissez Bugs Matter?
11: Ah non.
0: Tant mieux, on en parle juste après ça, là.
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0: De retour ici, c'est Willy vient déjeuner chez vous. On passe à table tous ensemble le samedi et le dimanche en direct entre midi et 13h. Mais vite, ce sont les 5 dernières minutes.
11: Déjà
0: 5 minutes avant, c'est les 5 dernières minutes. Alors, zoom sur une bonne initiative avant de partir. Bonjour Grégory Loïs.
15: Bonjour.
0: Bienvenue ici, mon cher Grégory. Vous êtes le directeur adjoint du programme Viginature. Et avec une application qui s'appelle Bugs Matter, vous demandez aux automobilistes qui le souhaitent de participer à une étude. Laquelle ?
15: Ouais. Alors, en fait, c'est hyper simple. C'est un suivi des populations d'insectes volants Ouais. C'est une idée qu'on a piquée aux Anglais avec leur accord.
0: Ouais.
15: Il s'agit, avant chaque trajet, de nettoyer sa plaque avant.
0: Voilà.
15: D'activer l'application, de faire son trajet et en fin de trajet de prendre une photo de la plaque pour regarder s'il y a des impacts dessus.
0: Voilà. Avant de partir, on nettoie sa plaque d'immatriculation, on fait son trajet, en arrivant, on photographie la plaque pour voir donc les insectes, le nombre d'impacts, les impacts d'insectes qu'il y a eu dessus. On peut en tirer quoi comme conclusion de ça quand on voit ces impacts ?
15: Alors en fait. Il y a à peu près 40 millions d'automobilistes en France, il y a un peu plus d'un milliard de kilomètres de voies carrossables, et donc on a des échantillonnages un peu partout, c'est un peu comme des coups d'épuisette d'un insecte volant, des coups d'épuisette de filet à papillon, si vous voulez, et on va en tirer des variations d'abondance au cours de la saison, au cours des journées, et surtout dans les paysages traversés. Et donc on va pouvoir voir quels sont les endroits où on a plus ou moins d'insectes.
0: Ah, voilà.
15: Et comme c'est un projet qu'on va faire sur plusieurs années, tout au fil des années.
0: Voilà, donc c'est que les insectes, un morceau de sanglier ou de cycliste, ça ne marche pas. C'est que les insectes.
15: Non. Que les insectes.
0: Voilà, donc l'application, donc, elle voit le nombre de kilomètres parcourus, s'il pleuvait, si c'était la nuit, etc. Les trucs comme ça, voilà.
15: Tout à fait.
0: Voilà.
15: Et donc
0: ça donne une indication donc, sur la santé, le nombre des insectes, parce que des insectes. Le fait qu'il y en ait moins pour nous humains, ça signifie quoi pour nous les êtres humains ?
15: Pour nous humains, ça signifie que c'est pas une super bonne nouvelle. D'une part, il y a à peu près 70% de ce qu'on mange qui a bénéficié d'un insecte pour la pollinisation, donc la fructification et la reproduction des plantes.
0: Ouais.
15: Ensuite, les insectes, ils participent beaucoup à la décomposition de la matière organique, donc du recyclage. Ouais. Et puis eux-mêmes, ils sont le socle, si vous voulez, de tout un tas d'autres bestioles qui se nourrissent d'insectes. Donc ça fait des effondrements en cascade.
0: Mmh.
15: Et enfin, le dernier truc, c'est que finalement, il semblerait que les insectes, c'est la meilleure protection contre les insectes. Les insectes auxiliaires sont des gros contrôleurs des populations des insectes ravageurs.
0: Voilà. Et donc, vous parliez des Anglais, parce qu'il y a eu ce programme-là en 2021 au Royaume-Uni. Il en était sorti. C'est ça la conclusion qu'on était sorti, c'est qu'effectivement, il y avait moins d'insectes.
15: Ouais, tout à fait. En fait, sur les 4 années, alors c'est une conclusion pour l'instant, c'est encore en cours d'analyse. Mmh. C'est des traitements un peu compliqués au niveau statistique.
0: Mmh.
15: Et donc, ils ont publié un rapport en mettant leurs premières conclusions. Et les premiers constats qu'ils font, c'est moins 20% d'insectes par an pour 4 années consécutives. Donc c'est assez drastique comme déclin. Hein.
0: Ouais.
15: Et donc ce serait bien qu'on ait les données sur le continent.
0: Ouais.
15: Donc en France, je pense que ça va essaimer dans les autres pays parce que les Anglais sont vraiment prêts. Ils nous ont assistés pour la traduction.
0: Mmh. Donc pour le moment,
15: ils sont prêts à disséminer le projet.
0: Voilà. Pour le moment, vous avez quoi, 13 000 personnes, un peu plus de, non, presque 15 000.
15: C'est ça. 13 000 personnes.
0: 13 000.
15: On a déjà près de 300 000 km parcourus. Hein, ça prend pas mal.
0: Mais on espère en avoir encore un petit peu plus. Voilà. Allez.
15: Voilà, c'est ça. Là, il y a des grands week-ends. Il va y avoir des départs en vacances. Alors, ça s'arrête fin septembre.
0: Exactement.
15: Parce qu'après, faute d'insectes. Alors, peut-être que les années prochaines, on va continuer jusqu'à fin octobre parce qu'il fait quand même un peu meilleur dans le sud de la France qu'en Angleterre.
0: Exactement.
15: Mais jusqu'à fin septembre, il faudrait profiter des trajets, des congés, etc.
0: Donc, ça s'appelle. Ça s'appelle
15: Bugs Matter.
0: Voilà, l'application s'appelle Bugs Matter, B-U-G-S, plus loin, M-A-D-T-E-R. Voilà, si vous voulez donc participer à ce
15: peut-être
0: programme.
15: Peut-être on peut passer un petit message. Aux entreprises qui ont des flottes, on est prêt à coopérer.
0: Ah voilà, c'est ça.
11: Super.
0: C'est une bonne idée. Merci mon cher Grégory. Grégory Loïs, directeur adjoint du programme Viginature, qui met donc en application l'application Bugs Matter pour compter les insectes.
11: Bravo.
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11: C'est mon moment préféré.
1: C'est le tirage, c'est le grand tirage.
0: C'est le tirage.
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11: 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On appelle. Le stress commence à monter.
0: C'est un stress, c'est insensible. C'est le moment qui fait le plus. Oh, je peux pas tenir.
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0: C'est Carole.

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2: 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Et rendez-vous samedi prochain, il est tout pile 13h.
5: Bonjour à tous, restez bien là puisque dans quelques instants je reçois l'actrice et réalisatrice Agnès Jaoui pour son nouveau film L'objet du délit. Mais d'abord on fait un point sur l'actualité avec Benjamin Mathieu.
6: Bonjour Ségolène, bonjour à tous. Une veille de Pentecôte sous la chaleur, plus de 30 degrés attendus un peu partout. Le Finistère qui est placé en vigilance jaune canicule. C'est la première fois que ça arrive si tôt dans l'année. Et 33 degrés à Paris, des conditions difficiles pour le lancement de Roland-Garros, le grand chelem parisien écrasé de chaleur. Jean-Pierre Blimeau, vous êtes sur place, j'espère pour vous à l'ombre avec une casquette. Bonjour.
7: Bonjour Benjamin.
6: Les internationaux de France qui débutent avec une mauvaise nouvelle, le forfait du numéro 1 français Arthur Fils, il l'a annoncé hier. Mais aujourd'hui, il y a tout de même 30 Français en lice et c'est Arthur Géa qui ouvre le bal des petites balles jaunes.
7: Voilà, 30 Français en lice sur l'ensemble de la compétition, 12 Français aujourd'hui et Arthur Géa effectivement qui actuellement est mené 1-7-0 face au Russe Karen Khachanov. Il a perdu le premier 7-6-3 mais le jeune Français poussé par le public du cours Suzanne Lenglen mène 5 jeux à 4 dans le deuxième set et il pourrait éventuellement égaliser un 7 partout. En tout cas c'est vrai qu'ici il fait très très très chaud et que les spectateurs souffrent de la chaleur, les joueurs aussi. D'ailleurs ça pourrait niveler un petit peu les écarts possibles comme tout à l'heure on l'espère pour Benjamin Bondy, autre Français qui fera face à Alexander Zverev. Il y a aussi ce soir le match de Giovanni Mpetsi-Pericard face à Novak Djokovic dans la soirée. Mais bon, pour l'instant, eh bien, le seul Français en lice pour le moment est mené donc par Khachanov. C'est Arthur Géa, 1-7-0.
6: Merci Jean-Pierre. Évidemment, un tournoi qui est à suivre sur ici.fr. À noter que Roland-Garros attire toujours autant les foules. La semaine d'ouverture correspondant aux 6 premiers jours de qualification, donc de lundi à hier, a rassemblé 138 000 personnes, un record pour la Porte d'Auteuil. On en parlait il y a un instant, les chaleurs précoces avec des records tombés partout dans le pays hier. 34 degrés à La Rochelle dans les Charentes-Maritimes, 32 degrés à Vannes dans le Morbihan, 30 degrés à Argentan dans l'Orne. C'est une grande voix scientifique en France, Valérie Masson-Delmotte du Haut Conseil pour le Climat. Et pour elle, eh bien notre société va devoir s'habituer à ces étés très chauds qui dureront désormais de mai à septembre.
8: C'est un événement qui est exceptionnel par rapport à ce qu'on a vécu jusqu'à présent. Mais cela s'inscrit dans la réponse du climat aux émissions de gaz à effet de serre, notamment liées à la combustion d'énergie fossile, qui entraîne une accumulation de chaleur, un réchauffement planétaire. Et plus le curseur monte pour le réchauffement planétaire, plus on a et on aura des vagues de chaleur plus fréquentes, plus intenses, plus longues, et sur une saison plus large, c'est-à-dire précocement comme au mois de mai ou plus tardivement au mois de septembre. Et ce qui est particulier avec une vague de chaleur au mois de mai, c'est que ce n'est pas au cœur de l'été. Cela se produit pendant le temps scolaire. Il y aura des examens la semaine à venir. Et les conditions d'études, les conditions d'apprentissage, de travail, d'examen seront dégradées.
6: Alors évidemment, le réflexe, c'est d'aller chercher de la fraîcheur en bord de mer ou dans des cours d'eau. C'est même les premières baignades de la saison. Alors du coup, ce rappel à la prudence de la préfète de la Nouvelle-Aquitaine et de la Gironde n'est pas inutile. Sur le littoral aquitain, il y a un risque élevé pour les courants de baïne, des courants qui sont particulièrement forts et qui peuvent entraîner les nageurs vers le large. Par contre, la surveillance des plages n'est pas encore assurée. À la teste de bûche, par exemple, en Gironde, les nageurs sauveteurs n'arrivent que fin juin. Caroline Félix.
9: Sur la plage, Lucie a encore les cheveux mouillés par la baignade.
10: L'alerte des baïnes, je ne l'ai même pas vu passer.
9: Pas de poste de secours pour le lui rappeler. Brigitte, venue avec sa fille et sa petite fille de 3 ans, elle a remarqué cette absence.
11: Avec le beau temps, il faudrait peut-être qu'il y ait quelqu'un quand même qui surveille, parce qu'il y a quand même du monde qui nage là.
9: Mais pour Estelle, mère de famille bourguignonne, cette plage non surveillée n'est pas un problème.
10: J'estime qu'en tant que, en tant que parent, on doit faire attention aux enfants. Donc surveiller ou pas, voilà, c'est à nous de faire attention.
9: Chacun doit prendre ses responsabilité. Voilà la philosophie de la mairie de la Teste de Buche qui assume de ne déployer les 38 mètres nageurs sauveteurs qu'à partir de fin juin.
12: Quand on sort en mer ou quand on va en montagne, il faut avoir les bons équipements, surveiller la météo et être extrêmement prudent.
9: Mathieu Cabossel, premier adjoint.
12: On ne peut pas surveiller tout, partout et tout le temps, c'est impossible. Ça se fait comme ça depuis plusieurs années sur la commune de la Teste. On concentre l'effort de surveillance sur la période du 27 juin au 1er septembre. On a beaucoup moins de monde sur le printemps, sauf effectivement dans des moments comme actuellement où on a du très beau temps, mais c'est beaucoup plus aléatoire et ça représente beaucoup moins de personnes.
9: Il rappelle que des panneaux explicatifs sur les risques

0: Bahines sont installés à l'entrée des plages et il insiste sur la nécessité de bien s'informer sur les courants et les marées avant d'aller se baigner.
1: Le reportage ici, Gironde. Une fête sans embrouille hier à Lens, le préfet du Pas-de-Calais communique au lendemain de la présentation de la Coupe de France aux supporters du RC Lens. Malgré la présence de 60 000 personnes, les autorités ont procédé à aucune interpellation pour des faits de trouble à l'ordre public. Zéro, la joie à l'état pur et le respect des valeurs du sport. Pas sûr que ça soit le cas avec cette nouvelle ref partie en cours depuis le début du week-end. Ça se passe dans la Drôme, à Salses-sous-Bois, au moins 1500 personnes, mais on attend encore d'autres. La préfète Marie-Aimée Gaspari, qui condamne l'organisation de ce rassemblement, elle dénonce un comportement irresponsable des organisateurs dans un contexte de forte chaleur. Pas de quoi, en tout cas, dissuader les teufeurs. Robin Montel est sur place pour Isidro Mardèche.
2: Oui, 80 gendarmes sont mobilisés depuis avant-hier soir. Ils sont postés un peu partout sur la route départementale 9. Hier, un hélicoptère et des drones ont même été déployés pour prendre des photos aériennes du lieu. Yoni Forest est le commandant du groupement de gendarmerie de la Drôme.
3: Et donc, on a pu visualiser que c'était dans un champ qui appartenait à une éleveuse de chevaux. Et là, on a aussi pu le constater, fait tomber des barrières pour pouvoir s'introduire illégalement sur cette propriété.
2: La fête se déroule à quelques centaines de mètres de la route. Pour éviter que la rave party ne prenne trop d'ampleur, explique-t-il, ils empêchent l'accès.
3: L'idée, c'est qu'ils ne puissent pas se renforcer sur le point et de façon à ce qu'on n'ait pas une concentration trop importante qui demanderait encore plus de moyens et une gestion de l'ordre public encore plus difficile. Donc aujourd'hui, c'est vraiment l'objectif de ces trois points de contrôle renforcés par des gens immobiles, appuyés par des réquisitions du procureur de la République qui nous permettent donc de contrôler l'ensemble des personnes qui se dirigent vers la rave party.
2: Ces contrôles sont prévus pendant tout le week-end de la Pentecôte et même jusqu'à mardi matin. La préfecture a aussi déployé 4 secouristes de la protection civile avec 9 sapeurs-pompiers, une ambulance et un camion-citerne en cas de feu de forêt.
1: Et puis une belle audience pour la cérémonie du palmarès du Festival de Cannes hier soir. 2,8 millions de téléspectateurs sur France 2. Il s'agit de la plus forte audience depuis 3 ans.
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1: À bientôt 13h07 sur ICI. C'est justement l'heure de parler cinéma avec sa tournée Ségolène Aluni et son invitée Agnès Jaoui.
6: Bonjour à tous et bienvenue dans Sa Tourne, l'émission cinéma sur votre radio ici. Et aujourd'hui, j'ai le plaisir de recevoir une immense figure du cinéma français. Elle nous revient fraîchement du Festival de Cannes, où elle a présenté son dernier film en tant qu'actrice et réalisatrice. Bonjour Agnès Jaoui.
7: Bonjour.
6: Et merci d'être avec nous et surtout bravo pour ce film merveilleux, L'Objet du Délit, qui sort mercredi au cinéma. Je le dis clairement, moi je suis assez sincère sur mes ressentis. C'est l'un des meilleurs films que j'ai vu cette année. Donc vraiment félicitations, j'encourage tout le monde à aller le voir mercredi prochain. Donc un petit mot de l'histoire, elle nous embarque dans les coulisses d'un opéra de Mozart, Les Noces de Figaro. Alors déjà les répétitions sont sport entre les désirs d'une metteuse en scène qui ne connaît rien à l'opéra, des chanteurs aux égos surdimensionnés, des techniciens à cran, mais ça tourne vraiment au drame lorsqu'éclate une accusation d'agression sexuelle.
8: C'est la situation aussi agressée.
9: Ça m'étonne pas de lui.
10: Ah bah voilà.
11: Mirabel veut inscrire dans la mise en scène une image forte du patriarcat.
12: Donc il en faut deux en plus.
13: Et deux, et plus quoi ?
14: Deux bites ! Elle veut plus de bites !
15: Si vous voulez bien vous adosser à la colonne de gauche, par exemple.
16: Vous voulez que je casse la colonne ?
17: Non mais on peut pas continuer comme ça, faut qu'il soit remplacé, c'est tout !
18: Et on est quelques jours de la première.
19: Moi j'ai les yeux fixés sur mon conducteur. Donc, j'ai rien vu.
20: De toute façon, il s'agit pas de toi, Igor.
21: Je vais te ramener, d'accord ?
22: C'est à cause de MeToo que les mecs, ils osent plus conclure.
21: À cause de qui ?
6: Extrait du film L'Objet du Délit de et avec Agnès Jaoui, qui est notre invitée aujourd'hui. Vous avez choisi de tourner ce film donc l'été dernier, au cœur du Luberon. En vous replongeant dans les souvenirs de ce tournage, et peut-être en fermant les yeux, Agnès Jaoui, quelle est la première image du décor ou du paysage qui vous revient en tête ?
7: Les carrières de Lacoste. C'est mon frère, Laurent Jaoui, qui me les a fait découvrir, parce qu'il habite la région, et c'est vrai que c'est somptueux, c'est grandiose, c'est minéral. Avec le scope, ça va parfaitement, et avec un opéra du 18e aussi, parce que justement, ça lui enlève peut-être le côté sucré, ou de d'antan, en tout cas, c'est... Voilà,
6: dans un théâtre poussiéreux.
7: Oui, oui, exactement.
6: Ça dépoussière.
7: Exactement.
6: Pourquoi ce choix de tourner au cœur d'une carrière naturelle ?
7: Le premier opéra que j'ai mis en scène, c'est Tosca, et c'était dans le cadre d'une production qui s'appelait Opéra en plein air. C'est du spectacle vivant, mais alors quand on est en extérieur, c'est encore plus vivant, forcément, puisqu'il y a les éléments, parce que tout s'en mêle. Bon, bref, je tenais à ce que ce se passe en extérieur, et je suis allée là, et je me suis dit, mais oui, il faut que ce soit justement dans ses carrières, parce que pour tout ce que j'ai dit avant,
6: cet où aspect, la lumière est incroyable aussi, suivant l'heure
7: la
6: de
7: la lumière
6: journée.
7: Est incroyable, les pierres, elles prennent des nuances différentes les unes, enfin selon l'heure, enfin selon l'heure du jour, et puis je sais pas, tout est, c'est très beau, ça va toutes ces lignes verticales par rapport au scope, par rapport
6: au scope,
7: le format du tournage, ça rythme le paysage, ça rythme l'image, enfin c'est assez exceptionnel comme endroit et méconnu complètement, donc
6: oui, c'est vrai,
7: c'est l'autre intérêt évidemment,
6: ça donnera peut-être envie aux gens de venir découvrir. Et il paraît, Agnès Jaoui, que tourner sous votre direction est un pur bonheur. D'ailleurs, je cite Daniel Auteuil qui dit que ça a été divin. Il paraît que vous prenez autant soin des acteurs que des équipes techniques. Alors c'est ce qu'on va demander à notre métier de l'ombre du jour qui est à vos côtés. Bonjour Arnaud Foller.
5: Bonjour.
6: Vous êtes régisseur général pour le cinéma. C'est comment déjà de tourner avec Agnès Jaoui?
5: Comme vous dites,
6: c'est divin.
5: Je vais reprendre vos mots, elle prend soin de ses comédiens et de son équipe technique. Voilà, ça a été un vrai plaisir, elle a fédéré un effet de troupe, comme on peut avoir au théâtre, même si j'ai jamais pratiqué le théâtre. Et ça a été un bonheur tous les jours, les nuits aussi, parce qu'on a fait des nuits.
6: Ah bah oui, c'est vrai qu'il y a des scènes
5: dans ses carrières, et du coup, forcément, on a envie de se surpasser pour qu'elle puisse réaliser vraiment le film qu'elle souhaite.
6: Agnès, c'est qui pour vous Arnaud Foller?
7: C'est hyper important, la régie. Alors, mais tous les postes sont importants au cinéma. C'est ça qui est bouleversant. Moi, je dis ça parce que vraiment, il y a des moments où je suis très émue de voir un Massino, pousser l'Adoli. Enfin, c'est très beau de voir un travail d'équipe. Et des gens qui sont justement dans l'ombre, ou en tout cas de l'autre côté, qu'on voit pas dans la lumière, mais qui sont tout aussi impliqués, parce que je pense que sans passion, on ne fait pas ce métier. Parce que les gens de la régie, c'est les premiers sur le terrain. Enfin, après, mais c'est les premiers et les derniers. C'est être au courant de tout, c'est être au service de tout et de tout le monde. Enfin, c'est vraiment répondre à des tas de demandes. C'est vraiment un métier d'abnégation et on peut faire avec beaucoup d'argent ou pas beaucoup d'argent, comme n'importe qui dans la vie qui va vous recevoir à dîner avec plus ou moins de non mais c'est vrai qui va penser à vous, enfin à ce qui se mettra à la place de l'autre ou pas, donc c'est un des nerfs de la guerre.
6: Donc c'est une forme de couteau suisse, le régisseur général. Qu'est-ce que vous régissez, Arnaud Foller?
5: On est au service du film, au service du réalisateur ou de la réalisatrice. C'est de la logistique. Donc, que ça soit la grosse logistique, comme là sur le film d'Agnès, pour avoir les autorisations pour tourner aux carrières et mettre tout en place pour que tout le monde, que ça soit l'équipe technique ou artistique, puisse être à l'aise et travailler correctement.
6: Ah oui, parce que le paysage des carrières devait être assez défiguré, il y a plein de camions et tout pour l'arrivée d'un tournage.
5: Bah, c'est ça, c'est de faire en sorte que les camions soient là sans qu'on puisse les voir pour qu'Agnès puisse tourner partout où elle veut. C'est mettre en place tout ce qu'on appelle le HMC, donc habillage, maquillage, coiffure, pour que tous les comédiens et que tout le staff soient confortables et puissent être préparés correctement. Toute la logistique pour l'équipe décoration, parce qu'il y a eu un gros travail de déco sur ce film et sur ce décor-là, qui sont arrivés 2 mois avant le début de tournage.
6: Ah oui, d'accord, vous avez investi les carrières pendant.
5: On a investi les carrières 2 mois avant pour qu'ils fassent toute la construction des décors. C'est être couteau suisse, être au service de l'équipe, être au service des comédiens. Mon métier, je trouve qu'il est bien fait quand personne ne me dit rien.
6: D'accord.
5: Quand la journée se déroule et que personne ne m'a rien dit, c'est que j'ai bien fait mon boulot.
6: Régisseur général, c'est le chef de la régie, en gros.
5: Oui.
6: Comment on devient régisseur général pour le cinéma? Il y a une formation, une école, ça se passe comment?
5: Il n'y a pas d'école de régie, il y a des écoles de production, il y a des formations pour faire de la production. Moi, je suis rentré via un oncle qui était dans le métier et j'ai appris sur le tas.
6: C'est beaucoup comme ça, non?
5: Oui.
6: Dans les métiers techniques au cinéma.
5: Oui. Il y a le son et la caméra, c'est vraiment très spécifique. Donc, il y a des formations et des écoles. Mais tout le reste de nos métiers, on sait encore de l'oral et de la transmission sur le terrain.
6: Pour en revenir, Agnès Jaoui, au fait que vous prenez soin des équipes, j'ai appris aussi que chaque matin, vous organisiez des séances de relaxation, des exercices de respiration avec vos équipes. C'est vrai, ça?
7: Oui, c'est vrai. Comme ça, tout le monde est concerné. Tout le monde est ensemble et traité exactement à égalité, même si, encore une fois, un tournage, c'est très hiérarchisé. Mais c'est un moment où, là, tout le monde est ensemble, tout le monde est considéré et concerné, y compris les figurants quand il y en a. Je me dis que c'est bien qu'on respire ensemble, que justement dans un tournage où le temps est compté, où c'est toujours très speed, alors on a vite fait de s'énerver pour rien, et là, pareil, c'est pas très efficace, et c'est très contre-productif. Donc, juste le temps de, bah, du coup, d'écouter des fois les oiseaux, des fois... Et de se dire qu'on peut quand même prendre le temps, on a toujours prendre le temps de prendre le temps de pas s'énerver ou de réfléchir, et c'est pas si grave, on fait un métier génial. Ça change la donne, moi, je trouve.
9: Vous avez participé à ces exercices bien de respiration, sûr, Arnaud, c'est la première fois que vous faisiez ça sur un tournage.
5: J'ai participé, comme toute l'équipe, tous les comédiens, tout le monde à ces séances, et ça fédère. Ça fédère, et effectivement, le fait d'être ensemble, d'écouter, de réécouter, même si on l'a lu la feuille de service, le déroulement de la journée, ça pose quelque chose et ça permet à tout le monde de partir sur une journée, je pense, tout le monde du même pied.
9: Agnès Jaoui, vous interprétez donc une grande cantatrice dans ce film, à l'image de Aya Edara ou Tiffaine Davio. Même si vous savez chanter, vous avez été doublée. Comment ça se passe pour faire croire qu'on est chanteuse d'opéra?
7: C'est pas un J'ai été doublée à moitié. Il y a aussi de ma voix quand même.
9: C'est
7: vrai que c'est Julia Baumier, notamment les aigus, tout ça, qui a aussi enregistré ma voix, si je puis dire. Enfin, voilà, c'est nos deux voix mélangées, grâce à Katia Boutin, un autre... métier de l'ombre, puisque elle travaille au montage son.
9: J'imagine que c'est pas juste du playback basique, en fait, quand on veut se faire passer pour une chanteuse d'opéra.
7: Oui et non, enfin oui, mais c'est aussi effectivement beaucoup dans le corps, parce que vous sentez pas si vous, enfin, en se tenant pas droit, parce que la respiration aussi, elle est capitale.
9: Ah ben pour le
7: elle
9: coup.
7: Est pas prise de la même façon. Là, d'ailleurs, souvent, moi la première, d'ailleurs, on fait des respirations beaucoup plus courtes. Enfin, on a des phrases musicales qu'on n'arrive pas du tout à tenir comme une chanteuse professionnelle. Et des fois, elles ont dû revenir les chanteuses pour respirer un peu plus que ce qu'elles font, elles, naturellement.
9: On va changer de registre musical, puisqu'on passe de Mozart à Indochine avec L'Aventurier, juste avant de se retrouver. Oui, on fait une pause musicale, Agnès Jaoui. On se retrouve bienvenue dans un Indochine. Instant. Bienvenue Indochine. Et on se retrouve pour continuer de parler des coulisses de tournage de L'Objet du Délit avec la séquence Souvenirs sensoriels de tournage. À tout de suite.

0: C'est Culte et c'est sur votre radio ici, l'aventurier avec Indochine évidemment.
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0: Ça tourne avec l'actrice et réalisatrice Agnès Jaoui qui nous compte les coulisses de tournage de son excellent nouveau film L'Objet du délit en compagnie de son régisseur général Arnaud Foller. Et c'est l'heure de passer à vos souvenirs sensoriels de tournage. Agnès Jaoui, quelle odeur retenez-vous de ce tournage dans les carrières de Lacoste?
2: Ah, là. Un truc qui sent le cumin, les immortels, ça s'appelle.
0: Une fleur.
2: Ouais, c'est une fleur qui s'appelle immortelle aussi et qui a un parfum mais insensé.
0: Et qui vous rappelle donc ce tournage.
2: Ouais.
0: Arnaud Foller, quel est le son qui vous a marqué pendant le tournage de L'Objet du délit?
3: La bande son du film, c'est surtout d'avoir eu le privilège d'être présent avec l'ingénieur du son, Yvan Dumas, quand il a enregistré cette prise de son. On s'est retrouvé un soir tout seul dans les carrières, plus personne, tout le monde était parti, et on était tous les trois avec son perchman à juste être posé dans les carrières et à entendre
0: les noces de Figaro.
3: Les noces de Figaro, c'était splendide.
0: Quel accessoire ou objet retenez-vous de ce tournage?
2: Oui,
0: je me doute de ce que vous avez.
2: Oui, les phallus.
0: Non, mais alors on peut en dire un mot de ces colonnes qu'on voit sur l'affiche, dans la bande-annonce, on spoil pas trop. Ça a été un choix dès le départ d'avoir
2: Je me souviens. Après, j'avais vu une mise en scène des noces où il y avait comme ça. Et là, ils étaient dans des phallus, mais en mousse. Il y avait des gens dedans et ils se baladaient un peu partout. Il y avait même un vagin à un moment sur scène. Enfin bon, alors je l'ai pas fait. Mais c'est vrai que tout d'un coup, ça m'est venu et je me suis dit, alors là, c'est pas le même genre de phallus. Oui, il y avait toute cette métaphore sur la virilité. Enfin, sur le masculin, quoi. Qu'est-ce que c'est? Qu'est-ce qu'on en fait?
0: Là, en l'occurrence, on l'expose sur scène. Ils sont fabriqués en quoi?
2: Ben les premiers c'était
3: du polystyrène,
2: mais il était hyper lourd quand même. Il était pas si lourd, mais quand même.
3: Mais c'est toute la patine et
2: c'est ça. Y avait dessus, ouais. Mais t'as raison,
0: c'est bien fait.
2: Et les seconds c'était une espèce de mousse. Ils faisaient leur vie, on peut dire. C'est ça. À un moment, on les retrouvait complètement.
0: Et qu'est-ce que ça devient des accessoires de tournage comme ça? Est-ce que c'est détruit? Est-ce que vous les récupérez pour chez vous? Est-ce que
2: ben on a essayé de les refourguer.
3: On a essayé.
2: Et
3: ça a été stocké.
2: Et voilà, la production en a pris un ou deux dans la boîte de prod.
0: Comme objet de déco.
2: Et puis il en reste, si vous voulez. Pour votre jardin.
0: Les phallus sont au placard, donc.
2: Ouais.
0: Agnès Jaoui, avec quoi avez-vous envie que les spectateurs repartent après avoir vu votre film?
2: Avec l'envie de parler avec les autres, de débattre. Et puis Mozart dans la tête, bien sûr.
0: Bien sûr. L'objet du délit, c'est mercredi prochain au cinéma avec Daniel Auteuil, Tiphaine Davio, Aya Idara, Jacques Weber, Claire Schuss, Patrick Mill, Lucie Gallo. Quel beau casting! Vous vous êtes fait plaisir. Ça devait être incroyable, non? Le tournage avec toutes ces troupes de théâtre.
2: Ce qui est incroyable, c'est qu'ils étaient tous aussi gentils que excellents acteurs et actrices. Donc ça a été un grand bonheur.
0: Et donc, vous êtes aussi dans ce film et à la tête de sa réalisation. Merci infiniment, Agnès Jaoui, d'avoir été avec nous. Bravo pour ce film choral qui traite, je le rappelle, d'un sujet brûlant d'actualité avec autant de finesse que d'humour et que vous dédiez à Jean-Pierre Bacri. Merci, Arnaud Foller, d'avoir été avec nous et nous avoir présenté votre métier de régisseur général.
3: Merci à vous.
0: Vous repartez en tournage?
3: Je suis en prépa actuellement, oui.
0: Oui, vous bossez tout le temps. Les métiers techniques sont tout le temps en tournage. On le sait parce que c'est compliqué de les avoir en plateau ici.
3: On essaye.
0: Ça tourne, c'est terminé. Terminé pour aujourd'hui et ça revient la semaine prochaine avec Aya Idara qui sera notre invitée pour le film Mata qui elle aussi revient du Festival de Cannes évidemment. Très belle journée à l'écoute de votre radio ici.
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5: 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Aujourd'hui, cette émission est assurée par Renaissance.
6: Il y a quelques jours, Gabriel Attal rassemblait à Lyon près de 500 personnes pour débattre du fond, pour proposer des idées pour le pays, retrouver son mot de conclusion.
7: C'est à ça que la politique devrait ressembler tout le temps. Parler du fond, parler des idées et surtout décloisonner la politique, être capable de se mettre autour d'une table et d'écouter des personnalités issues de la société civile, des entrepreneurs, des chefs d'entreprise, des syndicalistes, des représentants du patronat, des intellectuels. Et ça, je pense que c'est majeur à un moment où le sentiment qui est donné quand même aux Français, c'est que la politique est une forme de vase clos qui parle d'elle-même sans parler des problématiques des Français, qui parlent une langue que les Français parfois ne comprennent même plus, ce qui crée évidemment beaucoup de désespérance, beaucoup de doutes de leurs représentants, à douter de leurs institutions, à douter de la démocratie et même à douter d'eux-mêmes. Donc il faut recréer de la confiance. Et moi, ma conviction, c'est qu'on peut le faire pas avec des slogans, pas avec des propos à l'emporte-pièce, pas avec des injonctions entre formations politiques, mais en revenant sur le fond des idées. On a beau ne pas être d'accord sur tout, venir d'horizons très différents, on peut au moins se retrouver sur le constat et partager, je pense, des grandes orientations et des grandes lignes de force qu'on doit suivre ensemble, parce que c'est possible. Et c'est possible et c'est même nécessaire à un moment où la réinvention, la réinterrogation de notre modèle est plus nécessaire que jamais. Moi, je crois qu'on est aujourd'hui dans un moment où on doit profondément réinterroger notre modèle et nos institutions. On a des institutions qui, au sens large du terme, ont été bâties au lendemain de la Seconde Guerre mondiale dans un monde et dans une France qui n'avaient rien à voir avec les défis qu'on a à relever aujourd'hui. La démographie n'avait rien à voir, la natalité explosait, la population active augmentait, on vivait beaucoup moins vieux qu'aujourd'hui, la mondialisation était un concept balbutiant, la technologie n'avait évidemment rien à voir, n'imaginez pas une seule seconde l'intelligence artificielle à l'époque, et on ne parlait pas de dérèglement climatique, on parlait de météo. Tout a changé, et face à tous ces défis, personne ne peut plus considérer qu'on en est à débattre de petits paramètres, de virgules qu'il faut bouger dans une loi, de fiscalité qu'il faut bouger à la marge. On doit réinterroger profondément notre modèle, c'est pour moi ça la vraie réponse au doute français et la vraie capacité à se projeter de l'avant et à se projeter vers l'avenir. On doit aussi inventer une autre manière de faire. Il y a urgence, selon moi, à partager le pouvoir et partager les responsabilités en France. L'État n'a pas vocation à s'occuper de tout. Ça ne veut pas dire qu'avant de prendre la moindre décision, l'État doit avoir l'accord, la signature de tous les syndicats. Ça ne veut pas dire qu'avant de décider, une collectivité locale doit nécessairement avoir l'accord de l'État. Au contraire, ça veut dire que chacun doit être clair dans ses responsabilités et avoir l'ensemble des leviers dans les responsabilités qui sont les siennes. On a chacun notre part à prendre pour le pays. Et c'est ça, pour moi, le chemin de la confiance. Et puis enfin, en 2027, il faudra que l'école soit au sommet de toutes nos priorités pour le pays. Parce que l'école, c'est l'assurance vie de la République, c'est l'assurance vie de la démocratie. L'école, c'est le chemin de la liberté et l'école, c'est le chemin de la prospérité. Quand on parle de l'école, c'est évidemment l'éducation, mais c'est la formation tout au long de la vie aussi. Finalement, cet objectif-là, on doit le porter pour toute la vie. Moi, je veux qu'en 2027, on puisse proposer aux Français de former sur 5 ans 20 millions d'actifs à l'intelligence artificielle. Pour être capable de se reconvertir, pour être capable de se réinventer, pour être capable de ne pas être remplacé par la machine, mais d'être toujours une plus-value par rapport à la machine. Je crois profondément qu'en remettant les idées au cœur du débat, en bâtissant du consensus, en évoluant vers une nouvelle manière de faire et une nouvelle méthode, en plaçant l'école au sommet de nos priorités et à la base de tout ce que nous voudrons présenter pour le pays, on vise l'objectif qui est l'objectif suprême pour nous et pour la politique, qui est de redonner confiance, de mettre fin aux doutes et de recréer de l'espoir. Et je crois que ce soir à Lyon, nous avons fait un pas dans cette direction. Alors merci à tous pour votre participation et au travail. Merci.

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1: Bon dimanche à vous et merci d'avoir choisi ici La Rochelle, il est 13h30.
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1: Et grâce à notre répondeur ici La Rochelle, vous pouvez chaque jour vous aussi annoncer votre événement au 05 46 41 01 01. On écoute un événement qui aura lieu dans quelques jours à peine, mercredi.
3: Bonjour, mercredi 27 mai à la foire de Rouillac en Charente, venez découvrir les professionnels de santé et de la santé du territoire et participer à des animations autour de la prévention de votre santé. Au programme, des informations sur les bienfaits de l'activité physique, des échanges autour d'une cuisine plus saine, des dépistages de la glycémie, ainsi que la sensibilisation à la prévention des cancers de la peau et bien d'autres activités pour une vie plus saine vous seront proposées. Animation gratuite et ouverte à toutes et tous, enfants, adultes et seniors, venez participer aux activités et tenter de remporter des paniers gourmands mis en jeu. Le village 1, 2, 3 Prévention vous attend mercredi 27 mai à la foire de Rouillac.
1: Rouillac en Charente, évidemment, le rendez-vous est pris. Pour vous aussi annoncer vos événements, 05 46 41 01 01.
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0: Dreamer, c'était Supertramp. Passez un bon dimanche avec ici La Rochelle. On adore vous parler de parcours, découvrir des personnalités de nos deux Charentes. Et ce dimanche, c'est une jeune autrice angoumoisine que l'on vous présente. Henriette Soleil, elle vient juste de sortir son premier album. Mais où est donc Mini Boulon aux éditions Biscotto? C'est un album jeunesse. Elle nous racontera pourquoi elle dessine. Et vous verrez que c'est une histoire de famille, de concurrence d'enfants. Rendez-vous dans un instant.
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2: J'essaye dans mes dessins de rajouter toujours de l'humour, faire des personnages qui soient un peu marrants ou des situations amusantes, des phrases rigolotes.
3: Henriette Soleil, racontez-nous, comment est née-vous votre passion pour le dessin ?
2: Alors moi, j'ai commencé à faire du dessin quand j'étais petite, j'avais peut-être 7 ou 8 ans, je faisais des cours de dessin en fait, c'est parce que ma grande sœur faisait des dessins. Et je faisais tout comme ma grande sœur et j'avais envie de dessiner mieux qu'elle. Donc j'ai commencé à dessiner au début pour mieux dessiner qu'elle. Au final, c'est moi qui ai poursuivi plus longtemps.
3: En faisant votre métier aussi, qu'est-ce qui vous a poussé comme ça à devenir autrice et à vous lancer ?
2: Je pense qu'il m'a poussé à être autrice. Enfin, il y a une rencontre en particulier auquel je pense qui m'a motivée à vouloir faire des livres. C'était quand j'étais lycéenne. Mon prof d'artistique de lycée, en fait, qui m'a beaucoup encouragée dans cette voie-là. Je lui ai parlé du fait que j'adorais conceptualiser. Enfin, j'aimais beaucoup l'objet livre déjà à l'époque et il m'avait encouragé à poursuivre dans cette voie-là, à aller faire des études d'art. Et c'est à peu près à ce moment-là que j'ai un peu décidé que j'allais vraiment essayer d'être autrice. Pas forcément de bande dessinée à l'époque, parce que j'étais pas encore fixée là-dessus, mais d'être autrice de livres illustrés, quoi.
3: Et c'est ça qui vous a poussé à venir vous installer à Angoulême aussi ?
2: Oui, ouais. Avant, j'ai fait des études à Épinal, et puis j'ai vécu à Strasbourg après, donc plutôt dans l'est de la France. Et je voulais déménager dans une ville plus petite et avec des auteurs de bande dessinée, enfin une vie artistique en fait sur place. Et donc c'est pour ça que j'ai choisi Angoulême. Ouais.
3: Qu'est-ce qui vous plaît aujourd'hui dans votre métier, dans votre activité ?
2: C'est que je m'amuse en fait à me faire rire moi-même. Je pense que c'est ça qui me plaît le plus. J'essaye dans mes dessins de rajouter toujours de l'humour, enfin faire des personnages qui soient un peu marrants ou des situations amusantes, des phrases rigolotes. Et je pense que c'est ça qui me plaît le plus, c'est essayer de me faire rire moi. Et puis j'espère du coup que le lecteur s'amuse aussi du coup par vous imiter. Mais je pense que c'est ça que je préfère le plus.
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0: Sia avec Gimme Love. On fera le point sur l'actualité de ce week-end dans quelques minutes à 14h. Avant ça, je vous propose d'écouter Gérard Blanc, Une autre histoire, ou l'excellente Gloria Gaynor, I Will Survive, une chanson sortie en 1978 et qu'on adore toujours autant. Elle parle de résilience, évidemment.
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0: nouveau baromètre OpinionWay pour la Fédération des entreprises de beauté. Un tiers des Français déclarent ne pas mettre de crème solaire malgré les risques pour la peau. Et c'est même la moitié chez les jeunes. La France condamne fermement les bombardements russes de la nuit dernière en Ukraine et l'utilisation notamment d'un missile balistique hors Chernik. Ceux-ci peuvent être utilisés avec une ogive nucléaire. Pour Emmanuel Macron, il s'agit d'une fuite en avant et l'impasse de la guerre d'agression de la Russie. Il le dit sur le réseau social X. Au Moyen-Orient, par contre, les Américains se veulent optimistes. Le secrétaire d'État américain Marco Rubio promet que la signature finale d'un accord avec l'Iran pourrait avoir lieu dans les prochaines heures. C'est la feria à Nîmes ce week-end avec son million de visiteurs. 28 personnes ont été interpellées depuis le début des festivités jeudi. 28 personnes se sont vues retirer provisoirement leur permis suite à un contrôle d'alcoolémie. Il y a 500 gendarmes déployés jusque lundi selon Issy-Gare Lozère pour assurer la sécurité des participants. Et puis, record d'audience pour Roland Garros. La semaine de qualification de lundi dernier jusque hier au tournoi de tennis a attiré 138 000 spectateurs. Une première porte d'Auteuil. Le tournoi qui débute officiellement aujourd'hui avec 30 Français en lice mais sans Arthur Fils. Il a déclaré forfait en raison d'une blessure.
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2: Un franc et beau soleil toute la journée en Charente et en Charente-Maritime. Cette nuit, un ciel clair, hein, vous pourrez même voir plein d'étoiles. Et puis demain, la même météo, du soleil, du matin au soir, 30 à 36 degrés, encore un poil plus chaud qu'aujourd'hui, hein. Il fera 30 degrés à Saint-Martin-de-Ré, 34 degrés à Montembeuf, à Barbezieux-Saint-Hilaire, à La Rochelle aussi, 35 degrés à Cognac, à Aulnay, et la maximale c'est 36 degrés à Saint-Jean-d'Angély. Et ça devrait être comme ça toute la semaine, hein, jusqu'à dimanche au moins, d'après les prévisions de Météo France.
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0: Les Dire Straits avec Money for Nothing. Trois chansons françaises à la suite arrivent sur Ici La Rochelle comme chaque jour. On retrouvera dans un instant un grand classique de Véronique Sanson, chanson sur ma drôle de vie. Le dernier Benabar, quoi qu'on dise, et Louis Bertignac et les visiteurs, ces idées-là. Une chanson sortie en 1987, peu de temps après la séparation du groupe Téléphone.
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1: Bon après-midi en Charente et Charente-Maritime avec ici La Rochelle, il est 15h. Et tout de suite, on retrouve les infos.
2: Les fortes chaleurs et leurs conséquences. Un jogger est mort aujourd'hui à Paris. Il participait à une course dans le 20e arrondissement de la capitale. 8 autres sont en urgence absolue. Ils participaient, eux, à une course dans le Val-de-Marne. L'épisode de chaleur devrait atteindre son paroxysme.

0: Sage reste au club. Le récent vainqueur de la Coupe de France le confirme ce midi dans Téléfoot sur TF1. L'Ukrainienne Marta Kostyuk, très émue après sa victoire au premier tour de Roland-Garros. La nuit dernière, un missile s'est abattu à 100 mètres du domicile de ses parents à Kiev. « Toutes mes pensées et mon cœur étaient tournés vers le peuple ukrainien aujourd'hui », dit-elle à la fin du match. Et puis ce sera peut-être le dernier match de sa carrière. On attend beaucoup de monde sur le court Philippe Châtrier ce soir. À partir de 20h15, pour le dernier Roland-Garros de Gaël Monfils, il sera opposé à un autre Français, Hugo Gaston.
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2: Un franc et beau soleil toute la journée en Charente et en Charente-Maritime. Cette nuit, un ciel clair, hein, vous pourrez même voir plein d'étoiles. Et puis demain, la même météo, du soleil, du matin au soir, 30 à 36 degrés, encore un poil plus chaud qu'aujourd'hui. Hein. Il fera 30 degrés à Saint-Martin-de-Ré, 34 degrés à Montembeuf, à Barbezieux-Saint-Hilaire, à La Rochelle aussi, 35 degrés à Cognac, à Aulnay, et la maximale c'est 36 degrés à Saint-Jean-d'Angély. Et ça devrait être comme ça toute la semaine, hein, jusqu'à dimanche au moins, d'après les prévisions de Météo France.
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0: les Bee Gees sur Ici La Rochelle. Trois chansons françaises à la suite dans un instant avec XXL, un titre de Mylène Farmer, le dernier titre d'Amir, à l'imparfaite, et un grand classique de Michel Sardou, Musulmane. Cette chanson fête ses 40 ans cette année, et c'est d'ailleurs ce qu'on appelle une chanson fleuve, une chanson qui dure beaucoup plus que 3 minutes, elle est particulièrement longue, elle fait presque 6 minutes celle-ci, alors on vous laisse la savourer d'ici quelques minutes sur Ici La Rochelle.
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1: Et pour aider les seniors à prévenir les risques de chute, la Mutualité Française Nouvelle-Aquitaine propose 4 ateliers inédits et interactifs. C'est à Jonzac les 5, 15, 19 et 26 juin. Ces ateliers sont entièrement gratuits, ouverts à toute personne de plus de 60 ans. Ça se déroule de 9h30 à 12h30 dans la salle des associations au stade Jean-Claude Texier à Jonzac. Attention, il faut s'inscrire pour vous y rendre. Vous avez toutes les infos sur mutualité.fr.
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0: Morning. Toute l'actu arrive à 16h et juste après, c'est Luc qui prend le relais. Je vous retrouverai de mon côté tout à l'heure pour un testé et approuvé autour d'une application pour smartphone qui s'appelle TruckMe. Une application intelligente développée dans le secteur de La Rochelle pour l'instant qui vous permet donc de connaître les food trucks autour de vous et même en ce dimanche.
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1: Très bon dimanche et merci d'avoir choisi ici La Rochelle. Il est 16h. Et on fait le point sur l'actualité.
2: De chaleur, Paris pourrait connaître une série de 8 jours consécutifs de forte chaleur, alerte Météo France du jamais vu en mai. Le Finistère est quant à lui en vigilance jaune canicule. L'alerte est prolongée demain et il a fait 33 degrés à Brest aujourd'hui, soit 16 degrés de plus que les normales de saison. Dans ce contexte, la mort d'un homme qui participait à une compétition de course à pied interroge. L'homme d'une cinquantaine d'années participait à une course dans le 20e arrondissement de Paris. Il a fait un malaise cardiaque. 8 autres runners sont en urgence absolue. Participer à une autre course dans le Val-de-Marne en Île-de-France. Puis dans les Alpes-Maritimes, 3 coureurs de la Ronde des Plages ont été hospitalisés en état grave. Soyez très vigilants, consultez notre article sur les symptômes d'un coup de chaud sur notre site ici.fr. La guerre en Ukraine qui s'invite à Roland-Garros. Marta Kostyuk, 15e joueuse mondiale, a disputé selon ses termes l'un des matchs les plus difficiles de sa vie au premier tour des internationaux.

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1: Un franc et beau soleil toute la journée en Charente et en Charente-Maritime. Cette nuit, un ciel clair, hein, vous pourrez même voir plein d'étoiles. Et puis demain, la même météo, du soleil, du matin au soir, 30 à 36 degrés, encore un poil plus chaud qu'aujourd'hui. Hein. Il fera 30 degrés à Saint-Martin-de-Ré, 34 degrés à Montembeuf, à Barbezieux-Saint-Hilaire, à La Rochelle aussi, 35 degrés à Cognac, à Aulnay, et la maximale c'est 36 degrés à Saint-Jean-d'Angély. Et ça devrait être comme ça toute la semaine, hein, jusqu'à dimanche au moins, d'après les prévisions de Météo France.
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0: toute la musique que vous aimez. Dans un instant, Tout s'en va, le dernier titre de Gaëtan Roussel, qui est issu de l'album Marjolaine. Et puis, il y aura aussi France Gall, Tout pour la musique. Dans moins de 10 minutes, votre rendez-vous dominical de pêche, au fil de l'eau. Aujourd'hui, on s'intéressera aux zones portuaires. Sont-elles accessibles ou pas aux pêcheurs? On fera le point avec Bruno Garcia.
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1: Comme tous les week-ends au fil de l'eau, votre rendez-vous dominical de pêche avec vous, Bruno Garcia, bonjour.
2: Bonjour Luc.
1: Alors chaque semaine, Bruno, vous répondez aussi aux questions de nos auditeurs. On a Jackie qui nous demande pourquoi au fil des ans, l'interdiction de pêche dans les ports de plaisance s'est généralisée. Jackie nous explique que ça représente déjà une énorme frustration de ne plus pouvoir profiter de la balade dominicale et des parties de pêche au mol d'escale à La Rochelle. Mais il constate que de plus en plus, il ne peut plus pratiquer son loisir favori dans les ports de plaisance. Jackie vous demande donc, Bruno, si vous avez la possibilité de démarcher peut-être les élus locaux et notamment ceux du port du Plomb à Lumeau pour obtenir une dérogation sur ce site peut-être.
2: Alors je rejoins Jackie, il n'est pas le seul à se plaindre de ces interdictions qui effectivement se généralisent. Alors le port du Plomb et son excellent restaurant La Passerelle que je vous recommande vivement pour la diversité et la qualité de ses plats.
1: Vous dérivez un petit peu Bruno, on n'est pas dans une chronique culinaire.
2: J'ai pas pu me retenir, vous savez quand c'est bon, voilà. Bon, n'oublions pas, Jackie, ses problèmes d'accès sur les ports, et notamment le port du Plomb. Sauf si je ne me trompe, le port du Plomb empiète sur deux communes, celle de Lumeau et celle de Lozière.
1: Donc une emprise municipale ?
2: Alors, je vais rebondir malgré tout sur votre question, Luc, pour apporter une précision nécessaire et peut-être éclaircir une situation qui, pour bon nombre de pêcheurs, mérite des précisions. Dans un premier temps, oui, ça peut être une gestion municipale, mais ça peut aussi être une gestion du conseil départemental. Alors, ce que je voulais dire, on entend régulièrement que la pêche est interdite dans tous les ports français. C'est faux. Il faut distinguer les ports autonomes, les ports de pêche et les ports de plaisance.
1: Quelle différence est-ce que vous faites entre ces trois ports ?
2: J'oserais dire la différence de statut entre ces trois ports. Les ports autonomes sont des ports créés par décret en Conseil d'État. Ce sont des établissements publics de l'État dont la vocation est le commerce. Les ports de pêche, eux, sont réservés à la pêche professionnelle, et les ports de plaisance, alors je le répète, soit gérés par les municipalités, soit gérés par le conseil départemental, sont destinés au stationnement temporaire ou permanent des embarcations de plaisance. Dans les ports autonomes, toute intrusion est interdite. On ne rentre pas dans les ports autonomes sans autorisation. C'est la guerre à l'intérieur des ports autonomes. Voilà. Un vigile à l'entrée, un autre à l'intérieur qui effectue des rondes en permanence et des caméras partout. Quand on sait ce que l'on est capable de faire avec un drone aujourd'hui, ça fait quand même sourire toutes ces mesures. Donc, vous l'avez compris, pas de pêche à la ligne dans les ports autonomes. Il y a un peu plus de souplesse à l'intérieur des ports de pêche, même si l'on peut considérer que la pêche de loisir pourrait être plus gênante. Eh bien, elle est acceptée, elle est tolérée.
1: Et pour finir, alors, les ports de plaisance.
2: Oui, et c'est l'aspect qui intéresse Jackie. Les ports de plaisance sont confiés à des municipalités, je me répète, au conseil départemental ou à des régies. C'est le cas de La Rochelle, par exemple. Sur ces espaces, si le gestionnaire n'a pas pris d'interdiction à la pratique de la pêche, ou si la régie n'a pas dans son règlement de police particulier prévu l'interdiction de la pratique de la pêche de loisirs, eh ben, vous pouvez, Jackie, continuer d'y pêcher.
1: Et là, dans le port du Plomb, donc port de plaisance, la pêche de loisirs, elle est interdite ?
2: Oui, je ne comprends pas bien pourquoi, d'ailleurs. Autant on pourrait comprendre en juillet-août, compte tenu de l'affluence touristique, une interdiction, mais toute l'année, je ne comprends pas bien. On est malheureusement dans une société punitive. Dès qu'il existe un risque, aussi infime soit-il, sans trop de réflexion, on passe par l'interdiction. C'est tellement dommage. Je dirais, c'est tellement agréable. Ces enfants sur les ports à pêcher des mulets, des éperlans, allez, c'est encore un moyen de les coller à leur console. Je veux bien, Jackie, essayer d'aborder le sujet avec les maires concernés ou avec l'élu du conseil départemental chargé du dossier et tenter quand même de connaître le fondement de ces interdictions. Et forcément, Jackie, je vous tiendrai informé.
1: Merci beaucoup Bruno Garcia pour vos lumières.
2: À bientôt Luc, au revoir.
1: À bientôt, au revoir.
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0: Un petit voyage à l'italienne comme on les aime avec Paolo Cante. Dans 10 minutes, on fera le point sur les bons plans sortis du week-end. Mais avant ça, vos artistes préférés, Billy Paul, Yo Song et puis Vanessa Paradis et son nouveau titre Les Épines du Cœur. Vanessa Paradis hein, d'ailleurs qui sera en concert au Cognac Blues Passion. Ce sera le 3 juillet prochain.
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1: Bonjour, mercredi 27 mai à la foire de Rouillac en Charente, venez découvrir les professionnels de santé et de la santé du territoire et participer à des animations autour de la prévention de votre santé. Au programme, des informations sur les bienfaits de l'activité physique, des échanges autour d'une cuisine plus saine, des dépistages de la glycémie, ainsi que la sensibilisation à la prévention des cancers de la peau et bien d'autres activités pour une vie plus saine vous seront proposées. 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

0: l'émotion sur Ici La Rochelle avec Daniel Balavoine. Dans 5 minutes, on va rouler malin grâce à Benjamin Cuc. Et aujourd'hui, un sujet qui va vous parler, hein, à vous qui avez une voiture électrique, l'installation d'une borne électrique dans un immeuble. Mais d'abord, Julien Leeb avec sa chanson « Autrement ».
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1: Chaque semaine, Benjamin Cuc, journaliste spécialiste de l'automobile, nous aide à rouler malin. Aujourd'hui, Benjamin, recharger sa voiture électrique en immeuble, ça semble simple sur le papier, mais dans la réalité, c'est souvent très compliqué. Pourquoi ?
2: Oui, parce qu'en copropriété, installer une borne, ce n'est jamais un simple branchement. Et on voit bien le retard français. Seulement 5% des immeubles collectifs seraient équipés ou ont voté pour. Il faut composer avec le syndic, l'assemblée générale et surtout l'infrastructure électrique de l'immeuble. Concrètement, il existe trois solutions. Une borne individuelle sur sa place, une borne partagée ou une infrastructure collective pour tout l'immeuble. Mais dans la pratique, ça peut vite devenir un vrai casse-tête. Travaux lourds, câblage compliqué, manque de puissance et surtout des coûts qui explosent très vite. Résultat, pendant des années, beaucoup de projets ont été abandonnés faute de solutions simples et abordables.
1: Justement, Benjamin, on a l'impression que ça évolue, que ça devient plus simple aujourd'hui.
2: Oui, clairement, il y a une vraie évolution en 2026. Le programme Advenir, qui finance les bornes, a été largement renforcé. Aujourd'hui, il peut couvrir jusqu'à 50% du coût total de l'installation. Et surtout, les plafonds ont fortement augmenté, jusqu'à 1 000 euros pour une borne individuelle, jusqu'à 12 500 euros pour une infrastructure collective. Il y a même des aides supplémentaires pour les parkings extérieurs ou les travaux de raccordement. Pour savoir si vous êtes concerné par ces aides, l'adresse advenir.mobi. L'adresse est sur le site.
1: Mais concrètement, Benjamin, est-ce que c'est devenu simple ?
2: Plus simple, oui, mais pas encore simple, malheureusement. Parce que le vrai problème, ce n'est pas l'argent, c'est l'organisation. Il existe aussi ce qu'on appelle le droit à la prise. Concrètement, un copropriétaire ou un locataire peut demander l'installation d'une borne sur sa place de parking. Et la copropriété ne peut pas s'y opposer sans motif légitime et sérieux. C'est un droit inscrit dans la loi, justement pour éviter que certains immeubles bloquent totalement la recharge électrique. Pourtant, il faut toujours obtenir l'accord de la copropriété, voter les travaux en assemblée générale. La bonne nouvelle, la recharge à domicile reste la solution la plus économique, jusqu'à 5 fois moins cher que le carburant classique. Bonne route.
1: Merci Benjamin Cuc. Rendez-vous tous les week-ends à 7h6 avec vos conseils pour rouler malin.
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0: The Winner Takes It All, l'un des derniers gros succès d'ABBA, et ça c'était en 1980. On va continuer sur cette lancée musicale avec le duo Pascal Obispo-Francis Cabrel et ce titre qui est totalement inédit, hein, Il faudrait que pleuve l'amour. Il y aura Roberta Flack aussi et puis à 17h, votre flash info.
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3: Ben oui, on peut encore compter sur quelques éclaircies. Alors, on est quand même dans un flux de nord-ouest. Hein. La masse d'air, elle nous vient du Groenland, elle a traversé l'Atlantique et elle s'est chargée en humidité.
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2: La vigilance jaune étendue à 13 départements après le Finistère. 12 autres départements de l'Ouest et du Centre sont placés en vigilance jaune canicule. L'épisode de chaleur est précoce et remarquable, affirme Météo France. Plusieurs records de température pour un mois de mai ont été battus, notamment dans l'Ouest. Le mercure est ainsi monté à 32,7 degrés à la station de mesure de Paluau en Vendée. Cette vague de chaleur va durer jusqu'au milieu de la semaine qui arrive. En Ile-de-France, un jogger est mort ce matin alors qu'il participait à une course à Paris. 8 autres runners sont en urgence absolue. Ils participaient à une autre course dans le Val-de-Marne. Et puis dans les Alpes-Maritimes, 3 coureurs de la ronde des plages ont été hospitalisés en état grave. Soyez vigilants aux coups de chaud et évitez le sport pendant les heures les plus chaudes de la journée. Le ministère de la Justice demande aux magistrats de garantir le signalement de toute affaire de violence sexuelle ou sexiste en milieu scolaire ou périscolaire. Gérald Darmanin adresse une circulaire ce week-end aux magistrats dans laquelle on peut lire que leur traitement constitue une urgence absolue. À Paris, 2 animateurs âgés de 44 et 52 ans, soupçonnés de faits à caractère sexuel sur une vingtaine d'enfants, ont été mis en examen et écroués vendredi. Une enquête pour meurtre ouverte à Échirolles, en périphérie de Grenoble, après la découverte d'un corps dans une voiture incendiée ce matin. La victime a été atteinte par des tirs d'armes à feu. Elle n'a pas encore été identifiée. À Roland-Garros, on attend toujours la qualification d'un Français. 11 tricolores sont au premier tour des internationaux de France. Benjamin Bonzi a logiquement été battu en 3-7 par le numéro 3 mondial Alexandre.

0: Et puis demain, la même météo, du soleil du matin au soir, 30 à 36 degrés, encore un poil plus chaud qu'aujourd'hui. Hein. Il fera 30 degrés à Saint-Martin-de-Ré, 34 degrés à Montembeuf, à Barbezieux-Saint-Hilaire, à La Rochelle aussi, 35 degrés à Cognac, à Aulnay, et la maximale c'est 36 degrés à Saint-Jean-d'Angély. Et ça devrait être comme ça toute la semaine, hein, jusqu'à dimanche au moins, d'après les prévisions de Météo France.
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0: C'était Alain Bashung, Vertige de l'amour sur Ici La Rochelle. Bienvenue si vous nous rejoignez. Dans 10 minutes, votre rendez-vous testé et approuvé. Aujourd'hui, Chloé Bidet teste pour nous une appli sur son smartphone. Ici La Rochelle, c'est aussi de la musique. Dans les prochaines minutes, Miley Cyrus, Dream As One. Et puis un titre emblématique de Johnny, Quelque chose Tennessee.
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1: On se retrouve aujourd'hui avec une application qui pourrait bien changer vos midis. Ça s'appelle TruckMe et ça répertorie tout simplement les food trucks autour de chez vous. L'application a été lancée en Charente-Maritime, plus particulièrement pour le moment sur l'agglomération de La Rochelle. Et derrière, on retrouve Claire. Claire, elle a son propre food truck qui s'appelle Chez Toasty, qu'elle a développé depuis 2 ans. Elle nous raconte comment elle a eu l'idée de cette application.
2: Alors en fait, l'idée m'est venue parce que tout simplement, j'ai le food truck Chez Toasty depuis 2 ans sur La Rochelle. Et en fait, je me rends compte que c'est compliqué de fidéliser nos clients dans le sens où ils ont du mal à nous trouver dans notre quotidien. Étant un commerce ambulant, en fait, il se passe qu'on bouge tout le temps. Et voilà, on n'est pas des Instagrammeurs. Les gens essaient de nous suivre sur les réseaux comme ils peuvent, mais clairement, ils n'ont pas d'outils aujourd'hui clair, net et précis qui leur permet de nous trouver rapidement et efficacement.
1: Et l'application, elle est très simple d'utilisation. Vous la téléchargez, vous serez donc localisé pour voir les food trucks autour de vous. En plus, c'est gratuit et vous aurez donc le planning des food trucks. Vous pouvez même les ajouter en favoris. Et le petit plus, c'est que vous avez une carte de fidélité, Claire.
2: Alors ça, ouais, et ça j'en suis trop fière parce qu'en fait ce que j'ai voulu faire, alors ça peut paraître étrange pour des gens, mais en fait les food trucks, on est très solidaires entre nous. Je te donne un exemple, si demain je suis privatisée quelque part et que j'ai une demande pour le même soir, je vais appeler un collègue food truck et lui demander si lui il est dispo. On est vraiment dans l'entraide en fait. Et je me suis dit, en fait au lieu d'avoir une carte de fidélité propre à chaque food truck, l'idéal ce serait en fait qu'on soit tous ensemble. Donc le concept il est simple, c'est au bout de 10 passages dans n'importe quel food truck qui fait partie de l'application, tu as un cadeau.
1: Alors si vous connaissez des food trucks qui mériteraient leur place sur cette application, n'hésitez pas à leur en parler et à vous lancer, vous aussi en tant qu'utilisateur, pour déguster des bons plats près de chez vous et ne plus louper les food trucks. L'application TruckMe, c'est testé et approuvé par votre radio Ici La Rochelle.
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0: Recommence-moi, un tube signé Santa. La suite, c'est en musique, avec un casting 5 étoiles, on peut le dire. David Bowie, Let's Dance, et puis le nouveau titre de Louane, Conduire. Louane qui est en préparation d'ailleurs de son prochain album, et il s'appellera Watch Out.
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2: 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Et si vous avez envie de sortir en famille avec vos enfants ou vos petits-enfants, allez voir le spectacle Mousquetaire de la compagnie La Tasse de Thé à Étré. Il reste une représentation aujourd'hui à 18h et une autre demain à 16h à la maison Georges Brassens. Le pitch, le jeune D'Artagnan quitte sa Gascogne natale et débarque à Paris pour devenir mousquetaire du roi. Là, il rencontre Athos, Porthos et Aramis et c'est là que l'aventure commence. Le spectacle est vivant, il y a de la danse, des combats et puis il est très très rythmé aussi hein. Et ça c'est grâce à la belle présence des 18 jeunes comédiens qui sont sur scène. Un beau moment de théâtre à voir en famille. Et pour les réservations, allez directement sur le site Helloasso, sur la page de la compagnie de la Tasse de Thé.
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0: Jack et Carla qui cartonnent avec ce titre La Recette. C'est l'heure maintenant de retrouver Stéphane Bern avec son voyage dans le temps. Cet après-midi, retour à l'époque de l'Empire romain et d'Attila.
1: Roi des Huns, fléau de Rome, Attila meurt. Pas d'épée, pas de champ de bataille, mais d'un vulgaire saignement de nez. Je vais vous raconter. La formule est célèbre. Là où Attila a passé, l'herbe ne repousse plus.
2: Et un comme moi, il n'y en a pas deux. Je suis le fléau de Dieu.
1: Pendant 20 ans, le roi des Huns a semé la terreur de la Gaule à l'Italie, incendiant villes et campagnes. En 453, il n'est plus seulement un conquérant, c'est une figure qui fait trembler tout l'Occident romain, pire qu'un séisme à Pompéi. Mais derrière le mythe du fléau de Dieu, un homme. Polygame, il cumule les épouses comme certains collectionnent les cartes Pokémon. Attrapez tous Pokémon. Au printemps 453, il se marie une nouvelle fois avec la toute jeune Ildiko. Les noces sont célébrées dans la Liesse et la nuit de fête est fastueuse, musique, festin, vin à flot et sans doute le lac du Connemara à fond pour clôturer la soirée. Oui, parce qu'à toute époque, il y a toujours quelqu'un pour mettre du sardou, classique. Mais au matin, Ildiko pousse un cri de terreur. En constatant qu'Attila est gisant devant elle, le bas du visage couvert de sang. Le chef des Huns est mort durant sa nuit de noces. Mais que s'est-il passé? Les rumeurs d'empoisonnement ou d'assassinat vont bon train. Mais une autre hypothèse persiste. Un saignement du nez très abondant durant la nuit peut être causé par une hémorragie cérébrale due à un abus d'alcool au cours de cette nuit de fête. Attila aura résisté aux flèches, aux légions et aux forteresses, mais pas à sa dernière cuite. De là à dire qu'il avait un verre dans le nez. Comme dit le célèbre dicton que je viens tout juste d'inventer, « Nez qui saigne, fin de règne ». Alors, méfiez-vous des fêtes trop joyeuses.
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0: C'était Ease Over the Rainbow sur ici La Rochelle. Dans moins de 10 minutes à 18h, votre flash info. Mais d'abord de la musique, toujours. Il y aura Sauvez-moi, le tube de Jeanne Mas. Et puis le nouveau titre de Bruno Mars, I Just Might, extrait de l'album The Romantic.
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1: Vous écoutez ici La Rochelle, bon début de soirée, il est 18h. 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
2: Un quinquagénaire est mort ce matin alors qu'il participait à une course à pied à Paris dans le 20e arrondissement. 10 autres personnes ont été hospitalisées en urgence absolue sur une course à Maison-Alfort dans le Val-de-Marne. La France qui est touchée depuis 3 jours par un épisode de forte chaleur inédit aussitôt dans l'année. Une vague de chaleur qui s'accompagne d'une qualité de l'air assez mauvaise sur la quasi-totalité de l'Île-de-France. Il y a désormais 13 départements français qui sont placés en vigilance jaune canicule, principalement dans l'ouest et le centre de la France. Des températures allant jusqu'à 35 degrés sont attendues sur l'ouest du pays, à l'intérieur des terres, voire ponctuellement 36 degrés, nous dit Météo France. Une jeune femme de 36 ans est, elle, morte noyée ce dimanche après-midi dans un étang à Rochevogue, en Alsace. Plusieurs centaines de personnes, en raison de cette vague de chaleur, étaient venues se rafraîchir au haut plan d'eau à cause des températures élevées, donc, qui sont montées jusqu'à 33 degrés dans le département. Sandrine Rousseau demande l'annulation des concerts de Patrick Bruel. La députée écologiste évoque la mise en danger des femmes qui travaillent avec le chanteur, suspectées depuis plusieurs jours de viol et d'agression sexuelle. En sport, des milliers de supporters de l'UBB qui fêtent le deuxième titre de champion d'Europe de rugby consécutif, des rugbyman bordelais, les joueurs qui ont défilé à bord d'un bus dans le centre-ville. Ils ont ensuite été accueillis à la mairie et vont ensuite se rendre au stade Chabandelmas. C'est à suivre sur Ici Gironde. La joueuse de tennis ukrainienne Marta Kostyuk en larmes à la fin de son match victorieux à Roland-Garros tout à l'heure. Un missile russe s'est abattu à 100 mètres du domicile de ses parents près de Kiev hier. L'un des matchs les plus difficiles de ma vie, a dit la joueuse sous les applaudissements du public. La journée n'a pour l'instant guère souri aux joueurs français. Les 5 premiers d'entre eux engagés ont tous pris la porte sans réussir à gagner le moindre set. Et puis l'Élysée salue le rôle important joué par la France dans les films récompensés au palmarès du Festival de Cannes hier soir. Chacun des 10 films primés a un producteur ou un coproducteur français. Se félicite l'Élysée dans un communiqué.
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0: Bubble Star, le tube de l'été 1978, signé Laurent Voulzy. Dans moins de 10 minutes, le Charentais du jour avec Chloé Bidet. Aujourd'hui, Chloé nous emmènera à Angoulême pour rencontrer l'autrice Henriette Soleil. Henriette Soleil, hein, qui vient de sortir l'album « Mais où est donc Mini Boulon » aux éditions Biscotto. Mais avant ça, votre dose de musique, « Mike and the Mechanics over my shoulder » et le nouvel hymne des Enfoirés « L'île au trésor » composé par Gaëtan Roussel.
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2: J'essaye dans mes dessins de rajouter toujours de l'humour, faire des personnages qui soient un peu marrants ou des situations amusantes, des phrases rigolotes.
3: Henriette Soleil, racontez-nous, comment est née, vous, votre passion pour le dessin ?
2: Alors moi, j'ai commencé à faire du dessin quand j'étais petite, j'avais peut-être 7 ou 8 ans, je faisais des cours de dessin, en fait, c'est parce que ma grande sœur faisait du dessin, et je faisais tout comme ma grande sœur, et j'avais envie de dessiner mieux qu'elle, donc j'ai commencé à dessiner au début pour mieux dessiner qu'elle, au final, c'est moi qui ai poursuivi plus longtemps.
3: En faisant votre métier aussi, qu'est-ce qui vous a poussé comme ça à devenir autrice et à vous lancer ?
2: Je pense qu'il m'a poussé à être autrice. Enfin, il y a une rencontre en particulier que je pense qui m'a motivée à vouloir faire des livres. C'était quand j'étais lycéenne, mon prof d'artistique de lycée en fait, qui m'a beaucoup encouragée dans cette voie-là. Je lui avais parlé du fait que j'adorais conceptualiser. Enfin, j'aimais beaucoup l'objet livre déjà à l'époque et il m'avait encouragé à poursuivre dans cette voie-là, à aller faire des études d'art. Et c'est à peu près à ce moment-là que j'ai un peu décidé que j'allais vraiment essayer d'être autrice. Pas forcément de bande dessinée à l'époque, parce que j'étais pas encore fixée là-dessus, mais d'être autrice de livres illustrés, quoi.
3: Et c'est ça qui vous a poussé à venir vous installer à Angoulême aussi ?
2: Oui, ouais. Avant, j'ai fait des études à Épinal, et puis j'ai vécu à Strasbourg après, donc plutôt dans l'est de la France. Et je voulais déménager dans une ville plus petite et avec des auteurs de bande dessinée, enfin une vie artistique en fait sur place. Et donc c'est pour ça que j'ai choisi Angoulême. Ouais.
3: Qu'est-ce qui vous plaît aujourd'hui dans votre métier, dans votre activité ?
2: C'est que je m'amuse en fait à me faire rire moi-même. Je pense que c'est ça qui me plaît le plus. J'essaye dans mes dessins de rajouter toujours de l'humour, enfin faire des personnages qui soient un peu marrants ou des situations amusantes, des phrases rigolotes. Et je pense que c'est ça qui me plaît le plus, c'est essayer de me faire rire moi. Et puis j'espère du coup que le lecteur s'amuse aussi du coup par vous imiter. Mais je pense que c'est ça que je préfère le plus.
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0: Zao de Sagazan et la Symphonie des Éclairs sur ici La Rochelle. C'est quoi le programme pour vous en cette fin d'après-midi? Est-ce que vous faites peut-être partie des chanceux qui ne travaillent pas demain? En tout cas, ce qui est sûr, c'est qu'on va continuer à se détendre ensemble en musique avec, dans les prochaines minutes, Murray Head, Charles Doré ou encore Fernand Blondes.
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1: Avec toutes les heures, vos bons plans sortis dans les deux Charentes. Et si vous cherchez l'événement convivial par excellence du week-end, allez faire un tour à la Fête du Lien. C'est en ce moment jusqu'à demain à l'espace des Possibles à Méché-sur-Gironde. Déjà, l'endroit est sublime. Vous êtes en pleine nature entre mer et forêt dans un espace de 13 hectares à 200 mètres de la plage des Vergnes. Et ensuite, la programmation est aussi très très sympa. Vous avez des ateliers conférences qui sont dédiés au bien-être, à l'épanouissement, à la créativité aussi. Yves Donard, par exemple, animera une conférence sur l'entraînement au bien-être. Vous avez aussi plein de producteurs locaux et d'artisans dans le domaine du bien-être, sans oublier la Maison des Enfants, un espace dédié aux 0-15 ans avec des professionnels de la petite enfance. Et puis les soirées s'annoncent très festives. À partir de 19h le soir, vous avez des concerts live pour vous déhancher jusqu'au bout de la nuit. Si le cœur vous en dit, vous trouverez toutes les informations sur le site espacedespossibles.eu.
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0: Lettre à France, toujours beaucoup d'émotion avec ce titre de Michel Polnareff. On retrouve tout de suite Patrice Gascoin avec ses coulisses TV. Et aujourd'hui, Patrice, hein, vous nous parlez télévision et Formule 1. Et la chaîne qui fait du bruit sur ce sujet, c'est Canal+.
1: Si vous avez un voisin qui regarde les Grands Prix de Formule 1 sur Canal+, il est possible qu'il monte un petit peu trop le son. Alors préparez-vous parce que ce soir, c'est le Grand Prix de Formule 1 du Canada en direct du Montréal qui vous tend son volant. La Formule 1, la télévision française, ça se regarde sur Canal+, en l'occurrence dès ce soir. Ça commence à 20h50 avec le magazine La Grille Formule 1 qui vous présente les enjeux, les forces en présence sur la grille de départ. Départ du Grand Prix du Canada qui aura lieu à 22h en direct, toujours devant les caméras de Canal+. Et pour vous donner envie de regarder, les équipes de Canal+, produisent des bandes-annonces des Grands Prix qui ressemblent furieusement à des bandes-annonces de cinéma tellement elles sont belles, spectaculaire. J'ai demandé au directeur des sports du groupe Canal+, Thomas Sénécal, de nous expliquer si concevoir une bande-annonce a impliqué vraiment des techniques de production très particulières. Thomas Sénécal.
2: Ah oui, il y a une patte Canal+ pour les bandes-annonces de sport. La bande-annonce, sa première fonction, c'est, comme son nom l'indique, d'annoncer un rendez-vous. Ça, c'est sa fonction, c'est son aspect utilitaire. Mais le plus de Canal+, c'est d'en faire des vitrines qui incitent tout autant qu'elles invitent à venir voir les compétitions sportives. Il y a un vrai savoir-faire Canal+ en la matière. C'est une équipe qui n'est d'ailleurs pas directement reliée aux équipes des sports, mais c'est la direction de l'antenne de mon homologue Vincent Navarro qui crée ces programmes. Et pourquoi les bandes annonces de sport ont-elles un goût particulier sur Canal+? C'est parce qu'en général, elles rassemblent les amateurs de sport et les amateurs de cinéma. Elles racontent le sport comme on raconterait un film. On l'a vu tout à la fin de la saison 2025 de Formule 1, avec une bande annonce qui est devenue vraiment mondiale, virale, dans laquelle finalement on reprenait les codes de Star Wars. Et les pilotes de Formule 1 se sont emparés de cette bande-annonce Canal+. Et c'est ce qu'on est capable vraiment de faire sur Canal+, c'est-à-dire d'associer les codes du sport avec les codes du cinéma.
1: Thomas Sénécal, directeur des sports de Canal+, vous ne regarderez plus comme avant les bandes-annonces sport de Canal+, reconnues dans le monde entier. Presque comme les coulisses télé finalement, de retour demain, même heure, même endroit. Ouais, ça aussi c'est de la bande-annonce.
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0: C'était Marine qui cartonne avec ce titre Escroc. Marine qui sera d'ailleurs en concert à La Clameur à Niort. Ce sera le 2 octobre prochain. On va continuer à passer du bon temps en musique. Et puis dans quelques minutes à 19h, ce sera votre Flash Info.
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2: La Pentecôte en mode grillade. La France qui vit une vague de chaleur précoce, inédite et inquiétante. 13 départements sont désormais placés en vigilance jaune canicule, principalement dans l'ouest et le centre de la France. Des températures allant jusqu'à parfois 35 voire 36 degrés. C'est souvent 12 ou 13 degrés de plus que les valeurs de saison. Des températures peu compatibles avec la pratique du sport. Ce matin à Paris, une personne est morte à l'occasion d'une course à pied sur une autre course dans le Val-de-Marne. 10 autres runners ont été hospitalisés en urgence absolue. Simon Soubieux.
3: Oui, la personne décédée, donc un homme de 53 ans qui participait ce matin aux 10 km de la Pyrénéenne dans le 20e arrondissement de Paris. Le drame s'est produit assez tôt, vers 9h30, peu de temps après le début de la course. Il faisait alors 25 degrés. L'homme a d'abord fait un malaise avant de se retrouver en arrêt cardio-respiratoire sur place. Les pompiers n'ont pas réussi à le réanimer. Toujours ce matin, mais cette fois à Maison-Alfort dans le Val-de-Marne, sur la course La Maisonnaise, les pompiers ont pris en charge 16 personnes pour des malaises ou des douleurs en lien avec la chaleur. 10 sont actuellement hospitalisées en urgence absolue, selon les pompiers, 6 en urgence relative, toutes dispatchées dans les hôpitaux parisiens. La France est touchée depuis 3 jours par un épisode de forte chaleur inédit aussitôt dans l'année, selon Météo France. L'épisode va se poursuivre demain et pendant tout le début de semaine, au moins jusqu'à mercredi soir.
2: Et vous pouvez consulter notre site pour reconnaître les symptômes d'un coup de chaud sur ici.fr. À noter que la qualité de l'air est très mauvaise en Ile-de-France, selon Air Paris, toujours en raison de ces fortes chaleurs. Une femme de 36 ans est morte noyée cet après-midi dans un étang de Rochevogue en Alsace. Plusieurs centaines de personnes qui sont venues se rafraîchir au plan d'eau justement à cause de ces températures. Le secours n'ont pas réussi à la réanimer. Un autre homme est mort de 68 ans, lui, après un malaise sur une plage de Saint-Pierre-de-Quiberon dans le Morbihan un peu avant midi. Vigilance donc si vous vous baignez demain. De fortes chaleurs également à Roland-Garros, évidemment, pour cette première journée du tournoi de tennis. Le Grand Chelem et sa terre battue qui ne sourit pas pour l'instant aux Français. Jean-Pierre Blimeau, bonsoir.
4: Bonsoir Benjamin.
2: Alors va-t-on assister à une victoire française en fin de journée ?
4: Alors pour l'instant ça ne prend pas le chemin parce que sur les 12 Français engagés aujourd'hui, il y en a 30 au total hein, à Roland-Garros, les 6 premiers ont perdu et il reste maintenant 6 autres tricolores pour sauver l'honneur. Alors il y en a un qui a quand même sauvé l'honneur aussi, c'est Quentin Alice qui pour l'instant est face à un Italien, Mattia Bellucci. Il a gagné un set Quentin Alice parce que oui, tous les autres n'ont pas gagné le moindre set. Il y aura aussi sur le central Philippe Châtrier à partir de 20h15 un match très difficile en perspective pour Giovanni Empeci-Pericard.

0: par Emmanuel Macron dans un message posté sur le réseau social X, une fuite en avant et l'impasse de la guerre d'agression de la Russie, dit le président de la République. Le sport français qui fête ses champions ce week-end et le bon cru des Bordelais de l'UBB. Les rugbymen accueillis en héros à leur retour d'Espagne après leur victoire en Coupe d'Europe hier. Un deuxième titre d'affilée fêté comme il se doit. Stéphane Iscoq, bonsoir. Vous êtes au stade Chaban-Delmas, le stade de l'UBB en ébullition évidemment avec l'arrivée des joueurs.
1: Ouais, il fait très très chaud ici à Bordeaux, Benjamin, vous l'avez dit, la météo, les températures 35 degrés et je pense qu'il fait encore un peu plus chaud ici à Chaban ce soir avec l'arrivée des joueurs qui arrivent un par un sur la pelouse en ce moment. 33 000 spectateurs qui sont venus acclamer leurs héros, les héros de Bilbao qui ont décroché la deuxième étoile hier face au Leinster. Grosse fête ici à Bordeaux, le peuple bordelais est venu faire la fête dans l'antre de l'UBB Chaban-Delmas. Pour Chaban-Delmas, pour ceux qui ne connaissent pas ce nom, ils vous connaissent peut-être le parc Lescure. Lescure, c'était l'antre des Girondins de Bordeaux. Et bien aujourd'hui, ici, c'est le rugby qui est roi. L'UBB a décroché sa deuxième étoile. Maintenant, place au top 14. Et on attend aussi, pourquoi pas, de l'UBB, un doublé top 14 Champions Cup ici, cette saison 2026.
0: Merci beaucoup. Et puis, vous connaissez évidemment le casque rouge de Biel Barré, qui est un des meilleurs rugbyman français et qui a remporté le titre tout simplement de meilleur joueur de cette compétition. Merci beaucoup, Stéphane Iscoq. Vous étiez en direct de Bordeaux.
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3: Un franc et beau soleil toute la journée en Charente et en Charente-Maritime. Cette nuit, un ciel clair, vous pourrez même voir plein d'étoiles. Et puis demain, la même météo, du soleil, du matin au soir, 30 à 36 degrés, encore un poil plus chaud qu'aujourd'hui. Il fera 30 degrés à Saint-Martin-de-Ré, 34 degrés à Montembeuf, à Barbezieux-Saint-Hilaire, à La Rochelle aussi, 35 degrés à Cognac, à Aulnay, et la maximale, c'est 36 degrés à Saint-Jean-d'Angély. Et ça devrait être comme ça toute la semaine, jusqu'à dimanche au moins, d'après les prévisions de Météo France. 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
4: Bonsoir à tous, on termine le week-end avec le sourire, c'est ce que je vous propose. Et oui, les tubes des années 80, ils sont magiques. Aujourd'hui, ils réunissent toutes les générations, ils sont invités à toutes nos soirées entre amis ou en famille. Ils sont ici ce soir et ça commence comme ça.

0: Jean-Jacques Goldman, comme toi.
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0: L'écrivain historien Yvon Jablanka a rendu hommage à cette chanson en écrivant, je cite, « Elle évoque la Shoah, avec la pudeur qu'il requiert, l'absence des mots juifs, guerre, nazi, empêchant presque de saisir le sens des paroles. » Et c'est vrai qu'on la fredonne souvent cette chanson sans totalement saisir le sens. C'est peut-être ça le grand talent de Jean-Jacques Goldman. Il faut le lire aussi. Pour la suite de 100% années 80, ça sera plus direct et compréhensible. Elle le rend fou, sûrement d'amour. Ça donne « She drives me crazy », Fanny and Cannibals.
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0: Regret, je ne vais pas rentrer chez moi seule. Agathe, la chanteuse du groupe Regret, a expliqué qu'elle avait écrit cette chanson au fond d'un taxi new-yorkais en quelques minutes un soir de grande solitude. Et ben, en 1983, cette chanson lui a permis de rencontrer de nombreux fans. Ce fut un joli succès et c'est un titre qu'on est heureux de mettre à l'honneur ce soir dans 100% années 80. La suite, c'est dans un instant. Étienne Daho arrive avec Épaule Tatou.
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0: Radio Gaga, c'était le groupe Queen.
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0: Alors il paraît que Lady Gaga doit son surnom à cette chanson. En effet, son ex-petite amie trouvait que sa voix rappelait celle de Freddie Mercury. Or, Queen à ce moment-là passait à la radio avec Radio Gaga. On raconte aussi que ce titre a été inspiré à Roger Taylor de Queen par son fils, Félix, âgé de 3 ans, qui écoutait la radio et disait « Radio Caca, Radio Caca ». Bon allez, laissons les légendes et les rumeurs se reposer un petit peu pour la suite. Mettons un pied devant l'autre, c'est le meilleur moyen de rattraper Jean-Pierre Madère.
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0: Midnight Oil, c'était Beds Are Burning. Un des plus grands succès de l'année 87 qui a permis à ce groupe australien de se faire connaître mondialement, notamment en France, numéro 5 du top 50 quand même. Allez, le dimanche à 20h, c'est vous qui faites le programme grâce à vos messages sur decibel@radiofrance.com. Votre playlist, c'est dans un instant. Mais en attendant, restons dans les années 80. C'est Téléphone et un autre monde qui arrive juste après ça. Belle soirée à tous.
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1: Et là, vous vous dites, mais je la connais pas celle-là, c'est normal, c'est la toute nouvelle chanson de Zazie. Elle est sortie avant-hier et elle sera à découvrir ce soir dans Décibel. D'ici à 21h, Laurent, Sylvie, Claudine, Patricia, Roland et Gwen vont venir partager avec vous leurs chansons préférées. Les auditrices et les auditeurs sont ce soir nos programmateurs.
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1: Alors bien sûr, on peut se dire que personne n'a le bon goût universel, mais on peut aussi se rappeler que les auditrices et les auditeurs ont toujours raison. Ah bah oui, c'est une règle de base quand on fait de la radio. Alors on a décidé, avec toute l'équipe d'ici, de vous consacrer une émission par semaine. C'est votre Décibel. Vous venez non seulement choisir la musique, mais aussi la présenter vous-même. Et si ça vous dit de participer, vous n'hésitez pas. Il suffit d'envoyer un email pour s'inscrire. Notre adresse, c'est Décibel, au pluriel, @radiofrance.com. Décibel, avec un S à la fin, @radiofrance.com. Dans le mail, vous mettez la chanson que vous avez envie de partager et puis votre numéro de téléphone pour qu'on puisse vous rappeler. C'est ce qu'a fait Gwen et c'est avec lui qu'on démarre l'émission de ce soir. Salut Gwen.
5: Salut Émilie.
1: Comment vas-tu?
5: Eh bien, ça va.
1: Alors, tu ouvres l'émission. Attention, sacrée responsabilité. Hein. Si les gens zappent, c'est ta
5: ouais.
1: faute. Et tout de suite, elle met une bonne ambiance. Gwen, t'habites dans le sud de la France, à Toulouse. Très
5: ouais.
1: exactement.
5: Ouais.
1: Comment va la vie?
5: Eh bien, écoute, elle va bien. On attend avec impatience encore plus de soleil.
1: Ah oui, oui, c'est ça. Et si possible, les vacances qui vont avec.
5: C'est ça.
1: Soyons fous, parce que le soleil, c'est bien. Mais le soleil, quand on n'a rien à faire de sa journée, là, ça commence à devenir très intéressant.
5: Oui.
1: Mais bon. Alors là, justement, c'est une chanson que tu nous as choisie ce soir, qui est parfaite à écouter. Alors, si possible, à la plage, mais au moins en prenant le soleil. Hein.
5: Exactement. D'un groupe que j'avais vu sur scène à Toulouse, à l'Alde Machine, donc avec les grosses machines derrière, et c'était absolument un souvenir mémorable. Le groupe, c'est La Femme.
1: Ah, La Femme. Alors, les fans de Clara Luciani ont déjà entendu parler de La Femme, même si c'est un groupe de rock plutôt indépendant, parce que c'est chez eux qu'elle a fait ses débuts, hein, si je ne m'abuse.
5: C'est exactement ça. C'est un groupe qui a vu plusieurs chanteuses dans ses rangs, et donc Clara Luciani tout au début, ouais.
1: C'est ça, parce qu'en fait, les deux leaders de La Femme, c'est deux garçons, c'est Sacha et Marlon. Mais après, il y avait, voilà, selon les compos, selon les chansons, besoin d'une voix masculine ou féminine, ou deux voix ou trois voix. Et Clara, ouais, elle faisait partie de cette équipe-là. Et d'ailleurs, elle est allée leur rendre hommage, parce qu'ils ont donné un grand concert pour dire adieu, hein, parce que La Femme, maintenant, c'est fini. Et elle est venue chanter avec eux.
5: Ouais, et puis ce titre-là, ils avaient mis, bah, c'est leur titre emblématique, hein, sur la planche. C'est, ouais. C'est vraiment leur ADN musical. On retrouve un peu de code wave, d'électro, hypnotique, et puis bah, tu te laisses vite emporter. Et moi, j'ai un souvenir majestueux de les avoir vus sur scène où, ouais, c'est clair, tu te laisses embarquer par une énergie. Tu surfes sur la vague musicale, quoi.
1: Mais ouais, et alors tu sais que moi, j'ai eu de la chance. Je les ai vus, c'était donc, je pense, en 2013, aux Vieilles Charrues.
5: Ouais.
1: Donc c'est l'année de la sortie justement du premier album Psychotropical Berlin, sur lequel il y a la chanson là, sur la planche. Et en fait, au moment de Sur la planche, ils ont sorti une grande planche de surf, alors pas dans la vraie matière des planches de surf, mais plutôt en polystyrène, qui sont jetées dans le public. Et en fait, Marlon est monté et il a surfé vraiment sur le public. Il était sur sa planche en polystyrène et le public portait la planche et il a surfé très très loin comme ça dans le public des Vieilles Charrues, et puis il est revenu sur scène. C'était un moment un peu fou.
5: Ouais, et puis la folie, ça faisait partie aussi du groupe. Hein.
1: Oui, c'est vrai. C'est vrai. Mais c'est une très bonne idée de les ressortir de la malle aux souvenirs, mon cher Gwen.
5: Ouais.
1: T'es un bon programmateur. Hein. Heureusement qu'on t'a.
5: Je vais rougir.
1: Avant que tu rougisses, j'en profite pour rappeler que tu tiens un compte Instagram de découverte musicale qui s'appelle Inclusique. Vous écrivez tous les que en K, Inclusique. Et là, vous tombez, tous les jours, tu mets des nouveautés quasiment. Hein.
5: Ouais, quasiment.
1: Voilà, c'est bien. Ça plaît à l'algorithme et aussi au public, évidemment, parce qu'on adore découvrir de nouveaux artistes. Mais là, c'est un souvenir. Et ben, merci pour le souvenir, Wen.
5: C'était avec un grand plaisir.
1: On t'embrasse. Voici la femme sur

0: entre Hawaï et Biarritz, on était sur la planche avec La Femme. 6 albums en tout dans leur discographie, mais c'est vrai que ils n'ont jamais atteint le côté fou et l'effet de surprise de leur premier album que je continue à vous recommander 13 ans plus tard, Psycho Tropical Berlin. Si vous voulez retrouver un petit peu de la folie de La Femme en concert, eh bien allez voir Marlon Manier, ex La Femme, donc désormais en solo. Il sera en concert aux Nuits des Guitares de Beaulieu-sur-Mer, un joli festival, le 3 juillet. Il sera aussi au Midi Festival de hier, le 25 juillet.
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0: Et c'est Laurent maintenant qui prend la programmation musicale de l'émission en main. Salut Laurent.
2: Bonjour Émilie.
0: Bienvenue. Oui. Comment ça va Laurent?
2: Ça va bien, ça va bien. Tu es en train de me dire que je ramenais toujours un petit peu autour des années 69, 70.
0: Oui, alors c'est vrai que, alors on a des auditrices et des auditeurs qui passent une fois le dimanche et puis on les entend plus jamais. Après, on en a qui deviennent des réguliers. Et je sens bien que chacun a sa petite marotte. Et effectivement, Laurent, qui passe pas mal de dimanches avec nous ces temps-ci, les années 60, en même temps... Laurent, on va pas se mentir, ce qui est sorti dans les années 60 et qu'on écoute encore aujourd'hui, 60 ans plus tard donc, il y a forcément, voilà, c'est pas un hasard, c'est pas un accident, c'est qu'il y a eu de grandes chansons à cette époque-là, non ?
2: Oui, oui, mais il y en a dans tous les temps, hein, d'ailleurs. Hein.
0: C'est vrai, donc, mais je sais pas, ouais. Je me demande, tu sais, parfois j'écoute des chansons comme ça en 2026 et je me dis, tiens, qu'est-ce qu'on écoutera encore en 2086 ? Peut-être pas tout.
2: Non, mais on n'écoute pas tout de 60, des années 60 non plus.
0: C'est vrai, c'est
2: 70,
0: vrai.
2: Donc voilà.
0: Donc puis, les années 60, Laurent, et alors là, en plus, ce soir, tu nous offres une voix féminine absolument délicieuse. Révèle-nous le nom de la chanteuse, je te prie.
2: C'est Jessie Springfield. Oh. Effectivement, c'est elle que j'avais envie d'écouter, puisque on n'entend pas souvent à la radio.
0: Oui, c'est vrai.
2: Et elle a une voix merveilleuse, et je pensais que ça valait le coup. Alors, c'est pour ça que j'avais proposé quelques chansons d'elle.
0: Ouais.
2: Et t'as choisi une en particulier, on dira après laquelle. Mais déjà, juste pour parler un peu de Dusty, c'était une chanteuse anglaise qui, dans les années 60, était un petit peu la reine de ce qu'on a appelé la Blue Eyed Soul, la soul chantée par des blancs.
0: Oui, alors j'ai déjà joliment dit, hein, la soul aux yeux bleus, pour nous faire comprendre, ouais, que voilà, elle n'avait pas la peau noire puisqu'elle avait les yeux bleus.
2: Voilà. Et là, Dusty Springfield était... faisait une belle carrière dans ce genre, entre soul et pop. Et en 68, elle avait essayé de passer une marche supplémentaire en signant avec le label Atlantique, un label américain, qui a un très beau catalogue, en particulier de soul, mais aussi de rock et de musique de ce genre. Et pour cette signature, son premier album a été enregistré en novembre 68 à Memphis.
0: Oui, Memphis, Tennessee, sud des États-Unis. D'ailleurs, tu sais que moi, j'ai longtemps cru qu'elle était américaine, Dusty Springfield.
2: Parce que moi aussi.
0: Cet album, mais ouais, Dusty in Memphis, avec la pochette superbe, et c'est son album le plus connu. Et je me suis dit, bah ok, elle est à Memphis, elle est américaine. Eh ben non.
2: Eh ben ouais, voilà. Mais je me fais avoir à chaque fois, même avant que je le sais,
0: oui,
2: je l'oublie. Parce que voilà.
0: Et alors la chanson que tu as choisie, enfin qu'on a choisie du coup, parce qu'effectivement il y avait une grande liste, c'est une chanson particulière, surtout pour le public français.
2: Ouais, parce que c'est un compositeur français.
0: Et ah oui,
2: ce qui n'est pas super intuitif pour un musicien, ouais, de sol enregistré à Memphis, mais c'est surtout la musique du film L'affaire Thomas Crown.
0: C'est
2: avec Steve McQueen et Faye Dunaway, qui était sorti en 68, juste un petit peu avant, à l'été.
0: Voilà.
2: Et il y a une séquence,
0: ah oui,
2: fabuleuse, classique, justement avec la musique qu'on va écouter, où Steve McQueen est dans son planeur en train de voltiger dans les airs, et à terre, dans sa voiture, il y a Faye Dunaway qui le regarde. Et évidemment, il n'y a pas de dialogue, puisqu'ils sont chacun, un dans son planeur, l'autre dans sa voiture. Et cette musique est chorégraphiée, il y a juste la musique qui fait le son dans la scène.
0: C'est ça.
2: Et le réalisateur, Norman Jewison, avait monté cette scène-là sur Strawberry Fields Forever des Beatles. Mais évidemment, il n'avait pas gardé ça pour le film. Donc, il a demandé à Michel Legrand, qui faisait la musique du film, de refaire une musique pour cette séquence-là. Et cette séquence-là, ça s'appelle The Windmills of Your Mind. Ouais. En français, c'est devenu les moulins de mon cœur.
0: Oui, les moulins de mon cœur au lieu de les moulins de ton âme.
2: Mais bon, écoute. Ça reste dans l'esprit pour une fois. Oui. Je veux dire, il y a eu pire comme traduction.
0: Ça nous va. Et puis la version est là, absolument magnifique, signée, chantée par Dusty Springfield. Mais vous pouvez aussi trouver une version chantée par Michel Legrand, The Windmills of Your Mind, Golden Globe de la meilleure chanson originale et Oscar de la meilleure chanson originale en 1969. On a été bavard avec Laurent, mais c'est pas grave. Voici Dusty Springfield. Right.

0: Alors si vous tombez dans le vortex des reprises des Moulins de mon cœur, Windmills of Your Mind, vous en avez pour des heures, hein, puisqu'il y a la version de Dusty Springfield que vous venez d'entendre, choisie par Laurent, la version de Michel Legrand, et puis il y a Sting, il y a la chanteuse de Texas, il y a vraiment tout un tas de gens fabuleux qui ont chanté cette chanson. Alors bonne recherche les amis.
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0: Quittons les années 60 et rendez-vous en 1999, l'année où vous avez découvert Britney. Le tournant du siècle, comme on disait à l'époque, où on vendait encore des disques, hein, 115 millions d'albums vendus cette année-là en France. Et David Hallyday qui arrêtait pendant un temps d'être juste le fils de son père.

1999, c'est aussi l'année de la mort de Dusty Springfield, tiens, qu'on vient d'écouter. La mort de Stéphane Sirkis aussi, le frère jumeau de Nicolas d'Indochine. Et c'est également en 1999, la première édition du festival Solidays. C'est aussi un été où on a beaucoup chanté, beaucoup dansé avec des Toulousains de qualité. Voici

0: chemise et la bise à celles et ceux qui nous écoutent dans la région de Toulouse. Allez, restez bien dans le coin. Décibel continue les chansons préférées des auditrices et des auditeurs avec Sylvie, Claudine, Patricia et Roland. On va pas s'ennuyer.
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0: Un petit peu plus tard dans l'émission, on vous fera découvrir la toute nouvelle chanson de Zazie. Et puis on vous parlera aussi des grands concerts pour les 50 ans de carrière de Renaud qui ont eu lieu la semaine dernière. Pour le moment, c'est Sylvie qui nous écoute, mais elle aussi dans le sud, je crois d'ailleurs. Salut Sylvie.
4: Salut Vivi.
0: Oui, je parlais de Toulouse il n'y a pas longtemps. T'es d'où, toi?
4: Eh ben non, c'est vrai que tu penses chaque fois que je suis de Toulouse, ça me déplairait pas, mais j'habite vers Nantes en fait.
0: Donc c'est pas la première fois que je... Écoute, je dois avoir une copine qui s'appelle Sylvie à Toulouse et qui me manque, je vois pas autrement. Je te jure. Alors Sylvie, ma nantaise, donc il y a un truc sur lequel je ne peux pas me tromper avec toi, c'est qu'à chaque fois que tu débarques ici un dimanche soir, c'est qu'il y a un dossier Julien Doré.
4: Voilà.
0: Ah voilà, ça. Je ne me trompe pas. Juju Doré, alors quelle est l'actu de Juju? Je crois qu'il faut réserver des places de ciné, c'est ça?
4: C'est ça, il faut réserver pour le 2 juillet. Bah écoute, bon bah c'est fait, hein.
0: Oui, toi tu les as tes places, mais alors pour ceux qui n'y auraient pas pensé, on explique en gros, c'est le film de son concert, c'est le Pestacle.
4: C'est ça, c'est le Pestacle, a priori avec bon, des petites surprises de ce qui se passe hors caméra. Enfin bon, a priori...
0: Il y aura de la coulisse.
4: Apparemment, oui. Il a dit il n'y a pas longtemps qu'il y aurait de belles surprises.
0: Ça, c'est top. Et puis, c'est vrai que le spectacle de Julien, évidemment, c'est des chansons et c'est ce qui se passe sur scène, mais il y avait énormément de choses qui se passaient au plafond, sur les côtés, dans les écrans géants et tout. Donc, c'est pas mal de le voir au cinéma, en vrai, pour pouvoir profiter de tout ce qu'il a prévu.
4: Exactement. Ouais, c'est vrai que ça va être une autre vision et je suis bien contente. J'ai hâte de découvrir ça.
0: Donc, séance unique le 2 juillet prochain. Mais par contre, c'est dans tout un tas de cinémas. Donc voilà, le ciné près de chez vous. Et sinon, vous faites 10 km de plus et a priori, vous trouverez un ciné qui fait ça. Ça m'a l'air d'être bien réparti partout en France. Voilà, pour le 2 juillet. Bon, très bien. Merci pour les actus dorés, ma chère Sylvie. Et alors, ton doré à toi ce soir, lequel allons-nous écouter?
4: Eh bien, écoute, j'ai choisi Barracuda.
0: Ah!
4: Barracuda, bon, voilà, où il met ses mots sur l'album Aimé, sur le devenir du climat, de la planète. Voilà, c'est une très jolie balade, même si sur le fond, c'est vrai que voilà, il a eu envie de parler de ça avec un clip qui était magnifique, qui a été tourné dans la cour d'un château du Gard, avec un parterre d'enfants qui fait donc les chœurs,
0: mais
4: aussi
0: beau,
4: des pingouins. Enfin, c'est un très très joli clip. Si vous ne l'avez pas vu, vraiment, c'est vraiment très très joli. Bon, comme souvent ce qu'il fait quand même.
0: Ah bon, c'est lui, tu trouves? C'est vrai. Et que voilà, quand certains vont aller à fond utiliser des mots terribles et on va les accuser d'éco-anxiété, là c'est pas le cas. Julien, il met toujours de la poésie et de la tendresse et de l'amour autour de ça. Et c'est vrai que la présence des enfants est extrêmement réconfortante.
4: C'est ça. D'accord. Et puis, bah, écoute, comme on a présenté, tu sais que tu n'ignores pas que je fais du théâtre et de la danse. Et donc, on a présenté il y a 15 jours notre comédie-ballet. Et il y avait un tableau avec des enfants, avec cette musique. Et en plus, j'arrivais aux répétitions avec mon texte de théâtre signé par Julien Doré.
0: Voilà,
4: bon, j'ai crâné un peu, quoi. Hein.
0: Mais t'as raison, t'as le droit de faire ta crâneuse, Sylvie. Et en plus, tu nous fais profiter d'une très jolie chanson. Ça s'appelle Barracuda et c'est sur l'album Aimé. On l'écoute, Sylvie?
4: On l'écoute, ça marche.
0: Merci beaucoup.
4: De rien.
0: À la prochaine. Salut.
4: Ouais, salut.

0: Barracuda de ce cher Julien Doré, que vous pourrez voir au cinéma le 2 juillet, mais aussi sur une jolie sélection de festivals d'été.
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0: Zazie est de retour, alléluia! Elle a publié un joli message sur son compte Instagram pour annoncer la sortie de cette toute nouvelle chanson qui s'appelle Peu importe. Elle a écrit « En mai, on fait ce qu'il nous plaît et ce qui me plaît moi, c'est la musique. J'ai donc grand plaisir à vous annoncer que dans quelques dodos, puisque c'était il y a quelques jours, va sortir de mon petit cœur d'artiste chaud une chanson toute fraîche. J'ai un peu le trac, forcément, mais j'ai surtout très envie de savoir ce que vous en pensez. J'espère qu'elle vous plaira. Vous me direz. En attendant, je vous embrasse fort. Signé Zazie. C'est parti.

0: importe. Peu importe, c'est la nouvelle chanson de Zazie et elle sera après-demain, mardi soir, l'invitée de Décibel.
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0: Vous le savez, si vous suivez l'émission de manière régulière, dites donc, j'espère, bande de cancres. Bon, bref, en tout cas, ici, on a une passion, Michel Jonas. Et ça tombe bien, car c'est une passion que nous partageons avec Claudine, qui arrive maintenant. Bonsoir Claudine.
2: Bonsoir Émilie, ravie d'échanger avec vous.
0: Ah, moi aussi Claudine. On est d'accord, ce Michel Jonas, c'est quand même un trésor national.
2: C'est un magnifique artiste.
0: Ouais.
2: Au répertoire très diversifié.
0: Oui, c'est vrai.
2: Voilà. C'est vrai. Et c'est vrai qu'on l'associe souvent au jazz, au blues.
0: Oui.
2: Et puis, finalement, on connaît peut-être un peu moins les chansons plus intimistes, plus personnelles qu'il a pu écrire, composer, chanter. Et notamment la chanson Voyageuse que j'ai redécouvert il n'y a pas très longtemps, triant des cassettes.
0: Ah, j'adore! Ah, mais c'est trop bien de faire ça. Mais oui, on retombe sur des chansons auxquelles on ne pensait plus.
2: Exactement. Et je l'ai réécoutée, la cassette fonctionnait impeccable. Voilà.
0: C'était quand même du bon matériel, hein. Ça, il n'y a rien à dire. Les cassettes, c'est fait pour durer.
2: Exactement. Et voilà, j'ai redécouvert cette chanson qui nous en transporte dans l'évasion, le mystère aussi. Enfin, elle est tout en délicatesse, cette chanson, j'ai trouvé. Et voilà, ça m'a rappelé tous mes souvenirs de jeunesse.
0: Oh,
2: et où j'étais avec mes parents et mes sœurs. On voyageait beaucoup en train, puis plus tard avec mes amis de jeunesse.
0: Ouais.
2: Voilà, et je la dédie cette chanson à ma fille Claire, qui est une belle et grande voyageuse des temps modernes.
0: Ah, donc cette chanson parle d'elle, alors voyageuse, c'est Claire.
2: Voilà, c'est Claire en quelque sorte, que j'ai retrouvée dans cette magnifique chanson de Michel Jonas.
0: Alors c'est une chanson qui date du milieu des années 70, sur l'album Changer Tout, son deuxième album, hein, donc il est vraiment au début de sa carrière, et pourtant c'est déjà du Jonas, mais ça c'est sa patte. Et vraiment Claudine, c'est une super bonne idée d'écouter cette chanson qui ne passe jamais à la radio. Alors si vous le voulez, on y va maintenant.
2: Eh bien
0: allons-y. Allez, on part en voyage. Voyageuse Michel Jonas, et merci beaucoup Claudine, à bientôt.

0: Voyageuse de Michel Jonas, très très joli choix de Claudine qui nous ramène donc sur l'album Changer tout, qui est un gros tube de Jonas, et c'est aussi sur cet album-là où il y avait les merveilleuses Vacances au bord de la mer. Si vous avez envie d'aller applaudir Michel Jonas, j'aime bien, c'est un peu comme Bob Dylan, il est toujours un peu en tournée, alors parfois il y a 50 dates dans l'année, parfois il y en a 5-6, mais en tout cas il y a toujours moyen d'aller applaudir Michel Jonas. Il sera au festival Jazz Opale le 19 juin, rendez-vous au Francofolie de Spa. Allez faire un petit tour en Belgique, il y sera le même soir qu'Alain Chamfort. Belle soirée française pour ce festival belge, ça sera le 22 juillet, et puis Michel Jonas en 2027 avec Jean-Yves D'Angelo, ce sera le 30 janvier à Paris aux Folies Bergères.
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0: Alors, c'est la loi du genre. Hein. Quand on fait des émissions avec des auditrices et des auditeurs, et ben parfois, les auditrices et les auditeurs, on n'arrive pas à les avoir au téléphone au moment où on a besoin d'entendre leur jolie voix. Et c'est le cas de Patricia. Patricia qui nous avait écrit en nous disant « Ce serait vachement bien d'écouter Richard Ashcroft. » Alors oui, c'est vrai que les chanteurs anglais ne sont pas forcément les plus représentés dans cette émission. Or, on a beaucoup d'amour pour eux, évidemment. Richard Ashcroft, c'est le chanteur d'un groupe et d'une chanson, notamment, que vous connaissez forcément, un tube emblématique des années 90. Richard Ashcroft, c'est le chanteur de The Verve, et le tube, c'est Bittersweet Symphony.

1997, The Verve, Bittersweet Symphony, qui utilise un sample d'une version de 1965 de la chanson The Last Time des Rolling Stones, une version orchestrale, orchestrée donc par Andrew Oldham. Et voilà, ça avait fait un petit scandale à l'époque, parce que bon, c'était pas un sample nickel. Mais voilà, ça s'est réglé évidemment avec les années. The Verve, donc, ce groupe a un chanteur qui s'appelle Richard Ashcroft et qui est toujours très, très, très aimé au Royaume-Uni. C'est lui qui a fait toutes les premières parties de la tournée de reformation de Oasis, les frères Gallagher. Donc évidemment, il est remonté un petit peu dans le star system, ce Richard Ashcroft. Il va avoir 55 ans cette année. Et écoutez, pour un gars qui se l'est bien collé pendant les années 90, il a plutôt bonne mine. Et notre Patricia, qu'on n'arrive toujours pas à joindre. Non, ça ne marche pas ce soir avec Patricia. Donc elle avait choisi pour vous une chanson d'un album solo de Richard Ashcroft. Très jolie chanson qui s'appelle Song for the Lovers. C'est absolument magnifique et c'est tiré du premier album solo de Richard Ashcroft, Alone with Everybody, tout seul avec tout le monde. C'est l'an 2000 et c'est toujours absolument magnifique. Richard Ashcroft, merci Patricia.

0: Richard Ashcroft, le chanteur du groupe The Verve, à l'instant Song for the Lovers. Ah, je vous envie, si vous la connaissiez pas, vous venez d'avoir, je pense, un petit choc esthétique extrêmement plaisant. Richie, comme on l'appelle là-bas, sera en concert le 24 juin prochain au Zénith de Paris, concert unique en France. Je suis désolée, j'adorerais vous annoncer une tournée, mais ce serait un mensonge.
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0: Et ici, on ne ment pas. On peut, par exemple, vous certifier que les concerts donnés au Zénith de Paris, les trois concerts donnés au Zénith de Paris pour les 50 ans de carrière de Renaud, étaient formidables. Comment on le sait? Parce que Franck, que vous avez d'ailleurs régulièrement au téléphone si vous participez à Décibel, il y était. Et donc, il nous a dit que c'était fabuleux, qu'il y avait du son, il y avait de la lumière, il y avait des images, il y avait une belle ambiance, un public absolument heureux, et une liste d'invités qui était, écoutez, celle qui était annoncée. Alors que parfois, on nous ment, justement, on nous dit « Ah, il va y avoir plein d'invités !» Et puis, total, il y a trois mecs de The Voice. Non, là, c'était vraiment classe. Il y avait Olivia Ruiz, Gauvin Cerce, il y avait Pascal Obispo, les Souchons, père et fils, Élodie Frégé, Francis Cabrel, Cali, etc., etc. Et quand je dis « etc., etc. », le premier « etc. », c'est Axel Red, et le deuxième « etc. », c'est Jean-Louis Aubert. Donc, c'est vous dire le parterre de stars qui était là pour rendre hommage à Renaud. Renaud qui était sur scène et qui participait. Il n'était pas simplement spectateur de ce concert hommage, il a participé. Bref, c'était tellement bien que la chaîne de télévision publique France 4 a annoncé que le concert avait été filmé et qu'il serait diffusé pour tout le monde après les grandes vacances, voilà, à la rentrée de septembre. Alors vous entendrez des choses formidables.
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0: Vos chansons préférées de Renaud, j'ai enquêté, il y a dans mon HLM, il y a aussi ces chansons plus personnelles et plus tragiques aussi, comme cet hommage à Coluche.

0: Les 50 ans de carrière de Renault, c'est quelque chose. Alors, je vous propose de fêter ça en écoutant Laisse Béton sur l'album du même nom. On est en 1977.
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1: C'est vraiment génial, les chansons de Renaud. Là, j'allais dire, on peut en faire un film, mais même plus, on pourrait en faire une saison, une série, vous savez, plein d'épisodes, quoi. Les béton, c'était trop délicieux. Et le concert, donc, des 50 ans de carrière de Renaud sera à voir à la télé sur France 4 au mois de septembre.
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1: Alors tout à l'heure, je mettais la pression à Gwen en lui disant « Attention, c'est toi qui choisis la première chanson, si les gens zappent, c'est de ta faute. » Mais je pourrais mettre aussi une drôle de pression sur les épaules de Roland, qui a la lourde tâche de choisir la dernière chanson de l'émission. La dernière impression, c'est un petit peu comme le petit café et la mignardise au restaurant. Hein. Si ça, c'est pas bien, les gens s'en souviendront. Bonsoir Roland, ça va ?
3: Bonsoir Émilie, comment vas-tu? On se un beau dimanche, du mois d'août presque, parce que la chaleur est revenue.
1: Ah bah oui, chez toi évidemment. Où est-ce que tu habites déjà, Roland?
3: À Agen, entre Bordeaux et Toulouse.
1: Bah oui, évidemment que chez toi.
3: Avec l'accent du sud.
1: Au mois de mai, c'est comme chez nous au mois d'août, oui, c'est à peu près ça. Alors, mon cher Roland, la dernière chanson de l'émission ce soir, c'est une chanson américaine.
3: Exactement, j'aime tellement la pop américaine et le groove de la musique noire américaine, black pour faire moderne.
1: Oui, pour faire bilingue, exactement.
3: Et donc, et cette chanson, c'est en fait c'est l'un des premiers tubes de la sœur de mon idole de toujours, depuis que j'étais tout petit, c'est la sœur de Michael Jackson, c'est Janet Jackson.
1: Ah, Janet, elle est
3: Jackson,
1: partie.
3: Oui, Janet Jackson. Et c'est son premier tube, et quel tube! Et pour te dire une petite anecdote rapide, oui. J'avais un Walkman à l'époque, je le mettais à fond dans mes oreilles, j'ai failli me cramer les tympans avec ce titre-là, de Janet Jackson, Nest. Où elle dénonce le harcèlement de rue et toutes ces choses-là, qui ne date pas d'hier, malheureusement, mais on a fait un tube extraordinaire, un tube digne de Bidit ou de Bad.
1: Ah oui, carrément. Ouais, toi, tu la mets au niveau du frangin Michael sur.
3: Ah oui, je la mets totalement au niveau, et d'autant plus que Janet et Michael Jackson étaient très.
1: Complice
3: dans la vie, et lorsque son grand frère est mort, pour elle, ça a été vraiment un

0: Nasty, c'était sur le troisième album de Janet Jackson en 1986. Le disque s'appelait Control. Et Décibel, c'est terminé pour ce soir. Merci à l'équipe de l'émission, Iris Guitoni, Sarah Bécard, Elodie Bianca Maria, Yanis Kalem et Franck Moilier. Je vous retrouve demain à 20h pour un Décibel forcément délicieux avec Pascal Obispo qui vient de sortir son nouvel album Héritage numéro 2.
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0: Santa est la nouvelle figure de proue de la chanson française. Mais l'un de ses titres les plus marquants, La Différence, a bien failli ne jamais exister.
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0: La chanteuse a écrit ce morceau à la toute dernière minute, la veille seulement du rendu final des maquettes à son équipe. Alors qu'elle peinait à boucler son projet, ce texte sur l'altérité et la résistance est apparu comme une évidence. C'est d'ailleurs l'unique chanson de l'album où elle s'adresse directement à l'autre en utilisant le « tu », marquant une rupture avec ses textes plus solitaires. 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
1: Originaire de Brest, Michaël Guérand a forgé sa plume et son identité de café-concert en festival. Amoureux de la scène et des mots, il nous offre ici un premier extrait de son nouvel album, Vu comme ça.

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0: En 1998, l'hymne de nos campagnes de trio devient le premier grand tube écologiste français.
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0: La chanson naît d'un simple coup de blues. Le chanteur Gizmo, coincé au quatrième étage de sa tour HLM à Cachan, en région parisienne, regrette la Bretagne de sa mère. Entre deux souvenirs de béton et de grand air, les accords tombent. Le groupe l'enregistre avec des moyens dérisoires, ce qui donne ce son brut et organique si reconnaissable.

0: Plus qu'un morceau militant, c'est une chanson autobiographique. Gizmo y glisse les inquiétudes de l'époque, la déforestation en Amazonie et la qualité de l'air. Un cri du cœur qui résonne encore aujourd'hui. 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
1: Michel Sardou, La maladie d'amour, la chanson préférée de Dany Briand.
3: J'ai découvert, je devais avoir 7 ou 8 ans, et j'essayais de recopier les textes, donc je prenais le 45 tours et je remettais le saphir tout le temps pour essayer de copier le texte, et je la chantais à ma mère, et j'adore cette chanson, elle est sublime d'émotion. J'aime beaucoup parce que vocalement, je crois que c'est très très puissant ce qu'il fait. C'est une voix incomparable. C'est quelqu'un qui est vraiment le chanteur modèle des années 70 à aujourd'hui. Je pense que c'est le plus grand.
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2: Clac, ça va rerouler.
3: Le jour où je suis monté sur un skate, pour moi, c'est le jour de ma naissance. Donc j'avais 6 ans. Je me suis dit très rapidement, ouais, vers 15-16 ans, je veux faire ça toute ma vie, quoi, en fait.
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3: Je suis Thierry Mondamer, j'ai 53 ans, j'habite à Chambray-les-Tours et je skate depuis plus de 47 ans.
5: Cheveux longs, t-shirt ample et le skate bien sûr. Thierry est d'ailleurs assis dessus quand on se rencontre dans son terrain de jeu.
3: Ça m'a même servi d'oreiller. Quand j'avais 20 ans, j'ai fait un road trip dans toute l'Europe en fait pendant 3 mois. Bah déjà pour être sûr de pas se le faire voler.
5: À 6 ans, qui est-ce qui vous a mis sur cette planche?
3: Je m'en rappelle comme c'était hier, c'était le 1er juillet 1978. Aujourd'hui, dans les cours d'école, il y a des draisiennes, des trottinettes. À l'époque, il y avait des skates. Il y avait la descente du collège qui donnait sur l'école primaire avec un grand virage et un espèce de talus en herbe. Mais 9 fois sur 10, on tombait dans le talus, quoi. En fait, c'est un sentiment de liberté qui est très, très important avec le skate. Alors, bien sûr, il y a le côté glisse et puis l'air, voilà, qui passe dans les cheveux. En fait, dans le skate, ce qui est intéressant, c'est que c'est un des rares sports qui offre ça. Il y a tellement de disciplines, même sans être bon techniquement, etc., vous pouvez trouver du plaisir.
5: Le plaisir avec la sensation et tous les à côté, les copains, la liberté, la musique.
3: Plutôt hardcore, fusion, c'est par exemple des groupes comme Nirvana, des choses comme ça, quoi. Il y a tout ce qui est rock californien, il va y avoir de la fusion comme les Red Hot Chili Peppers, voilà, il y a plein de choses comme ça. Il y a une vraie culture dans le skate, hein. Le chanteur des Red Hot, donc Anthony Kiedis,

0: il a skaté. Moi, j'ai eu la chance de skater avec lui.
1: C'est vrai?
0: Oui, c'est vrai. Bah oui, moi, j'ai commencé en 78, donc j'ai évolué avec mon temps, quoi.
2: S'évader sur quatre roues, ici ou à l'autre bout du monde, c'est aussi une histoire de spot. Et ça, c'est la chasse au trésor de Thierry, trouver à chaque fois les meilleurs spots.
0: On en découvre tout le temps, là je viens d'en découvrir un dimanche, qui reprend exactement ce qui se fait dans un skatepark aujourd'hui en partie. Ça c'est rare de trouver ça dans la région, alors, ça fait deux jours que j'y pense.
2: C'est comme les champignons, il ne nous dira pas où c'est, que ce soit ici en Touraine ou à l'étranger.
0: Beaucoup, puisqu'il y a quelques années, je partais le vendredi et j'allais un week-end en Espagne. Je revenais dans la nuit du dimanche au lundi, voire des fois je dormais devant le parking où je travaillais. Et la même chose le week-end d'après, mais ce coup-ci c'était pas en Espagne, c'était en Allemagne par exemple.
2: Complètement mordu, le skater, vous l'avez compris, toutes ses activités c'est à retrouver sur skateboard.bitterworld.fr. Peu importe votre âge, vous pouvez essayer cette discipline. Avec lui, ça se passera comme sur des roulettes.
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4: Enchanté.
5: Enchanté. Ah, vous inquiétez pas, j'ai un gros chien, mais il est très peureux.
4: D'accord. C'est quelle race?
5: C'est un bosseron.
4: Ah oui.
5: Oui, c'est un gros morceau. Chien, oui. Allez-y.
4: Allez-y. On peut lui dire bonjour quand même?
5: Oh, il a un peu rapproché, mais je pense pas.
4: Comment s'appelle-t-il?
5: Bokis. Il a lui aussi, il a un prénom arménien.
4: Même le chien même a un prénom chien, ouais, arménien, c'est ouais. Rigolo. Oui.
5: Asseyez-vous.
4: Claudine Katcha Dorian, merci de nous accueillir chez vous. Vous êtes totalement imprégnée hein, par l'histoire de vos grands-parents qui ont fui le génocide.
5: Oui, tout à fait. On a vécu à Marseille et j'ai vécu avec mes grands-parents. Donc je les ai vus et j'ai vu leur souffrance aussi. Ils sont arrivés à Marseille, on les a mis dans les quartiers nord. Et donc mon grand-père avait construit sa maison. Et je voyais ces gens qui ne parlaient pas français, bien sûr, puisqu'ils venaient d'arriver, qui étaient toujours malheureux et qui parlaient entre eux et qui étaient tristes et qui pleuraient. Je me disais, mais qu'est-ce qu'ils ont, tous ces vieux, à pleurer tout le temps comme ça? Et c'est vrai que quand on m'a expliqué, beaucoup plus tard, j'ai compris qu'il y avait eu un problème. Et je me suis effectivement imprégnée de ce génocide qui est devenu mon génocide, en fait, comme tous les Arméniens de la diaspora, je pense.
4: Ça vous a marqué? Vous étiez gamine?
5: Oui, j'étais gamine parce que j'étais à Marseille et dans les premières années, ben, nous, gamins, on s'amusait, mais on les voyait quand même. Et il y avait le prêtre arménien qui venait régulièrement. On nous a pas expliqué, comme si on avait un peu honte de ce qui s'était passé. Un peu comme les Juifs, quand ils sont revenus des camps, ils voulaient pas en parler. Les grands-parents, notamment, qui l'avaient subi, ne voulaient pas en parler.
4: Comment s'appelaient vos grands-parents?
5: Alors, mon grand-père s'appelait Stéphane et ma grand-mère Vartoui.
4: Et donc, ils sont arrivés en France, en quelle année?
5: Alors, ils sont partis en 1915, mais ils sont passés par Constantinople. Et ils ont atterri en Bulgarie. D'où là, j'ai eu deux oncles qui sont nés en Bulgarie. Et comme j'avais de la famille qui était partie à New York, on leur a donné un peu d'argent pour qu'ils viennent en France. Ils sont arrivés en 23-24 en France, à Marseille, en fait.
4: Ils ont vécu donc plusieurs mois dans des camps, peut-être?
5: Oui, il y avait le camp Odo à Marseille. Et le camp Odo à Marseille, c'était le camp vraiment où on mettait les Arméniens. Et après, on leur a donné une terre à Marseille, dans les quartiers nord. Et là, mon grand-père a construit la maison.
4: Ils avaient donc un statut de réfugiés?
5: Oui, tout à fait. Ils sont passés par l'OFPRA. Mes grands-parents n'ont jamais obtenu la nationalité française, même s'ils l'avaient demandé.
4: Il y a un titre de Charles Aznavour qui vous plaît particulièrement. Qu'est-ce que vous aimez dans ce titre?
5: Ben, c'est toute cette tristesse qui est décrite et que moi, je ressens à chaque fois que j'écoute cette chanson. Et c'est pour ça que tous les 24 avril, sur la place d'Arménie, on écoute cette chanson, parce que je pense qu'elle est le reflet de ce qu'a vécu tout le peuple arménien en 1915, en fait.
4: Vous la connaissez? Vous connaissez les paroles?
5: Je la connais par cœur, mais je ne vais pas vous la chanter.
4: quelques mots?
5: Je vous laisse écouter la chanson, je préfère.

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1: Bonjour Médéric Esquisserus.
2: Bonjour Philippe, bonjour à tous.
1: Notre linguiste marseillais. Vous m'inquiétez, Médéric, vous avez un drôle de regard inquisiteur ce matin là.
2: Inquisiteur?
1: Ouais, un petit peu, oui.
2: Mais confesseur peut-être. Ah. Je vais commencer par une question. Êtes-vous capable de résister à la tentation? Est-ce que vous êtes capable de résister à, je sais pas moi, un bon aioli provençal?
1: Ah, c'est difficile.
2: L'aioli complet, hein.
1: Oui.
2: Avec tous les légumes, la morue et gras d'ail dans la sauce. Moi non, j'avoue. Est-ce que vous êtes capable de résister à une daube qui a mijoté pendant des heures et qui embaume la maison?
1: Ah, c'est compliqué.
2: Un morceau de gâteau des rois aux fruits confits bien pégueux. Ouais. Êtes-vous capable de résister? Ça, je sais que non. Un chichi fraîchi, tout chaud et bien sucré. Et voilà. Alors, je parle que des désirs gustatifs, que du plaisir de la chair, car je pourrais aussi vous poser des questions sur les plaisirs de la chair et vous interroger sur votre capacité à résister à la tentation. Mais ce n'est pas mon rôle. Je ne suis ni confiseur, ni confesseur. En revanche, certains en entendent de belles. La semaine dernière, plusieurs temps forts religieux ont commencé, le ramadan pour les musulmans, mais aussi le carême pour les chrétiens. C'est dans ce cadre que l'on m'a envoyé un lien vers le podcast Carême dans la ville, réalisé par des dominicains, avec l'épisode du 22 février, au titre forcément alléchant, Confession marseillaise. Et je n'ai pas résisté à la tentation, j'ai écouté. Et vous aussi, vous allez écouter. C'est le frère Clément Binachon, du couvent de Saint-Lazare à Marseille, qui parle. Et voilà cette drôle de confession marseillaise, avec l'accent, ou pas.
3: Confession marseillaise. Après avoir jeûné 40 jours et 40 nuits, Jésus eut faim. Matthieu, chapitre 1, verset 2. Marseille, il y a quelques années, dans un confessionnal. Bénissez-moi mon père parce que j'ai péché. Je dois vous confesser, mon père, que j'ai peur que d'avoir été infidèle. C'était la semaine passée. Je prenais mon café tranquille à mon poste habituel en terrasse au-dessus de la plage des Catalans. Et là, il y a une petite que le bon Dieu avait drôlement bien proportionné, qui a eu la mauvaise idée que d'aller piquer une tête là, sous mes yeux. Eh bien, je ne vous cache pas que ce spectacle m'a un peu émotionné. Et c'est ça que je voudrais confesser. Vous me pardonnerez cet exemple pagnolesque, mais il me semble éclairer une confusion courante.
2: Ah, la petite des Catalans. Alors voilà, oui, je vous résume l'essentiel de cet épisode. Ce n'est pas un péché que d'éprouver la tentation, le désir, l'envie, et tant que vous n'y succombez pas. Bon, on en parle de l'accent. On sent que frère Binachon essaie d'imiter l'accent marseillais, mais sans se lâcher totalement. Ça donne l'accent, avouons-le, très bizarre, hein, une imitation pas trop réussie, mais il faut savoir faire preuve de clémence, et donc on pardonne volontiers à frère Clément Binachon. Vous remarquerez qu'il est resté sobre. Hein. Il aurait pu se laisser aller à répéter ce que l'on peut entendre, hein. Souvent de très mauvais goût, voire très sexiste. Hein. Ça peut aller de « Oh, vé la petite comme elle est charmante, Fada !» à « Tiens comme elle est bonasse !» en passant par « Oh, elle est bien tankée, celle-là hein. !» Voire, en mode chanson, hein, « Il y a une petite, la belle de mai, coquin de sort, qu'elle me plaît !» Ou il y a une petite au catalan, hein, vous pouvez faire ça aussi. Et ça peut marcher dans plein de sens. Hein. Des filles qui parlent de mecs, des mecs qui parlent de mecs, des filles qui parlent de filles, chacun s'y retrouvera. Mm-hmm. Merci à Sophie pour l'envoi de ce podcast. Et le bonjour à toutes les femmes folles à la messe, comme le disait Rabelais. Bon carême à toutes et tous. Ramadan Mabrouk si c'est le cas. Et méfie à la tentation. Ouais. Espenché. Oui, pécho, c'est péché.
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1: Nous l'avions déjà reçue dans Toujours à la page en tant que romancière. La romanaise Magali Milot est de retour dans les librairies, mais cette fois en tant que médecin. Le métier qu'elle a exercé passionnellement jusqu'à un burn-out en blouse blanche. C'est d'ailleurs le titre qu'elle a choisi pour ce témoignage qui paraît chez l'Archipel. Mon burn-out en blouse blanche. Un livre qui commence le jour où Magali échappe de peu à la mort au volant parce que son cœur déclenche au milieu de nulle part une crise de tachycardie. Et ce n'était pas le premier symptôme, il y avait eu des bronchites à répétition, l'eczéma et même l'apparition d'un foyer d'endométriose. Et bien sûr, la course contre le temps pour s'occuper de ses enfants, recevoir ses 40 patients par jour, les ruminations nocturnes, la boule au ventre le jour. Et il y a aussi eu le déni, un refus de voir qu'il était urgent qu'elle arrête. Même cet accident, évité de justesse, n'aura pas su lui mettre les points sur les i. Pourquoi, Magali Milot ?
2: Je ne sais pas exactement, mais c'est vrai que j'avais beaucoup de culpabilité à m'arrêter par rapport aux patients, par rapport à ma famille. Dans nos études, on ne nous apprend pas à prendre soin de nous. On nous apprend à toujours être là, toujours travailler, voilà, faire plus. Et puis, bah, en tant que femme, bah, j'allais dire, on est un peu des rocs, on est... Voilà, on est les piliers et oui, je me disais, il faut que je tienne, quoi. Il faut tenir.
1: Et vous aviez des reproches qui vous étaient faits dans le cadre familial, effectivement. Comment vous les expliquez ?
2: Ben, je pense que c'est pas compris ce qu'on vit quand on est en burn-out. Et voilà, et peut-être que l'entourage a besoin de savoir que c'est pas quelque chose qu'on ne veut plus faire, c'est juste qu'on peut plus parce qu'on n'a pas assez d'énergie. Donc je pense que c'est pas compris.
1: Pas compris non plus par une partie du corps médical, parce que vous avez quelques consultations qui sont quand même assez violentes.
2: Oui, les médecins ne m'écoutaient pas vraiment. En tout cas, certains que j'ai vus. C'était assez compliqué, ça, pour moi.
1: Qui a été ou quelle a été la première personne ou le premier moment qui vous a autorisé à vous dire, là, je vis quelque chose et c'est légitime de dire stop ?
2: Alors, la première personne, ça a été quand même la psychologue qui m'a suivie. Mais au début, c'est pareil, je voulais pas croire à ce qu'elle me disait. Elle m'a vraiment dit, c'est un burn-out, etc. Il va falloir du temps. Mais moi, j'étais encore dans le déni, en me disant, non, mais c'est trop long. Elle me parle d'un an et demi de repos. Moi, j'ai envie de reprendre et je vais reprendre bien plus vite.
1: Écrire ce livre, pour vous, c'était un bilan, c'était un message. Comment est-ce que vous l'avez abordé ?
2: Pour moi, c'est plus un message, en fait. C'est plus pour aider les gens qui sont en burn-out, mais aussi les proches. Après, c'était aussi alerter, parce qu'il y a beaucoup de burn-out en ce moment, dans toutes les professions, mais le milieu médical est quand même bien impacté. Le système médical actuellement, je vais dire, il est plus performant, parce que chaque médecin a trop de patients, comme je le mets à la fin. La patientèle a augmenté de 1/5 par médecin. C'est très compliqué. Donc c'est pour ça qu'il y a des médecins qui tombent, j'allais dire, malades de plus en plus. Moi, je dirais, ce qui est essentiel par rapport... aux professions médicales, aux médecins, c'est prendre soin de soi pour pouvoir ensuite redonner aux autres. Et puis après, même pour la plupart des personnes, essayer toujours de se ramener un peu à soi et à quels sont mes besoins, quelles sont mes limites, et j'ai le droit de dire non pour certaines choses pour pouvoir me préserver ma santé.
1: Magali Milot a vécu 3 ans de descente aux enfers et a mis 3 ans à se reconstruire grâce au repos, à la méditation, à la danse, à l'écriture. Grâce à un recentrage sur elle-même et une remise en question profonde de son mode de vie. Elle délivre un témoignage touchant et un message indispensable dans « Mon burn-out en blouse blanche » paru chez l'Archipel.
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3: Perpignan abrite un petit bijou souvent méconnu des visiteurs, le musée Puig, dédié aux monnaies et aux médailles. Installé dans la belle villa des Tilleuls, ce musée offre un voyage dans l'histoire de la numismatique.
4: Alors, on est à la villa des Tilleuls, avenue de Grande-Bretagne, au 42. C'est une villa qui abrite actuellement une bibliothèque, mais surtout un musée très méconnu des Perpignanais, malheureusement.
3: Et vous, Sabine, vous êtes la directrice de ce fameux musée, qui est le musée dit Puig.
4: Le musée des monnaies et médailles. Joseph Puig. Alors Joseph Puig était un Perpignanais d'origine qui a trouvé sa première monnaie à l'âge de 14 ans, ce qui a déclenché une immense passion pour la numismatique qui a tout légué à la ville de Perpignan. pour faire ce musée-là.
1: Il faut dire que cette villa, elle est majestueuse et elle est magnifique.
4: Tout à fait. Alors, c'est une villa Petersen, donc construite en 1907.
1: Ce monsieur Puig, il faisait quoi ?
4: Il était mercier. Il était mercier, il a fait fortune à Paris. Il a eu la chance aussi d'épouser une femme très riche, donc ça aide.
1: Une catalane ?
4: Une catalane de Saint-Laurent de la Salanque. Dans toute sa vie, il a collectionné des monnaies.
1: On va rentrer dans le musée ?
4: Allez, on rentre.
1: Alors, Sabine, nous voici à l'intérieur du musée, au deuxième étage de cette villa des Tilleuls.
4: Alors ici, vous êtes vraiment au cœur du musée, avec un couloir pour les expos temporaires et une salle d'exposition permanente.
1: Et depuis cette salle d'exposition permanente, on a vu sur la fameuse avenue Grande-Bretagne.
4: C'est ça.
1: Alors, nous avons devant nous, sous vitrine, ces fameuses pièces de collection.
4: Petite partie, puisqu'il y a moins de 1% qui est exposé, sachant que la collection actuellement se compose à peu près de 50 000 monnaies et médailles.
1: C'est, paraît-il, le troisième musée de monnaie de France ici.
4: Oui, après Paris, donc deux grandes collections à Paris, celle du cabinet des médailles et celle de la monnaie de Paris.
1: Quelles sont les premières pièces que vous montrez en général lors des visites ?
4: Alors, on commence par la naissance de la monnaie, comme ça, qui ne dira rien à personne. Mais si je vous parle de Crésus, ça vous dit quelque chose ?
1: Ah, c'est une expression bien connue, hein, riche oui, comme Crésus.
4: Oui, oui. Donc, nous avons cette première monnaie, qui est une monnaie de Crésus.
1: Elle est où ?
4: Là-bas, voilà.
1: Ah, c'est ce petit bout de métal.
4: Ce petit bout de métal, oui, de l'argent, qui représente un lion et un taureau affrontés.
1: Et ça, ça date de quand ?
4: 6e siècle avant Jésus-Christ.
1: Ça a été retrouvé où ?
4: Alors, on ne sait pas. Malheureusement, on ne sait pas. Puig a dû l'acheter.
1: Et de Crésus, on peut passer peut-être aux monnaies catalanes ?
4: Allez, aux monnaies catalanes. Avec, en particulier, la première monnaie qu'a trouvée Joseph Puig. Alors, c'est une toute petite monnaie qui est celle-là.
1: Quelle est la caractéristique de cette monnaie ?
4: Alors, cette monnaie est une monnaie catalane, frappée à Barcelone par le roi. Voilà, c'est une des premières monnaies catalanes, vraiment.
1: Et elle a été trouvée où, cette monnaie ?
4: Alors, elle a été trouvée dans une vigne sur la route de Canet.
1: Sabine, est-ce qu'il y a eu une monnaie ici, dans les Pyrénées-Orientales ?
4: Toutes ces monnaies-là, que vous avez exposées ici, ont été frappées à Perpignan.
1: C'est-à-dire qu'il y avait une fabrique ici de monnaie ?
4: Oui, un atelier monétaire. Même plusieurs, il y en a eu. Il y a des rues qui portent encore la trace de ces ateliers. Rue Petite la Monnaie, rue Grande de la Monnaie. Donc c'était le lieu où on fabriquait les monnaies à Perpignan.
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5: Direction le sud Mayenne, Biernay-les-Villages, où je vous emmène au Mixelli. C'est un restaurant qui propose un menu ouvrier le midi. Et c'est le gérant qui m'accueille avec un carnet à la main.
6: Eh oui, bonjour à tous. Le petit carnet pour prendre les petites commandes pour ce midi.
5: Alors, qu'est-ce que vous notez sur ce carnet ? Alors,
6: comme il y a deux choix pour ce midi, poisson ou viande, donc on fait des petits bons comme ça, ça se passe très très bien, quoi.
5: Donc vous, c'est Mickaël, et si ça s'appelle le Mixelli, c'est parce qu'il y a une deuxième personne, évidemment, dans l'aventure.
6: Voilà, ma femme Céline, donc Mick et Céline, Mixelli.
5: Alors, on va s'avancer dans la salle. Vous avez une petite place pour moi, pour
6: ouais,
5: ce midi, évidemment.
6: Pas de problème, on va vous trouver ça, il n'y a pas de souci.
5: Alors, je vois qu'il y a des tables qui sont dressées.
6: Voilà.
5: Et puis alors, attendez, je vois une collection de véhicules miniatures également. Alors ça, c'est une passion qui vient de
6: ouais,
5: vous.
6: Ouais, alors ça, c'est une grosse passion depuis tout petit, puis très mordu des années 50-60. Donc, comme on est toujours au boulot quasiment, la déco est là, quoi. Donc, on adore aller travailler et on vit dans son quotidien, quoi.
5: Vous en faites profiter tout le monde, en fait. Il y en a combien, là, de véhicules ? C'est impressionnant.
6: Ouais, là, les petites, à une dizaine près, il y en a 600, quoi.
5: 600 petits véhicules. Ouais. On a aussi des plaques émaillées. Voilà. Franchement, il y a de la déco partout, en fait.
6: Ouais, là, on tripe à fond dans les années 50. Et les gens aiment beaucoup parce qu'ils ne s'attendent pas à voir ça du tout ici. Donc, ça rappelle beaucoup de souvenirs à quelques personnes quand ils disent « Oh, j'avais ce meuble-là. Ah, oh, ça, j'ai connu ça. J'ai des pompes à essence. J'ai une vieille glacière Coca-Cola, quelques frigos. » Tout est un peu typé 50-60, en fait.
5: Où est-ce que je vais m'installer, moi, pour ce midi, Mickaël ?
6: Eh bien, je vais vous laisser vous installer au pire au soleil, comme ça, vous allez super bien.
5: Voilà, il y a une table de 5, ça veut dire qu'il y a peut-être d'autres personnes qui vont me rejoindre, c'est ça ?
6: Ouais, il y a d'autres personnes qui vont pas tarder à arriver, ouais.
5: À ma table, il y a 3 collègues qui bossent sur un chantier dans une commune voisine et j'en rencontre aussi à mes côtés Laurent. Bon, j'ai l'impression que vous vous régalez, c'est le cas ?
7: Ah oui, oui, très bien. Moi, j'ai mes habitudes de venir ici assez rapide et puis bon, quoi.
5: Alors, vous venez d'où pour venir ici régulièrement ?
7: Bah, je fais secteur sud de Mayenne. Bah, quand je suis à proximité de Biernay, je vais manger là, quoi.
5: Ouais, donc vous avez un métier, vous êtes en déplacement, c'est ça?
7: Oui, ouais, contrôleur machine à traire. Donc, bah, je vais de ferme en ferme, et puis, bon, bah, les restaurants, ça court pas les rues, alors donc, bah, je vais là où on mange bien quand même.
5: Et puis le poitrou, il est sympa, on peut le dire quand même.
7: Oui, il est sympa. Ça.
5: Je crois qu'il est derrière nous.
7: Ah bon?
5: Ah non, finalement, il n'est pas là, on peut dire qu'il est méchant.
7: Ah non, ça va.
5: Oh, Mickaël, en plus, il est super sympa. C'est lui qui assure le service. Alors, au menu, il y a entrée à volonté au buffet. Pour le plat, j'avais pris du jambon grillé accompagné d'un riz préparé avec de petits légumes. Crème brûlée en dessert. J'ai super bien mangé et c'est ce que je dis à Mickaël quand je le retrouve au comptoir.
6: Bon, bah, j'espère, super, c'est principal.
5: Et dites-moi, j'ai remarqué, vous avez une énergie incroyable quand vous faites le service. Comment vous expliquez ça?
6: Eh ben, il faut avoir la patate si c'est pour avoir les deux mêmes pieds dans les mêmes chaussures. Je vois pas l'intérêt, quoi.
5: Bon, faut peut-être que je passe payer quand même.
6: Ça,
5: c'est là-bas. Ben oui, ce serait pas mal. Hein. Alors, dites-moi combien je vous dois.
6: Alors, 15,50, s'il vous plaît, monsieur. Et voilà, monsieur.
5: Merci beaucoup, Mick.
6: Eh ben, merci à vous. Au plaisir. À bientôt.
5: C'était un plaisir de vous avoir à mon Mick.
6: Super. Merci beaucoup.
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1: Oh, j'en peux arrêter de beuvracher.
2: En Berrichon dans le texte.
1: Beuvracher, c'est boire des petits canons. Mais à force d'en mettre derrière la cravate, vous pourriez ben avoir le gerlet, puis devenir causant. Puis si vous continuez à beuvrailler, vous serez abreuvagé, plein comme une nœud. Mais quand c'est que vous en avez vos deux pleins patins, le lendemain, il y a le pivert qui vous colle dans le tête, yo. Ça fait qu'au goûter, vous buvez plus que de l'io. Vous faites un repas de bœuf. Les bonnes résolutions de plus toucher à une chopine, oh, ça dure jamais ben longtemps. 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
3: Pluie, neige, canicule, brouillard, la météo décide si on va râler ou si on va râler autrement, si vous voyez ce que je veux dire. Mais dans le fond, qui décide des prévisions météo? Qui observe? Qui calcule? Qui c'est qui tranche à la fin? Et surtout, pourquoi ils disent qu'il va y avoir du soleil alors qu'on se prend une rincée? Eh bien, réponds tout de suite dans les coulisses de Météo France Alsace que je teste pour vous aujourd'hui. Je suis à Ilkirch-Grafenstaden. Ici, on estime, on calcule le temps qu'il fera demain. Et à côté de moi, voici Simon. Simon, c'est le technicien météo. C'est lui qui surveille des capteurs, des antennes, des machines qui parlent. Bref, tout le langage, c'est des chiffres. Entre le vent, la pression, l'humidité, tout est mesuré en continu avec des stations météo basées un peu partout en Alsace, à des endroits stratégiques, en altitude, dans les vallées, en plaine ou encore en ville, au nord, au sud, bref, un peu partout. Et à cela, on peut ajouter aussi d'autres outils comme les radars, les satellites. Et chaque jour, c'est des millions d'observations qui arrivent dans les ordinateurs de Météo France Alsace. Et avec des équations très, très, très complexes. Et cette complexité est en lien avec notre prochaine découverte. Direction, le bureau des modèles météo. Ça, c'est avec Théo. Théo, il est météorologiste et il m'explique qu'on ne prédit pas le futur. Mais en revanche, on calcule des scénarios et leurs probabilités. Certains modèles, par exemple, simulent l'atmosphère avec comme résultat, écoutez bien, 350 prévisions possibles chaque jour. Ah bah oui, hein, la machine, elle calcule tout ce qui est possible. Hein, et c'est l'humain, enfin, qui va trancher. Parce que oui, la météo, en bout de ligne, c'est pas juste une machine, hein. C'est aussi un cerveau. Il y a un cerveau qui tranche. Et en parlant de cerveau, en voici un autre bien rempli. C'est celui de Cédric. Il est climatologue. Et Cédric, lui, va nous emmener littéralement dans un autre monde. Parce qu'avec ses analyses, à Cédric, on ne regarde pas demain. Non, on va regarder 100 ans en arrière. Car Météo France, conserve en quelque sorte la mémoire du climat depuis plus de 150 ans. Parce que le passé, il nous permet quoi? De comprendre l'avenir. Surtout avec les notions du dérèglement climatique qui nécessite une véritable expertise. Alors, après ce dévoilage d'outils, de calculs, d'équations et d'expertises en tout genre, comment se fait-il qu'en 2026, on puisse encore se tromper dans les prévisions? J'ai posé la question et la réponse de mes spécialistes est claire. Prévoir la météo, c'est comme essayer de prédire la forme exacte des vagues dans une soupe qu'on remue en permanence, sauf que la casserole fait la taille de la planète et que la cuillère tourne toute seule. Et en plus de ça, il y a quelqu'un qui joue avec le feu. On continue. Bref, vous l'avez compris, impossible d'être parfait, seulement de se rapprocher de probabilités. Mais avant tout, le rôle de Météo France Alsace, c'est d'anticiper au maximum les risques.
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2: Bah, ça me fait toujours rire parce que les gens, à la rigueur, j'ai pu les faire sourire seulement en mettant des arrosoirs contre une maison. Essayez de faire sourire maintenant, vous pouvez toujours rire, y attendre et rigoler.
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5: Nous sommes à Rougemont-le-Château, devant une façade incroyable, ornée de plus de 1000 arrosoirs. J'ai rencontré le créateur de ce lieu, Bruno. Bruno, 1000 arrosoirs sur une maison. Est-ce que c'est un défi un peu fou que vous vous êtes lancé?
2: Ah non, même pas du tout. Là, c'est quand j'allais au puits, je voyais un petit arrosoir abandonné là, à 5 francs. Je dis, viens vite à la maison. Alors, 1, 2, 3, 4, c'est pas du tout le but, en fait.
5: Parce qu'il y a une histoire particulière avec l'arrosoir, l'objet en lui-même, ou c'était un objet qui était arrivé à ce moment-là et vous êtes rentré dedans?
2: Non, je pense que de toute façon, c'est une histoire. Si je vends des fleurs et je cultive des fleurs, il faut quand même leur donner à boire. Donc, par logique, il fallait quand même un arrosoir. Donc, c'est un complément de ce que je fais, en fait.
5: Quand on voit votre façade, vous l'avez dit, plus de 1000 arrosoirs qui sont disséminés sur la façade, autour également de votre belle boutique. Est-ce que des clients, est-ce que des proches, du coup, ça devient quelque part un cadeau, ça devient un présent qu'on reçoit à force?
2: Oui, c'est vrai que sur les 1000, il y en a peut-être 100 ou 200 que des gens m'ont amené parce qu'ils vidaient la maison de leurs grands-parents ou autres. Donc, automatiquement, j'en ai eu des quantités qui me laissent devant la porte. Je peux même pas leur dire merci puisqu'il n'y a pas de mots, mais merci à ceux qui m'ont donné des arrosoirs.
5: C'est vrai que vous mettez ces arrosoirs sur votre façade. À l'intérieur, quand on rentre dans votre boutique, les fleurs, on a l'impression de rentrer dans un conte de fées. C'est ça, en fait, vous avez envie de partager du positif, quelque part un peu de rêve quand on passe la porte de votre boutique?
2: Moi, je pense qu'à la rigueur, déjà, les fleurs, ça donne de la couleur, donc de l'énergie et compagnie. Et je pense que de se promener dans les plusieurs pièces du magasin, ça fait du bien. C'est pas moi qui le dis, c'est aussi les clients qui viennent à la rigueur, aussi bien à Noël, à Pâques et autres. Ils me disent qu'on passe chez vous, on a de nouveau de l'énergie et compagnie. Moi, je répète.
5: Et vous-même, quand vous voyez tous les jours cette façade, quand vous rentrez dans votre boutique avec toutes ces fleurs, toutes ces couleurs, ça vous procure quoi?
2: En fait, j'ai fait plus ou moins l'univers, donc ces couleurs correspondent à ce que j'ai bien voulu faire. Mais le résultat, c'est surtout le brillant des gens qui me racontent et qui sont contents de venir. C'est surtout ça qui est le résultat de tout ce que j'ai fait.
5: J'ai cru comprendre aussi que les gens s'arrêtent aussi, notamment pour prendre en photo votre façade. On peut la retrouver sur les réseaux pour partager aussi ce lieu quelque part insolite. Ça vous fait quoi quand vous voyez que votre façade est prise en photo avec tous ces arrosoirs?
2: Bah, ça me fait toujours rire parce que les gens, à la rigueur, j'ai pu les faire sourire seulement en mettant des arrosoirs contre une maison. Essayez de faire sourire maintenant, vous pouvez toujours rire. Il y a et rigoler. Donc ça, je suis déjà arrivé sans sortir, sans que les personnes rentrent dans le magasin. Donc c'est déjà un bon point, en fait.
5: Un immense merci à Bruno pour son accueil, cette énergie communicative à Rougemont-le-Château. Et si vous avez besoin d'une dose de merveilleux pour attaquer 2026, levez les yeux juste devant sa façade et le sourire est garanti.
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1: Révolutionner un domaine, ça tient à pas grand-chose. Et le destin de l'Isérois dont on va parler en est peut-être le meilleur exemple. Adolphe Pégou vient au monde le 13 juin 1889 à Montferrat, à côté du lac de Paladru, dans une famille d'agriculteurs.
2: Paysans, c'est dégueulasse!
1: Mais labourer des champs, s'occuper des semailles, c'est pas le projet pour Adolphe. Dès qu'il a 18 ans, bye bye la ferme, bonjour la grande muette, il s'engage dans l'armée et c'est là qu'il va faire une découverte qui va changer sa vie, le pilotage aérien. Revenu à la vie civile, Adolphe Pégou ne chôme pas. En moins d'un mois, il passe du statut de débutant à l'obtention du brevet de pilote.
3: Vous avez fait à 4G un piqué inversé avec un MiG-28.
1: D'ailleurs, un mois, c'est encore le temps qu'il lui faudra pour être embauché comme pilote d'essai par Louis Blériot, l'une des références de cet univers à l'époque.
4: Waouh ! Tout le monde se calme !
1: Mais Adolphe ne va pas s'arrêter là. C'est un enchaînement de premières qui va faire sa légende. Parce que le 19 août 1913, première, il est le premier pilote à sauter en parachute.
5: Hey Adolphe, on pensait t'attacher un gros drap dans le dos pour que tu sautes d'un avion qui pourtant fonctionne très bien en plein vol. Qu'est-ce que t'en penses ?
1: Et alors que la descente se fait tranquillement, il observe son avion qui descend tout seul. Sans personne aux commandes, Pégou voit son appareil faire des figures qu'il n'a jamais vues de sa vie. Sa première pensée, c'est de se dire
6: « C'est de toute beauté !»
1: Et la seconde, mais des manœuvres comme ça, ça pourrait permettre à un pilote de se sortir de situations désespérées. Une réflexion qu'il va mettre en application un mois plus tard, c'est décidément une constante, en réalisant le premier vol tête en bas de l'histoire. 400 mètres, la margoulette inversée. Et devant son patron, Louis Blériot.
7: Quelle histoire, ça aussi.
1: Le 21 septembre 1913, moins d'un mois après cette performance, le bougre accélère. Adolphe Pégou réalise cette fois tout un programme de figures acrobatiques qui se termine par le désormais célèbre loopy.
8: Attends que je t'explique mon idée, enfin.
1: Adolphe Pégou est-il le premier à l'avoir réalisé? Les historiens n'arrivent pas à trancher entre lui et le russe Piotr Nesterov. Mais ça n'empêchera pas la légende de l'Isérois de naître à ce moment.
9: Impeccable, non?
1: Toute la presse relate sa démonstration. Il est demandé de partout. En Europe, en Russie, même en Allemagne, où on n'est normalement pas très fan des Français à l'époque. Cette star de la voltige se produit devant parfois des dizaines de milliers de personnes. Et alors que les États-Unis réclament aussi de voir Adolphe dans leurs cieux, la Première Guerre mondiale éclate. Adolphe Pégou est affecté au 2e groupe d'aviation de Reims et rapidement, le professionnel des acrobaties aériennes utilise son savoir-faire pour s'imposer dans les airs. Premier pilote à remporter 5 combats aériens de l'histoire, Adolphe Pégou devient donc le premier as de l'histoire de l'armée française.
10: Et Verboten aussi.
1: Pégou, pionnier, jusqu'au bout. Sa légende prendra fin le 31 août 1915. Il rencontre dans le ciel Otto Kandowski, l'un de ses anciens élèves et pilotes allemands, là-bas dans les airs, pas loin de Belfort. L'aviateur germain et son mitrailleur lui rendront hommage quelques jours plus tard en déposant une couronne de fleurs ornée de l'inscription « À Pégou, mort en héros pour sa patrie ». Ses inventions ne furent pas suffisantes pour lui sauver la vie. Adolphe Pégou, le pionnier de la voltige aérienne, est un Isérois, illustre Isérois.
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11: Un mot usuel occitan que vous connaissez, Nechaï Chégur, j'en suis sûr. C'est le mot bigot. Laurent, tu peux aller me chercher le bigot, je te prie. Je savais pas où t'es, ton téléphone. Non, pas mon téléphone, mon bigot. Dit Montagnier, dans mon atelier, en entrant à gauche. Effectivement, ce n'était pas le bigot phone, l'argot du téléphone. Bigot étant le nom de l'inventeur d'un instrument de musique en carton qui porte son nom avant de désigner familièrement l'appareil téléphonique. Non, le bigot dans la campagne de chez nous, c'est la bêche. Vaisersalou bigot, va me chercher la bêche, la binette ou la houe. En technique, le bigot est cette fourche retournée qui sert à tirer le fumier ou à briser les mottes après le bêchage. Bon nombre de révoltes paysannes se faisaient avec le bigot, l'arme qu'on attrape facilement, appuyée contre un mur. Si prenez le bigot, va veire. Si je prends le bigot, tu vas voir. Ane adio.
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1: Bonjour. Bonjour Arnaud Fromage.
4: Bonjour à tous.
1: La nécessaire minute comptoise, c'est maintenant. C'est vous que j'ai vu tout à l'heure, hein, le doigt dans le pot à pâte à tartiner. C'est quand même pas très propre, hein, tout ça.
4: Je sais, mais que voulez-vous, c'est tellement bon et tellement régressif, la pâte à tartiner, du chocolat, des noisettes et plein d'huile. Bon, ça aide pas à rentrer dans du 38, mais flûte à la fin, il faut savoir se faire plaisir. Et surtout, cette merveille a bien failli ne jamais exister.
1: Alors, comment ça, à cause de Monsieur Ferrero, c'est ça?
4: Non, lui, il y est absolument pour rien, ce serait plutôt à cause de l'homme de Néandertal. Je vous explique. L'année dernière, des scientifiques de l'université d'Aarhus au Danemark se sont mis en tête de reconstituer le paysage et d'identifier les essences de plantes qui poussaient en Europe il y a 100 000 ans avant l'arrivée de l'homme. Pour cela, ils ont collecté des pollens anciens, les ont analysés et les résultats ne sont finalement pas si surprenants que ça. On y retrouve du tilleul, du hêtre, du charme et donc bien sûr des noisetiers. Beaucoup de noisetiers même, l'arbuste prolifère en effet dans les plaines, hors des forêts. Or, il faut s'imaginer qu'à cette époque, l'Europe était remplie de hordes de bisons, de rhinocéros, d'éléphants de 4 mètres de haut qui pouvaient peser jusqu'à 13 tonnes, autant dire des débroussailleuses, des animaux géants qui, en empêchant la forêt de tout grignoter, assuraient ainsi indirectement un espace pour les noisetiers. Bon, les années passent, et il y a 45 000 ans, l'homme quitte son berceau africain pour gagner l'Europe. Les premiers humains s'habituent à leur nouvel environnement, ils commencent à chasser les grosses bestioles. Aucun risque pour ces espèces, les humains sont bien trop peu nombreux pour représenter le moindre risque. Mais il n'empêche que ça commence à modifier légèrement l'équilibre en place. Moins de grands animaux, moins de défrichage, donc plus de forêts et moins de noisetiers. Si bien que, nous dit encore l'étude, ils sont passés pas loin de l'extinction.
1: Alors qu'est-ce qui a sauvé les noisetiers justement, Arnaud ?
4: Eh bien, ces mêmes humains. En effet, alors que les noisetiers étaient sur le point de disparaître, nos ancêtres ont commencé à développer ce qu'on appellera plus tard l'agriculture. Or, le bois de noisetier, c'est très pratique si l'on veut se fabriquer des outils, des armes, réaliser un peu d'artisanat ou tout simplement manger des noisettes. Les premiers hommes ont donc commencé à les cultiver, sauvant ainsi les noisetiers de la disparition. Alors, aujourd'hui, on n'a plus d'éléphants sauvages de 4 mètres de haut en Europe, mais heureusement, il nous reste les noisettes. La pâte à tartiner peut donc exister et ma journée peut commencer.
1: Ouf, je suis rassuré aussi parce que le petit déjeuner n'aurait pas la même saveur. Sinon, merci beaucoup Arnaud Fromage et heureusement également qu'on n'a plus d'éléphants. Eh bien, à demain, je crois.
4: À demain.
1: Bah oui, c'est ça, demain pour la nécessaire minute comptoise en réécoute, évidemment, sur l'application ICI et sur ICI.fr.
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6: Là, je suis dans la rue du Port et je m'apprête à aller prendre un cours de pâte à pizza. Atelier pizza chez Oncle Héraclite. C'est parti. Bonjour, mon oncle.
7: Bonjour.
6: Alors, on va apprendre à faire des pizzas, c'est ça?
7: L'atelier dure grosso modo 1h30, 2h et on va étaler notre temps entre théorie et pratique, grosso modo à 50-50.
6: Est-ce qu'on apprend à faire voler la pâte sur un doigt?
7: Non, pas vraiment, parce que ça, c'est joli pour le show, mais ça sert à rien.
6: Voilà nos apprentis pizzaïolo, Aurélien et Blandine.
9: Bonjour.
6: Bonjour Blandine.
10: Bonjour.
6: Alors, prête à faire voler les pizzas?
9: Bah ouais, j'espère.
6: Qui est-ce habituellement qui cuisine plus quand même?
10: C'est lui. Ah oui, c'est pas pour rien que c'était pour lui le cadeau.
6: Oui, ah, c'était un cadeau?
9: Oui, c'est un cadeau qu'on m'a offert, que vrai. J'ai demandé.
7: Le premier conseil de cet atelier, il n'y a pas de magie. Votre matière première, c'est la farine. Donc si vous prenez une farine de mauvaise qualité, vous aurez un résultat de piètre qualité également.
9: Comment choisir une farine de bonne qualité?
7: Moi, ce que j'entends par farine de qualité, c'est préférablement une farine artisanale. Et c'est encore mieux si elle est locale, ce qui est mon cas ici. C'est une farine qui vient du moulin de la Ribère, à Cournon. Donc un moulin à la fois artisanal et local.
6: Pour une pâte à pizza, plus le thé est bas, finalement mieux c'est.
7: Ouais, c'est exactement ça, ouais.
9: Alors moi je fais ça avec de la litière d'habitude.
7: Alors, laisse la...
9: Ah, je la laisse pas ça.
6: Ouais. Je fais ça avec de la litière d'habitude.
10: On a des grands sacs de litière,
6: je crois pas.
7: C'est exactement comme la pâtisserie, ouais. Il faut être précis.
6: Rigoureux sur les doses.
7: Exactement, ouais.
9: Bah c'est bon. 126-01. Blandine ?
10: On est en TP de chimie. Parce que là, on discute, mais...
9: Tu vois, tu veux le passer comme moi.
7: Alors, il n'y a pas de bonne ou de mauvaise façon de pétrir. La seule chose que je vous demande, c'est on pétrit toujours à une main. On garde toujours une main propre au cas où. Okay. Et la deuxième chose, ça va être de venir, une fois que vous avez une pâte à peu près homogène, de venir rabattre un petit peu le pâton sur lui-même. Quand vous êtes en train de faire votre pétrissage, vous êtes en train de faire une chose très importante, c'est que vous êtes en train de structurer votre réseau de gluten.
9: Ouais, la mienne est plus ratée.
6: Bon alors, quelle pizza on va faire?
10: Moi j'ai toujours un faible pour les chèvres miel, donc je pense que ça va partir sur une cabrette.
12: Moi je vais rester sur un grand classique, ce sera la reine.
7: On va faire plaisir à Patricia, si jamais vous voulez la faire
6: tourner. Quand même, je suis pas venue pour rien.
7: La pomme, comme ça et hop.
6: Là on est dans le clan pizza trottoir.
7: Ah ouais, trottoir épais, effectivement.
6: Trottoir épais. Ouais.
7: En fait, moi j'ai une mie qui est assez dense et assez structurée, avec un trottoir justement.
6: Très boulanger, quoi.
7: Voilà, exactement.
6: Il y en a une qui plaint pas la crème là-bas au fond.
10: Non.
12: Bah là, on fait vraiment sa pizza. Voilà. Là, pour le coup.
6: Là, c'est de l'amusement.
12: On peut prendre le supplément, je sais pas quoi, à 1 euro. Hop, ouais. Là, on peut le prendre.
6: Avant cet instant.
12: Magique.
6: Magique. Une vraie pelle de pizzaiolo, mettre sa pizza dans un vrai four de pizzaiolo, c'est là quand même qu'on ressent une petite émotion.
12: Une petite pression, surtout. Parce qu'il faut pas faire tomber sa pizza, faut pas péter le four.
6: Ce serait dommage avec tout ce boulot. Oh là là, ça, c'est joli, plaisir, là, ça montre. Regardez-moi ce chef-d'œuvre.
10: Super vite.
12: Elles ont des beaux trottoirs.
10: Ah oui. Et ça fait bleu, bleu, bleu, bleu, bleu, bleu.
6: Bon, allez, je vous laisse sur ce. 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
13: Un circuit court à Vals-les-Bains aujourd'hui avec Geoffrey Guillermin, créateur de bijoux uniques et magnifiques, vraiment. Geoffrey a lancé en Ardèche sa marque Gautreau en 2018.
14: J'étais cuisinier, j'ai passé toute ma vingtaine à travailler dans des cuisines, à monter dans les échelons et à voyager, à travailler à l'étranger. Je me suis installé en Écosse, une autre fois en Allemagne. Je suis revenu en France. Et je savais qu'au fond de moi, il y avait quelque chose avec les mains, quelque chose à faire. Puis un jour, j'ai commencé à acheter des outils pour sculpter le bois. J'ai vu que j'avais une certaine facilité, enfin que ça me parlait, quoi, et que j'arrivais à faire des choses qui me plaisaient. Et petit à petit, j'ai pris plus de temps à côté de mon travail pour maîtriser un peu cette partie-là. Et puis, quand j'ai découvert, grâce à la résine, on pouvait créer un petit monde à l'intérieur, j'ai commencé à sérieusement penser à créer une marque de bijoux et je me suis lancé comme ça.
13: Et alors, ce bois dont parle Geoffrey est vraiment au cœur de chaque création. Ce n'est pas un simple décor. Chaque fibre est une empreinte, chaque vénure un relief. Et avec ces bois choisis pour leur caractère, leur histoire et leur singularité, Geoffrey crée différentes collections de pendentifs et de boucles d'oreilles.
14: Donc, il y a une collection qui est faite avec ces deux matières exclusivement. Donc, on n'en voit pas trop. Mais c'est une technique qui est super intéressante parce que ça permet de faire des mélanges de couleurs. Moi, j'utilise pas mal d'essence de bois exotiques, des bois rares, mais aussi des bois locaux comme le buis, l'olivier, le cadre aussi dans le futur. Ça permet d'utiliser pas mal d'essence. Ensuite, on a la possibilité de colorer la résine et garder cette transparence. Moi, c'est ce que j'aime bien. Je veux pouvoir voir le bois à l'intérieur. En lui rajoutant de la couleur à la résine, on peut du coup donner un thème. Et ensuite, une fois qu'on a ces deux matières assemblées, c'est sans limite d'une certaine manière, il y a une collection qui est basée sur cette technique-là. La collection entre ciel et terre, donc il y a plein de sous-collections dans celle-là. Donc la nuit d'Islande, le rêve de Dolly, le Zahir. C'est la collection bois, résine et opale de laboratoire. Une alternative à la pierre d'opale qui est super intéressante pour ce que je fais. C'est ça qui va donner cet effet d'un peu d'aurore boréale dans les bijoux, ou alors le côté nacré. On a l'impression que le bijou bouge, on a l'impression que les aurores bougent à l'intérieur du bijou à cause de la lumière qui réfléchit à l'intérieur. Et j'adore ça, ça fait voyager d'une certaine manière. Et ensuite, on a la collection bois éternel qui est faite exclusivement avec des bois stabilisés. On voit pas trop en bijouterie, mais qui est utilisée notamment dans la coutellerie d'art. Ça consiste à imprégner le bois d'une teinte et d'une résine ultra liquide et le stabiliser. Ça veut dire que ça va rester bloqué à l'intérieur et solidifier le bois. Donc, ça le rend imputrescible et ça lui donne des couleurs. C'est incroyable, des mélanges de couleurs assez folles. On n'a pas l'impression que c'est du bois quand on les regarde, ces bijoux. On croit souvent que c'est des pierres, justement. Sauf que c'est beaucoup plus léger. Utiliser des simples morceaux de bois qui ont, a priori, pas grand-chose qu'on pourrait jeter par-dessus l'épaule. Et puis, en fait, en faire quelque chose où on y voit un monde et puis ça inspire à l'imaginaire, ça fait rêver. Je me rends compte avec pas mal de clients lorsqu'ils voient les pièces devant eux, ce que ça leur évoque. Par exemple, dans les nuits d'Islande, il y a des gens qui m'ont écrit récemment en me disant « Oui, on a fait 7 voyages en Islande. » Ça tombe à pic de tomber sur des bijoux comme ça qui nous rappellent ce voyage. Les mille et une nuits, qui me rappelle un voyage dans le désert du Maroc. Et là, en fait, c'est un bijou où on voit comme des dunes avec un ciel de nuit à l'intérieur. Puis pour d'autres, ça peut aller jusqu'à faire imaginer des mondes sous-marins ou d'autres choses. C'est un peu à chacun son interprétation, j'ai envie de dire.
13: Alors forcément, c'est très visuel, donc je vous invite vraiment à aller faire un tour directement sur le site de Geoffrey Guillermin. Le nom de sa marque, c'est Gautreau. Comme d'habitude, je vous mets toutes les infos qu'il vous faut sur ici.fr, rubrique circuit court.
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15: Wikizef, petit guide à l'usage des étrangers du sud du péage d'Arras en vacances dans notre belle région.
16: Je ne vais pas vous apprendre que la vie est injuste. Ne vous inquiétez pas, je vais bien, mais force est de constater que la vie est injuste. Prenez par exemple la silhouette des gens. Ils nattent toutes sortes, des petits, des grands, des roux, des blonds, des crépus, courts, longs, carrés, minces, gros ou ronds. Viens avec nous chez les barbapapas. Mais pour certains, la vie est plus dure que d'autres. L'exemple le plus frappant que la vie est injuste, c'est quand ma grand-mère disait en parlant d'une de mes matantes qui essayait à toute fin de maigrir, mais sans succès, quel malheur. Elle peut faire ce qu'elle veut, mais chez elle, tout fait penche. Ne paniquez pas, Wikizef est là pour vous aider. Tout fait penche. Rassurez-vous, il n'y a rien qui penche et qui va peut-être caire. Non. Tout fait penche.
15: Traduction.
16: Tout fait ventre. Ventre, une panse, une penche. Pour illustrer ce que c'est qu'une penche, il suffirait que je me mette de profil. Et vous verrez que là, il n'y a pas que pour ma matante que tout fait penche.
15: Définition.
16: Tout lui fait penche, tout lui profite. C'est le malheur des bons vivants. Quel rapport avec la justice de la vie? Bah, il y en a des. Ils peuvent manger ce qu'ils veulent, et ben, ils grossissent pas. Je n'ai même vu manger des tartes au chuc à longueur de journée. Elles et Thomas, elles pouvaient passer derrière une affiche en la décoller du mur. Et d'autres, ils regardent la vitrine du pâtissier, ils prennent un kilo. Alors, je vous dis pas si on en mange. Le pire, c'est que dans mes prises de sang, les triglycérides, impeccable, c'est le seul truc qui est pas en gras. Alors, je sais pas ce que je range là-dedans, moi. Mais ce qu'il y a de plus sûr, c'est qu'il y a plein de trucs. Une penche, c'est un logement social. C'est en cela que la vie est injuste. Et en même temps, il peut y avoir une sorte de résignation. À la question, t'aurais pas un peu grossi? C'est mieux de répondre, qu'est-ce que tu veux? Chez Mie, tout fait penche, que de se vexer.

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2: Je rêvais d'avoir une maison à la campagne. Cette maison, c'est comme si j'y étais née. C'est ma maison de famille.
3: Ma maison s'appelle l'Ostao de la Mar.
4: C'est une maison un peu envoûtante.
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6: 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La chansonnette.
0: Yves Montand est un enfant de Marseille. Débarqué d'Italie avec sa famille pour fuir le fascisme quand il a 2 ans, il va y grandir et y faire ses premiers pas au Music Hall. Puis il la quitte pour Paris où sa carrière commence à décoller, notamment auprès d'Edith Piaf. Et où il noue des amitiés, comme avec Jacques Prévert, qui va lui faire découvrir en 1948 un charmant village qui va changer sa vie.
7: Je chantais dans la région et puis il y avait Jacques Prévert qui habitait la maison là au coin. J'étais arrivé ici. Et j'ai démonté parce que mon ami le guitariste Henri Crolla, si on allait dire bonjour à Jacques, il dit oui, oui. Alors on est monté ici, j'ai vu Jacques, j'ai vu l'endroit, et puis je suis tombé amoureux de l'endroit, et puis je suis revenu dès que je pouvais, tous les ans. C'était très discret, c'était à peine connu.
0: Et il ne va pas tomber amoureux que de Saint-Paul. Le 19 août 1949, il est à la Colombe d'Or, une auberge avec quelques chambres, qui est un repère d'artiste. Et Prévert, encore lui, va servir d'entrebetteur entre un homme et une femme qui vont devenir un couple mythique.
8: Ça s'est passé à Saint-Paul-de-Vence, au mois d'août, en 1949. Simone était là, et puis moi j'étais dans le tournée. Et puis elle a déjeuné là. Et puis il y avait du soleil, puis il y avait Jacques Prévert, et puis il y avait des copains. Et puis voilà, quoi, on ne sait pas comment ce genre de choses-là commencent, mais enfin, elles ont commencé et c'était une belle histoire, quoi.
0: Une belle histoire qui durera toute une vie. Ils ont 28 ans. En 4 jours, Simone, mariée, plaque tout pour le Marseillais. Et désormais, ils vont construire une partie de leur vie ici, restant fidèles à la Colombe d'Or, où ils se marient même 2 ans plus tard. Prévert est encore là, il est le témoin de Simone, tandis que Marcel Pagnol est celui de Montand.
7: Puis en 49, j'ai rencontré Simone ici, qui elle avait acheté par contre une petite maison dans le village, après son premier film. Puis elle a